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2: Quelle qualité doit avoir un sportif de haut niveau ?
3: Des forces, des muscles, manger sain et beaucoup boire.
4: Il faut beaucoup, beaucoup s'entraîner pour faire le sport qu'on veut.
5: Pour faire marcher ses muscles.
4: On s'entraîne beaucoup, genre on fait de la muscule, prendre des poids de genre 40 kilos sur ses bras et tenir le plus longtemps pour avoir des muscles.
2: Et vous connaissez des sportifs de haut niveau ?
5: Ah oui. Cristiano Ronaldo,
4: Teddy Riner, Kylian Mbappé,
5: Lionel Messi,
6: Léon Marchand,
5: Félix Lebrun et Alexis Lebrun.
2: Et ils faisaient quoi eux ?
5: Du ping-pong.
2: Vous les avez regardés pendant les JO ?
5: Oui, de temps en temps.
4: Moi, je les ai pas regardés, mais
5: j'ai vu surtout.
4: J'ai vu juste Teddy Riner parce que j'aime bien karaté, mais j'ai arrêté.
5: Moi, j'ai vu beaucoup plus de fois Léon Marchand, même si je préfère beaucoup plus le ping-pong. Il faisait vraiment des trucs magnifiques.
7: Will Bayama, je crois, pour la France, le basketteur. Et après, il y avait un Américain. Après, je sais pas comment on l'appelle, mais ma belle-mère, elle avait crié le King. Mais je crois pas que c'est son prénom.
2: Est-ce que vous aimeriez être un sportif ou une sportive de haut niveau, vous ?
4: Oui.
5: Non. Est-ce que ça demande trop d'exercice ?
4: Faire de la piscine, j'aime bien. Ça fait marcher les bras, les jambes en même temps. Et ça demande beaucoup d'entraînement, du coup j'adore.
5: Moi, oui, parce que j'aimerais bien faire beaucoup de ping-pong. Parce que c'est mon sport préféré. Et Félix Lebrun, il m'a donné un bon coup d'énergie. Maintenant, j'en fais un club et voilà.
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8: Ah, faudra attendre la Saint-Paul pour savoir qui sera le cognon.
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8: Cognon, à rapprocher de quignon, désigne un morceau de pain. Dans le temps, à la messe, on partageait un pain béni qui était offert à tour de rôle par une famille de la paroisse. Celle qui venait d'offrir le pain allait emporter un morceau, le cognon, à celle dont ce serait le tour le dimanche suivant. À Mentoux-Salon et dans les villages voisins, les vignerons n'ont pas choisi Saint-Vincent comme patron, mais Saint-Paul, célébré le 25 janvier. Eh oui, l'hiver, les gens de la terre ont un peu moins de travail, les jours sont courts, et on peut faire la fête. À Mentoux, le cognon, c'est celui qui succède au bâtonnier. Dans les années 2000, la fête de Saint-Paul a bien failli disparaître, et il a fallu toute la ténacité de Paul Gilbert, qui avait fondé la confrérie en 1950, pour lui redonner de la vigueur. Traditionnellement, Paul Gilbert entonnait la chanson de Mentoux à la fin du repas. En 2007, il nous a exprimé sa joie de voir revivre la Saint-Paul, a entonné la chanson, mais il l'a jamais terminée, vu qu'il est passé de vie à trépas en chantant le refrain. Voici les paroles de cette chanson, qui se chante sur l'air de la Charibiaude, dont les paroles sont de Jean-Baptiste Magnon, et qu'on chante encore à la Saint-Paul.
9: En Berrichon dans le texte.
8: Dans notre pays, sans fait de manière, on passe notre vie ben honnêtement. Oh, y a pas besoin de faire une prière pour voir s'amener le pichet de vin blanc. Que ça soit chez Pierre, ou ben chez Paul, ou Bourdin ou ben d'en bas, chez le Turé ou chez le maître d'école, en vrais amis, trinquons les gars. C'est comme une tous une autre bonne terre, chant heureux tout en travaillant. J'en ai fille, qu'à son genre, t'es fier. Du beurre, du blé, des gavaillants, et poum des cravères et du bon vin blanc. Si vous passez par Mentoux, venez donc me voir, je vous la chanterai.
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10: 6h20, c'est votre rendez-vous les gens d'ici. Tous les jours, nous mettons en lumière une personnalité qui fait briller notre région. Elle se confie au micro de Romain Bruno sur votre radio locale ici Paris Île-de-France. Et aujourd'hui, retrouvons Romain en Seine-et-Marne avec son invité dans une garderie pas comme les autres, n'est-ce pas Romain ?
11: Oui, je suis dans une garderie très spéciale, car elle n'est pas pour les enfants, non, mais pour les animaux et surtout pour les chiens. Et j'ai Fanny. Bonjour Fanny.
12: Bonjour Romain. Ici, c'est chez Duck Decker. C'est la garderie pour chiens que j'ai créée et ouverte il y a un an à Séris.
11: Alors, pour celles et ceux qui ne connaissaient pas et qui n'ont pas entendu l'interview d'il y a un an, on rappelle ce qu'est Duck Decker.
12: Duck Decker, c'est une garderie pour chiens à la journée. Vous pouvez y laisser votre chien pendant que vous travaillez ou si vous avez un déplacement. Mais c'est aussi une boutique avec des friandises et des accessoires, des dog wash en libre service pour laver son chien et un espace bien-être pour prendre soin de lui avec des professionnels du monde animalier qui se relaient chaque mois pour prendre soin de votre toutou.
11: Est venue d'où cette idée de créer comme ça ce petit endroit magique pour les chiens ?
12: Cette idée, elle m'est venue il y a 6 ans lors d'un voyage à New York. Je suis passée devant une garderie canine et là, je me suis dit, c'est le paradis pour chiens, pour mon chien, Snow. Parce que je cherchais une solution de garde à l'époque, je n'en trouvais pas et en tombant devant cette garderie, je me suis dit, c'est le lieu où je veux l'emmener.
11: Qui vient ici exactement ?
12: Je vais avoir la clientèle locale qui souhaite laisser son chien pendant qu'il travaille. Ils n'ont pas forcément le temps de s'en occuper. Mais j'ai aussi une clientèle qui va à Disneyland Paris, qui n'a pas la possibilité de laisser son chien dans la chambre d'hôtel et qui veut offrir une journée magique à son chien. Donc ils choisissent Duck Daycare. Parce que Disneyland Paris, c'est juste à côté, à 5 minutes.
11: C'est quoi la journée type d'un chien ici ?
12: Une fois qu'on a déposé son chien, il va être accueilli, on va jouer avec lui, lui proposer des activités, que ce soit de l'agilité d'intérieur ou de la stimulation mentale. C'est parfait pour l'enrichissement personnel. Et ensuite, on va les emmener se promener, puisque les chiens ont besoin d'aller explorer et de renifler. Et on a plein d'espaces verts autour de nous.
11: Vous avez un super métier, Fanny.
12: Ah, je l'adore, mon métier.
11: Et combien de chiens d'inscrits ?
12: Alors, je peux vous donner ce chiffre-là. En un an d'ouverture, j'ai accueilli plus de 250 chiens au sein de ma garderie, avec des chiens venus à la fois du territoire, Val d'Europe, où je suis implantée, mais aussi depuis l'étranger. Le chien le plus loin, il vient d'Australie. Et il y a 3 jours, il venait du Panama, les toutous. Donc, on arrive à me trouver partout dans le monde.
11: Et d'ailleurs, si on veut prendre rendez-vous, si on veut laisser tranquillement et sereinement notre chien...
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11: Merci Fanny, voilà, c'était un petit rendez-vous au paradis des chiens.
10: Et c'était très mignon. Merci Romain Bruno et merci à votre invité Fanny, jeune entrepreneuse et créatrice de Dog Daycare en Seine-et-Marne. Une interview à retrouver en intégralité, même en vidéo, hein, avec tous les petits chiens sur notre page Instagram et sur notre site ici.fr.
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1: Circuit court aujourd'hui au cœur du village de Roiffieux où l'on va se régaler avec Noémie Marron de l'atelier du père Marron.
2: Nous sommes donc dans un vieux bâtiment qui date d'après une pierre gravée sur la façade de 1612. C'était en fait l'ancien entrepôt du boulanger du village puisque mon papa est natif de Roiffieux. Donc ici nous sommes un atelier de transformation de fruits. Notre objectif c'est de décliner le fruit sous plusieurs formes. Donc, on a commencé avec la confiture, on fait maintenant des pâtes de fruits et on aimerait faire à terme encore plus de déclinaisons. Ça peut être de la compote, des coulis, des sorbets, enfin voilà. Avec un cahier des charges extrêmement exigeant et qui ne bougera pas, qui correspond en fait tout simplement à nos valeurs, que des fruits français qu'on va chercher en direct chez les producteurs, des variétés dites, dans le monde du fruit on dit premium, donc ça veut dire très qualitative, très gustative, et le tout très peu cuit et peu sucré. L'idée c'est à chaque fois à travers nos produits d'avoir l'impression de manger le fruit cru, c'est un substitut en fait lorsque le fruit n'est pas de saison.
1: Et ici on est confiturier de père en fille, Christian le papa et Noémie sa fille, associés dans cette belle aventure gourmande depuis 2024 dans l'atelier du père Marron, mais depuis toujours à la maison pour régaler les épicurieux avec une vingtaine de parfums de confitures extra.
2: Donc la gamme Corse, ce sont la clémentine de Corse, le pommelot de Corse et le citron Corse, une confiture d'ailleurs très rare à trouver. Une gamme réunionnaise avec l'ananas Victoria et la mangue José. Et ensuite, on a les classiques et en plus original, on va dire, mais extra local. On va avoir tout ce qui est poire, qui est vraiment une belle découverte parce que c'est un fruit extrêmement classique, mais rarement transformé. La pêche de vigne, les fruits sauvages, donc mûre, myrtille ainsi que cynorhodon. Et puis, tiens, c'est très important, on ne fait pas de crème de marron, on fait de la confiture de châtaigne. La différence, elle est majeure à notre sens. On fait des choses très haut de gamme, mais on veut quand même rester sur de l'abordable. Nous, on va vraiment être sur de la retranscription du fruit. Ce qui fait qu'on n'aura jamais d'assemblage de plusieurs fruits ou d'épices. Et dans la crème de marron ou confiture de châtaigne, nous, on va se différencier parce qu'on ne met pas de vanille, on met moins de sucre. Ce qui fait que ça fait beaucoup plus châtaigne à tartiner. En fait, nous, notre principe, c'est de se dire, quand un fruit est excellemment bon, il se suffit à lui-même et il n'a pas besoin de rajout, d'exhausteur de goût, que sais-je, pour être savoureux.
1: Et alors, avec ce même savoir-faire, Noémie et Christian confectionnent également des pâtes de fruits savoureuses.
2: Alors, les pâtes de fruits, c'est vrai que ça a été un grand enjeu, puisqu'en fait, ce qui se faisait sur le marché, attention, je ne mets pas tout le monde dans le même sac, mais on était quand même sur des produits extrêmement sucrés qui n'avaient de fruits que le nom dans pâtes de fruits. Et donc là, c'était un vrai challenge parce qu'il fallait que la texture suive. Donc ça nous a mis vraiment des mois et des mois pour trouver le juste équilibre. Mais on est extrêmement fiers de ce produit-là. On voit qu'il a beaucoup de succès parce qu'effectivement, on fait une pâte de fruits, plus de 50% de fruits, avec cette espèce de trompe-l'œil qui fait qu'on a l'impression de manger le fruit. Et certains, d'ailleurs, clients pensaient que c'était un fruit confit tellement qu'il ressemblait à la clémentine, par exemple.
1: Donc vous l'avez compris, dans l'atelier du père Marron, on fait vraiment tout artisanal et le plus souvent possible donc en circuit court.
2: On essaye vraiment toujours d'être extrêmement local. Après, il s'avère qu'on est dans une région très limitrophe avec la Drôme et l'Isère, donc des fois il est plus local d'aller en Drôme et l'Isère que dans le sud de l'Ardèche par exemple. On travaille avec une bonne vingtaine de producteurs et aussi des cueilleurs. Les cueilleurs, c'est quand vous voulez, où vous voulez, il n'y a aucun problème. On est vraiment à la recherche de ce savoir-faire. Donc on le fait pour la mûre sauvage et le cynorhodon. On a la chance d'être dans une région où il y en a plein. Il n'y a pas de mal à les trouver, par contre, un peu plus de mal à les cueillir.
1: Donc l'appel est lancé, si ça vous intéresse, rapprochez-vous de Noémie et de l'atelier du père Marron à Roiffieux. Vous retrouvez leurs confitures et pâtes de fruits dans certaines épiceries fines, chez certains restaurateurs également, notamment les maisons Marcon, ou directement ici à l'atelier boutique à Roiffieux, où Noémie se fera un grand plaisir de vous faire déguster ses douceurs.
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3: Bonjour, c'est Christophe Mouton, donc le spécialiste à Brandade sur Nîmes. Je voulais parler d'une petite passion que j'ai, qui me tient à cœur depuis ma plus tendre enfance sur nos côtes languedociennes, c'est la pêche en mer. Voilà, je suis un passionné de pêche en mer, de toutes les pêches.
4: Alors contrairement à votre métier, puisque vous pratiquez et vous fabriquez la brandade qui est à la base de morue, on n'en trouve pas en Méditerranée, donc vous ne pêchez pas de la morue.
3: Non, mon grand malheur il est là quoi, donc j'ai essayé essayé avec les carpes du jardin de la Fontaine, ça n'a pas fonctionné parce qu'elles devenaient roses et c'était pas terrible quoi pour notre brandade. Et donc je me suis rabattu sur le poisson de Méditerranée, bien sûr. Mais je vais y venir, aller pêcher mes morues bientôt en Norvège, dans les pays froids.
4: C'est prévu.
3: Ah, c'est la finalité.
4: Ok. Alors, une pêche en Méditerranée, ça se fait comment? Sur le bateau?
3: Y a beaucoup de pratiques, quoi. Hein. Alors, bon, c'est pas une pêche statique, comme on peut le voir, avec sa canne à pêche, son bob et en attente, quoi. Y a différentes pêches. En plus, on a les poissons actuellement qui sont en train de changer. On a des nouvelles espèces qui sont en train de regagner le rivage.
4: Et le pêcheur est de plus en plus malin. Et on vous a offert un beau cadeau il y a pas longtemps. Racontez-nous.
3: Il était au courant, Olivier, ouais, effectivement. Mon cadeau de Noël, j'ai eu la chance de trouver au pied du sapin un drone. Donc, dès que je parle de cet appareil, tout le monde rigole. Me dit, mais qu'est-ce que tu fais avec un drone?
4: Un drone de pêche.
3: C'est vraiment un drone de pêche. Elles m'ont fait venir ça des États-Unis. C'est un drone qui peut tomber à la mer et qui se relève automatiquement et qui est surtout étanche, quoi, à tous les embruns, à toutes les conditions un peu dures. C'est vrai qu'à ces périodes un peu d'hiver, j'aime bien aller affronter les éléments avec mes grandes cannes et donc j'utilise ce drone pour pouvoir aller déposer mes appâts où je le souhaite parce que il y a énormément de vent, il y a énormément de vagues, donc il faut braver quand la mer est déchaînée. Et maintenant, j'ai plus la force pour jeter très loin et je n'arrive pas à atteindre le poisson. Et avec ce drone, ça me permet de pouvoir positionner mes appâts où je le souhaite.
4: Qu'est-ce que vous mettez comme appât?
3: Ah ben là, en ce moment, c'est le bibi, c'est le couteau, c'est la coque rouge. Voilà, là, c'est.
4: Donc il y a une petite pince sur le drone.
3: C'est exactement ça. Il y a la pince, ça prend l'appât et ça va le déposer où je le souhaite. Alors les gens, quand ils me voient faire ça, ils me disent, mais c'est pas possible, mais qu'est-ce que c'est cette pêche? C'est vraiment pour passer un moment et d'être au cœur de la nature. Moi, c'est ce qui me ressource.
0: 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Wikizef, petit guide à l'usage des étrangers du sud du péage d'Arras en vacances dans notre belle région.
5: Dimanche matin, levé avant le soleil, vers 9h, vous descendez prendre un café que vous pensez amplement mérité. 8h de sommeil, franchement, on mérite une pause café. Et devant la cafetière, votre cousin regarde attentivement le café couler. Ça s'appelle une sentinelle de cafetière. Et là, il se retourne et dit « Bon, t'es déjà debout? Il fait corps noir, t'as qu'est ta lit ou quoi ?» Ne paniquez pas, Wikizef est là pour vous aider. Taquet un lit. C'est une réflexion semi-désagréable, parce qu'il y a plusieurs niveaux de réflexion désagréable. Ça dépend de l'heure qu'il est, du temps qu'il fait. Admettons, il fait 27 degrés à l'ombre, et ben c'est l'heure de « fais pas chier ». Ou alors, il y a 3 grammes à quart. Et ben c'est pas la peine de se demander pourquoi il est désagréable d'un seul coup, c'est parce qu'il n'y a plus de canette.
0: Exemple.
5: Vous avez la réflexion désagréable qui serait « t'es déjà debout ? Ah, retourne te coucher, c'est pas le jour à me faire quiller du côté de la cafetière, hein ?» La réflexion pas désagréable, t'es déjà debout. Oh bah alors, j'ai fait du café pour un régiment de soldats, t'inquiète, assis-toi, je te ramène un jet. Réflexion semi-désagréable, bah t'inquiète, t'as lié ou quoi? Petite phrase qui présuppose que pour que vous parvinciez à vous lever tôt, il faille forcément que vous fûtes tombé du lit. Vu que vous n'êtes pas totalement du nord, que forcément tout ce qui est au sud du péage d'Arras possède un degré de fainéantise qui augmente au fur et à mesure qu'on s'approche de la Côte d'Azur. Ou là-bas, pour se lever tôt, bah faut pas qu'ils quittent leur lit, hein, mais qu'ils descendent en rappel. Allez, au revoir, hein, et un baisse à ma reine.
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1: Et aujourd'hui, dans les histoires insolites, on va découvrir le parcours d'une femme exceptionnelle du forêt, une historienne résistante, pionnière, Marguerite Gonon. Bonjour Jessica Vial.
2: Bonjour.
1: De l'Office du tourisme Forêt Est. Qui était-elle, cette Marguerite Gonon?
2: Alors, Marguerite Gonon, c'est vraiment une figure incontournable du forêt. Elle naît en 1914 à Saint-Étienne, d'un père, Joanny, issu d'une famille de chapeliers de Chazelles-sur-Lyon, et d'une mère, Marguerite, de famille de meuniers à Poncin. Elle grandit dans cette commune, une enfance plutôt simple, mais qui annonçait ses futurs intérêts.
1: Oui, car elle ne va pas rester très longtemps dans l'ombre des moulins.
2: Non, pas du tout. Elle devient institutrice à Artin, et là, elle rencontre le comte de Neubourg, qui l'encourage dans sa passion pour l'histoire médiévale. Elle entre alors à la Diana, la grande société historique du forêt, et rejoint l'équipe des chartes du forêt. Un travail titanesque qui a consisté à lire, traduire et publier plus d'un millier de textes datant d'avant 1300.
1: Ce qui frappe surtout, c'est qu'elle ne s'est pas contentée de fouiller les archives. Elle a aussi pris part à l'histoire qui était en train de s'écrire.
2: Exactement. Quand son frère est tué en 1940, elle entre dans la résistance. Elle organise une filière d'évasion pour des officiers de la France libre. Et en 1943, elle devient même l'une des responsables de l'armée secrète du secteur de feu. Une femme vraiment de courage.
1: Et après la guerre, elle poursuit sa carrière d'érudite et devient même la première femme à être nommée au sein du CNRS.
2: En effet, elle devient donc docteur en lettres, ingénieure dans cette institution. Elle passe même un doctorat au sujet de la vie familiale en forêt au XIVe siècle et sera récompensée par le Grand Prix Gobert de l'Académie française.
1: Ouais, c'est une résistante, une historienne, une pionnière. On n'en a pas beaucoup parlé de cette Marguerite Gonon.
2: Non, c'est vrai. Elle meurt en 1996 à Feur et elle nous laisse en fait une connaissance immense de l'histoire et de la langue du forêt. Marguerite Gonon, c'est un peu la mémoire vive de notre territoire.
1: Merci beaucoup Jessica Vial. À bientôt.
2: À bientôt.
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3: Chaque année, près de 800 000 personnes montent sur un bateau à Strasbourg, soit plus de la population entière de Marseille qui ferait la queue pour voir la petite France. Aujourd'hui, je teste pour vous les coulisses de Batorama. On est bien évidemment à Strasbourg, embarcadère du Palais Rohan. Et il est tôt, il est très tôt. Hein. La ville s'éveille tout doucement et je monte à bord d'une navette Batorama avec Dylan et les capitaines. Autour de nous, l'île est particulièrement silencieuse et on entend juste les clapotis de l'eau contre la coque. Pendant que les premiers touristes dorment encore, eh bien, l'équipage lui prépare déjà la journée. J'ai comme l'impression que je vais prendre part au spectacle que je vois défiler tous les jours devant les fenêtres des studios d'ici Alsace. Et une fois à bord de la navette, direction le port du Rhin, dans les locaux techniques de Batorama. Avant même qu'un touriste monte à bord, les bateaux passent par une vérification technique complète. Et Dylan m'explique que chaque navette est contrôlée quotidiennement. Hein. Les niveaux, la sécurité, les systèmes électroniques. Normal, on peut transporter jusqu'à 135 passagers par bateau. En fait, Batorama appartient au port autonome de Strasbourg. C'est le deuxième port fluvial français. Et à l'origine, les visites servaient surtout à montrer la puissance industrielle du port aux investisseurs. C'était pas vraiment pour les touristes. Aujourd'hui, la visite dure environ 1h10. Et on traverse la petite France, la Neustadt et le quartier européen. Et selon le capitaine, la difficulté principale, c'est de réussir à anticiper d'une part le courant, mais aussi les écluses et les autres embarcations. Hein, dans un espace, il faut le dire, relativement petit. Et ça prend pas mal d'entraînement pour réussir à passer un aussi long bateau sous les ponts de Strasbourg. Et moi, je me fais trimballer et je dois avouer que depuis l'avant du bateau, la ville est encore plus belle. On voit les rues et les façades des bâtiments complètement autrement. Ah, j'ai adoré ça. Aujourd'hui, la flotte compte une dizaine de bateaux. Parce que oui, il y a du monde. Et pour gérer l'afflux des visiteurs, j'ai rencontré Lucie. Lucie, elle est agent de quai. Et elle m'explique que ce sont plusieurs centaines de personnes par heure qui montent et descendent des navettes en haute saison. Et le timing est super précis, parce qu'un bateau part environ toutes les 30 minutes. Alors moi, pour montrer ma bonne volonté, j'ai tenté d'aider à amarrer le bateau. C'était une mauvaise idée. J'ai tiré la corde, mais dans le mauvais sens. Bref, le bateau ne bougeait absolument pas, mais ça a eu le mérite quand même de lancer un fou rire général. Bon, le capitaine m'a même dit que ça arrivait aussi aux marins. Bon, je me dis qu'à travers ça, je viens d'être officiellement adopté par la marine alsacienne. Youhou ! En tout cas, je réalise que derrière l'image romantique des bateaux qui défilent tranquillement le long de l'île, ce cache surtout une organisation quasi aéronautique. Car finalement, Strasbourg, vu d'en haut, c'est sûr, c'est beau, mais vu d'en bas, depuis l'eau, c'est encore plus beau.
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1: Je vous emmène dans les locaux d'un transporteur mayennais, ceux de Brégé, entreprise de plus de 1000 collaborateurs. Il y a 12 agences en France, une présence également en Espagne et au Portugal. Le siège est à Saint-Berthevin, où il y a les bureaux, des entrepôts et aussi un garage, un atelier de réparation et d'entretien des véhicules. Je démarre la visite avec Sébastien Bluteau, c'est le chef d'atelier, dans une partie de ce garage que je trouve un peu trop calme.
2: Oui, en effet, là on se situe dans le magasin, donc le magasin des pièces détachées dans lesquelles on va retrouver les composants nécessaires soit pour la carrosserie, soit pour les entretiens des véhicules.
1: Bon, moi je veux entendre du bruit et voir du monde. Je pense qu'il faut s'avancer par là.
2: Oui, en effet, en allant par ici, je pense qu'on va trouver plus d'activité.
1: Voilà, on rentre dans l'atelier où il y a plein de pneus. Alors des pneus de camion, évidemment. Là, on est sur du format, du volume XXL.
2: Ouais, tout à fait. Donc là, on va retrouver les pneus à la fois pour les remorques et pour les tracteurs, les véhicules moteurs. On travaille tous nos pneumatiques ici en local, sauf bien sûr les véhicules qui crèvent sur la route pour lesquels on fait des dépannages à l'extérieur.
1: Vous êtes combien à travailler dans cet atelier en tout, Sébastien ?
2: Les pneumatiques, c'est 2 personnes. Et si on élargit à l'ensemble de l'atelier des activités de l'atelier, on est en tout 20 personnes. On va inclure dans ces 20 personnes toute la partie aussi administrative qui fait le planning et qui contribue aussi à piloter les activités, qu'elles soient ici en interne ou qu'elles soient en externe.
1: Et justement, on se rapproche de vos mécaniciens. Oh là là, il y a de l'étincelle là devant nous.
2: Ouais, donc là on est sur des opérations de carrosserie, donc qui vont consister à remettre et maintenir en état les remorques pour que les opérations de chargement puissent se faire en sécurité pour le conducteur et puissent se faire de façon efficace au moment des passages chez les clients.
1: Alors au sein de l'entreprise, un camion va faire jusqu'à 800 000 km. Pendant notre conversation avec Sébastien, nous sommes interrompus par un gros bruit.
2: Donc là, on est sur le démontage de roues sur un véhicule moteur, donc justement pour pouvoir effectuer les opérations sur les pneumatiques.
1: Alors, il y a environ 350 véhicules moteurs, donc les cabines. Pour le nombre de remorques, c'est le double. Alors, il y a des diesels, une partie qui roule au gaz, une nouvelle génération de véhicules électriques. Dans l'atelier, je rejoins Steven, c'est l'un des salariés mécaniciens chez Brégé. Il est en train d'intervenir sur l'un des poids lourds.
3: Mon collègue est en train de démonter la face avant parce qu'il a tapé un sanglier.
1: C'est pas votre collègue qui a tapé, c'est le camion,
3: non,
1: le poids lourd.
3: Oui, oui. Quand même, on fait aussi des entretiens. On va basculer pour voir s'il n'y a pas une fuite. On va faire un peu de tout ça, un peu de préventif.
1: Et vous, apparemment, vous êtes le chef d'équipe, Steven, vous confirmez ?
3: Oui, je gère 2 gars avec moi. On est soit de matin, soit d'après-midi. Le garage, il est ouvert de 5h30 à 21h.
1: Et donc là, aujourd'hui, vous êtes de l'équipe du matin, ce qui veut dire que vous êtes réveillé à quelle heure ? Hyper tôt ?
3: Eh bien, 4h30, on est debout pour être là à 5h30.
1: Qu'est-ce qui vous plaît dans votre métier ?
3: On aime bien travailler sur la mécanique, on aime bien avoir un peu les mains sales, un peu toucher à tout.
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4: À la base, le chemin de Saint-Jacques, c'est vrai que ça, c'est plus ou moins spirituel, quand même. Il faut pas se leurrer.
5: Spirituel, parce que spirituel.
4: Oui, spirituel. Pardon. Excusez-moi, spirituel. Spirituel, excusez-moi. Vous n'avez pas enregistré.
6: C'est bon. Virginie et vous.
7: Virginie, on vous attend à 13h ce dimanche, Ville-la-Plaisance, dans le centre-ville de Lodève. Signé Bruno et Lily. Le couple héberge des marcheurs du chemin de Saint-Jacques-de-Compostelle. Et ce dimanche, ils ont invité une trentaine d'hébergeurs héroltais à une journée de rencontre. Avec Théo, le technicien du son, on arrive pendant l'apéro. Dans la cour de leur maison vite, des tables hautes ont été installées. Tout le monde se parle avec le sourire, un verre ou un toast à la main. Quand je suis partie faire ce reportage, je pensais aborder l'hébergement des marcheurs. Pourquoi on héberge ? Comment ? Mais très vite, un autre sujet s'est imposé. La marche. car s'ils sont devenus hébergeurs, c'est parce qu'ils ont été hébergés et que cette rencontre a changé quelque chose en eux pour toujours. Exemple avec Miguel, qui accueille les gens sur Lunas depuis 2016.
4: J'étais marcheur avant d'être hébergeur. Je fais les deux parce que je continue de marcher. C'est un manque qu'on a dans le cœur que à un moment donné, ça me manque, c'est un besoin qu'il nous faut combler.
7: C'est-à-dire que tous les ans, vous partez pour marcher?
4: Oui, moi, tous les ans, je fais un chemin ou l'autre, tu vois. Cette année, j'ai fait le chemin de Saint-Guyen. J'ai fait une partie du chemin de Saint-Guyen.
7: Ouais.
4: Et bon, l'an dernier, il y a deux ans, j'ai fait le Camino Primitivo en Espagne.
7: Ah ouais,
4: aussi, qui était magnifique, qui est très beau.
7: Qu'est-ce qui fait qu'à un moment donné, vous vous dites, Miguel, je vais accueillir des gens?
4: Grâce à une pèlerine. Et qui avait eu un souci et qui était tombée. Et je n'avais pas encore le gîte ouvert. Et que grâce à elle, par rapport à ce qu'elle a vécu, ce qu'elle était tombée, tout ça, elle est sortie d'une séparation, d'une maladie. Et je l'ai accueillie, on l'a accueillie ce jour-là. Et donc, ça fait que le déclenchement de pouvoir entamer le gîte.
5: Il n'y a pas de hasard, en fait.
7: Albine, marcheuse et accompagnatrice sur le chemin.
5: Le chemin vient nous chercher et ne nous lâche pas, en fait. Et donc après, ben même après avoir cheminé, il va encore créer des choses pour nous. Et...
7: C'est drôle, vous dites, c'est le chemin qui vient nous chercher.
5: Vraiment.
7: C'est-à-dire que quand on a l'idée, parce que moi, ça m'a déjà traversé l'esprit, de dire, tiens, je vais faire un bout du chemin de Saint-Jacques de Compostelle. Pour vous, c'est pas moi qui décide, c'est le chemin qui vient m'appeler.
5: Totalement.
7: Ça, c'est hyper religieux et mystique, votre truc.
5: Pas du tout, non.
4: Non, pas spécialement.
5: Vraiment...
4: Ouais. Non, pas spécialement pour moi. Comme on dit, chacun trouve midi à sa porte.
7: Oui,
5: c'est la foi. Et la foi n'est pas forcément religieuse.
7: Mmh. Si après tu deviens toi-même hébergeur, c'est parce que tu n'as pas envie de quitter ce truc-là, tu as envie de continuer.
4: C'est un peu ça, c'est-à-dire retracer la convivialité, tout l'accueil que j'ai eu.
7: Alors voilà. Ça veut dire que vous transformez votre maison à ce moment-là? Comment ça
4: pas
7: se passe?
4: Pas spécialement. Mais oui, mais moi j'ai la chance que je suis dans une villa et que j'ai le rez-de-chaussée à disposition.
7: Voilà, et est-ce que c'est payant ou pas?
5: Oui, mais alors oui.
7: C'est dérisoire.
4: Oui, c'est-à-dire on fait des sommes en s'adaptant aux pèlerins.
5: De toute façon, c'est ça le chemin. C'est vraiment l'idée, je pense, comme tu le disais tout à l'heure, c'est de rendre ce qu'on a reçu. Vrai, de continuer en fait le chemin d'une autre façon.
7: Miguel me dit qu'il y a une grande différence entre randonnée et marcher. Quand je lui demande laquelle, il me répond « il faut le vivre pour le comprendre ».
4: C'est ça. Oui.
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8: L'auteur du livre que je vous présente aujourd'hui dans Toujours à la page les a tous interrogés. Ce père de famille qui, après avoir tué femme et enfant, s'inquiète du sort de sa chienne. Ce japonais cannibale interpellé au bois de Boulogne ou encore ce membre de la Société de protection des oiseaux soupçonné d'être un tueur en série. Jacques Poinaz fut commissaire de police, chef adjoint de la brigade criminelle de la police judiciaire de Paris, également chef de l'unité de coordination de lutte antiterroriste. Cet Ardéchois de naissance témoigne de sa carrière dans « Le temps des aveux, le réfrigérateur du japonais cannibale et autres récits de la brigade criminelle », un livre paru chez Mareuil Éditions. Le retour sur 13 des enquêtes les plus marquantes de sa carrière avec, en ligne de mire, à une époque où l'ADN n'était pas encore la reine des preuves, l'obtention des sacro-saints aveux. Des aveux qui viennent ou non, et qui dissimule parfois une partie de la réalité, qui laisse aussi souvent l'enquêteur avec un sentiment de frustration. Jacques Poinaz.
9: Oui, de la frustration, parce que les aveux ne sont pas toujours totalement sincères, ou complets, ou indiscutables. Il y a souvent une fragilité de l'aveu, puisque lorsqu'on a des aveux, on se projette déjà dans le procès et la preuve devant les assises pour les homicides. Mais ces histoires, c'est aussi ce basculement de la personne qui avoue, et souvent, même si le policier avant tout est content d'avoir résolu une affaire, parce qu'une affaire criminelle est toujours un poids pour les policiers, mais il y a également parfois un peu de sinon de pitié, du moins de tristesse de voir un homme qui parfois avait une vie jusque-là normale et qui bascule dans le monde de la prison pour une longue peine.
8: Mais quelle perception vous avez de ça quand vous êtes face à quelqu'un qui n'est pas un criminel aguerri et qui bascule pour des raisons qui paraissent en fait futiles, si on y pense bien?
9: Alors, je crois que ça reste un mystère de l'homme, un mystère de l'humanité. Comment comprendre que quelqu'un qui a jusque-là eu une vie parfaitement banale, d'un seul coup, pour des raisons difficiles à imaginer, passe à des actes terribles.
8: On voit la grande diversité des affaires que vous avez traitées. C'est d'autant plus agréable à lire qu'effectivement, on ne sait jamais où vous allez nous emmener à chacune des histoires. Comment vous avez fait la sélection ?
9: J'ai pris celles qui sont restées dans ma mémoire, je dirais, qui m'ont laissé un sentiment, soit de satisfaction, soit d'échec, ou comme celles qui se passent en Ardèche, où je reviens pratiquement dans mon village natal pour enquêter sur une affaire d'explosifs dans la communauté de l'ex-tueur de l'Ardèche, Pierre Conti. Et souvent aussi parce que ce sont des affaires qui ont quelque chose de particulier, parfois de presque burlesque, parfois de troublant, comme ces adolescents qui, pour donner un alibi à leur ami, inventent un stratagème un peu diabolique. J'ai essayé de montrer que la réalité est souvent plus surprenante que la fiction même.
8: Et c'est sans doute ce qui est le plus fascinant dans chacune des histoires que nous confie Jacques Poinas. Et ce qui est captivant, c'est ce récit au plus proche du travail de l'enquête et les impressions, les réflexions que partage l'auteur avec nous au fil de chacune. Alors si vous êtes fan de faits divers, jetez-vous sur Le Temps des aveux de Jacques Poinas, paru aux éditions Mareuil.
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10: Bonjour, Serge Papagali.
11: Ah, monsieur Thomas, bonjour. Et cher Dauphinois, cher Dauphinois, bonjour également, bien sûr.
10: On est samedi pour le Dauphiné Tour. Aujourd'hui, où est-ce qu'on part?
11: Ah, vous allez voir. Hommage aux Grésivaudins, en Grésivaudins et aux Chalassiennes et Chalassiens au pied de la montagne de Bramfarine. Donc, je suis désolé, mais c'est le vrai nom de la montagne, pas de ma faute, hein. Donc, on est où? Au
10: Chalard?
11: Au Chalard. Bravo. Ça farine Bram. Au Chalard, je sais pas. La Bram farine. Elle en a marre d'être broyée, je sais pas quoi. Bref, une précision, en dauphinois, chala, ça se prononce sala, en fait, sala. Ce qui veut dire faire un chemin dans la neige. J'ai appris ça, dis donc, ah oui. D'où le nom du chela, qui est un lieu de passage pour aller à l'étranger.
10: Ah.
11: À Chambéry, par exemple.
10: L'étranger, Chambéry.
11: Ah ouais, carrément. Ouais, donc, toi, les autres étrangers, quoi. Bon. Les Chélas, porte du Grésivaudan. Je précise également que les Chélas n'est pas le village de naissance de la fameuse chanteuse Aquette, bien évidemment.
10: Oh,
11: oh bah attends. Bien sûr, ah bah tu peux, ouais. On confond souvent le Chélas et là. Chéla, qui n'a bien les mains, rien à voir. Le Chéla n'est pas le mari de la Chéla. Enfin, en gros, quoi. Voilà, voilà, ça veut dire. Chéla, qui depuis a coupé ses couettes d'ailleurs, et a été retendu entièrement. Alors que les habitants du Chéla, eux, sont détendus. On va dire ça. Et ils n'ont pas de couettes, bien évidemment. Entre Mortel de Maille et Pontcharra, le Chéla est ici chez lui. Alors, c'est dur à dire ça. Le Chéla est ici chez lui. Allez-y, bien
10: le
11: sûr.
10: Le Chéla est ici chez lui.
11: Oui, mais vous, vous êtes un jeune professionnel de talent, plein d'avenir. Bref, c'est normal. Chéla ou chez ici, comme vous voulez. Ça n'empêchera pas le manoir de la Tour de prendre garde au village. C'est peut-être de là que vient l'expression la Tour. Prends garde au toit, pas à toi, au toit, car les toits coûtent cher, j'ai lu ça quelque part, à entretenir, surtout dans un château du 16e siècle qui est au Chéla. Alors vous allez penser, le papa Gali, la picolée de la chartreuse, parce qu'il part un peu à tous les sens, mais même pas, hein, vous confirmez.
10: Non, je suis témoin.
11: Voilà, je ne bois jamais en studio.
10: Jamais.
11: Voilà, toujours
10: en dehors.
11: Dans les toilettes. Une autre précision, si au Chéla vous entendez parler de la Rolande, il ne s'agit pas de la péripatéticienne du coin, péripatéticienne, c'est dur à dire. En dauphinant de la pute, de la péripatéticienne du coin, non. Mais d'un espace naturel sensible. C'est vrai, c'est un peu comme ça. La péripatéticienne du coin s'appelle Josiane, ce que vous m'avez dit, mon cher Thomas.
10: Oh, bah oui,
11: m'a dit, vous la connaissez très bien, donc voilà. Alors, la Rolande, en fait, un espace naturel. Mais qu'est-ce qu'un espace naturel sensible? J'ai l'impression que la planète entière, actuellement, est un espace naturel plutôt sensible.
10: C'est
11: j'ai l'impression,
10: c'est
11: voilà.
10: Assez vrai.
11: N'empêche que dans la Rolande du Chéla, vit, écoutez-moi bien, la Rainette arboricole.
10: Oh.
11: Ça vous embouche un coin, comme dit l'autre. Ben c'est son dernier îlot isérois en dehors de l'île Crémieux. Alors si certains d'entre vous s'en moquent, ben ils ont bien tort. Je vais vous dire pourquoi. Les Rainettes valent parfois bien mieux que les petites reines et les roitelets de cette terre. Protégeons-les, elles surtout. Les autres, on s'en tape. Alors, tous ensemble, ce que je veux dire, allez, on n'est pas des quand même.
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12: Nous sommes à Brun, près de Nantes. Voici Johan, c'est un passionné qui a beaucoup donné, jusqu'à en être limite dégoûté. Il a su se recentrer sans jamais perdre l'essentiel, l'envie de transmettre. Parce que s'engager pour les autres, c'est dans son ADN.
13: Pas un déclic, mais plutôt un sens de la responsabilité. Dans le sens où, pour moi, si on veut continuer à vivre le sport, il faut que des gens expérimentés, des gens qui ont vu des choses, prennent le relais de gens qui l'ont déjà fait et puis qui veulent le faire après à suivre.
12: Comment votre engagement a évolué au fil des années, Johan ?
13: Bah, au début, beaucoup d'idées, beaucoup d'énergie, forcément. Après, j'ai aussi mon métier qui m'a pris de plus en plus d'énergie. Donc, du coup, je pense que c'est après, c'est l'attitude des gens qui, tout doucement, voilà. Alors, surtout avec le Covid, où là, il y a vraiment eu un fossé qui s'est creusé, ou en termes de comportement, où les gens, c'est ce que je disais à la fin, c'est que j'avais plus de négatifs que de positifs. Même si le positif était très beau, était très bien, et j'arrivais pas à passer le truc, quoi.
12: Ça fait une sorte de burn-out associatif. Qu'est-ce qui s'est passé dans votre tête à ce moment-là?
13: Les demandes des gens. Les demandes des gens qui comprennent pas que c'est pas notre travail, déjà. C'est quelque chose qu'on fait en plus de notre travail, qu'il y a des choses qui nous demandent, qui prennent beaucoup de temps. Qu'il n'y a pas d'effort de leur part, parce que nous, on a donné l'information par mail, par SMS, sur notre site internet, mais les gens n'ont pas envie de chercher, ils se laissent porter. Alors, même si on est plusieurs dans le bureau, et c'est vrai que bon, on n'a pas tous le même rôle, mais on a quand même essayé de répondre à beaucoup de demandes. Il y a un moment où une boîte à mail, c'est pas une personne. Et ça fait trop. Je pense que les gens se laissent trop porter, ne s'engagent pas assez. On va dire au moins une journée à deux journées dans l'année, bénévolement auprès de l'association pour les aider, peu importe la mission. Tenir un bar, ça peut être aider les gens, tout simplement.
12: Qu'est-ce que vous avez envie de peut-être faire passer comme message pour encourager les gens à s'engager, à donner un coup de main, même quelques minutes de leur temps chaque semaine?
13: Oh, bah, je vais être un peu dur. Je vais dire, lâchez vos smartphones et puis vos écrans, et puis allez plutôt passer 2-3 heures avec une association.
12: Qu'est-ce que vous gardez de positif de cette expérience?
13: J'ai énormément de positif, hein. J'ai quand même, on a renoué avec le niveau national. Donc ça, moi j'en suis très content. On a des jeunes qui ont été en championnat de France. Donc ça faisait des années qu'on n'avait pas réussi à ça. Il y en a même certains qui ont fait des podiums. Mais voilà. Après, le positif, c'est vraiment la réussite, moi, de mes adhérents. C'est ça qui me plaît. J'ai vu les enfants tout petits, à 5 ans, 4 ans. Et aujourd'hui, je les vois à 16, 18 ans passer leur ceinture noire avec moi. Je serais prêt à continuer à former les gens, parce que bon, bah, avec 44 ans de judo dans les pattes, forcément, on a des choses à dire. On a encore des choses à apprendre aussi, hein.
12: Qu'est-ce qui vous rend fier, Johan, aujourd'hui?
13: Moi, pour moi, c'est tous ces jeunes. C'est tous ces jeunes qui ont compris ce qu'était le judo et qui ont été au bout de la démarche, et je pense qu'ils vont continuer à aller au bout de la démarche.
12: Johan, un parcours sincère et une passion intacte pour accompagner les jeunes à grandir sur le tatami, comme dans la vie.
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14: Tous les jeudis, vous partagez avec nous un lieu de Provence. Et ce matin, vous allez nous faire découvrir une source.
15: Eh ben non.
14: Ah bon?
15: Non.
14: Mais qu'est-ce que vous m'avez écrit alors?
15: C'est faux ce que... Non, mais sur le coup, je voulais, puis après je me suis dit, non, une source, ça se dit pas.
14: Vous faites un peu comme vous voulez.
15: Exactement. Non, ça se dit pas une source. Alors, c'est pas moi qui le dis, c'est Lily Desbellon dans le château de ma mère. Voilà. Mais je vais quand même vous parler de source à travers ces gens de Manon. Oui. Hier, vous vous rappelez, je vous ai parlé de l'expression patin couffin.
14: Oui.
15: Hein, qu'on emploie dans le sens de etc. Et j'ai mentionné l'expression et le con de Manon. Et pour n'offenser personne, j'ai dit, ne le prenez pas pour vous les Manon, c'est juste une expression. Et j'ai ajouté, on vous aime d'amour. Ok. Le problème, c'est qu'à peine ma chronique finie, ma chérie m'a demandé, c'est qui cette Manon que tu aimes d'amour? Alors, c'est vrai. Alors, je lui ai dit, mais personne, c'est une expression. Et elle me dit, mais pourquoi tu me dis que tu l'aimes d'amour? Je lui ai dit, mais non, t'as pas la ref, c'est Pagnol, c'est Manon des Sources, c'est Hugolin, hein. Vous savez, Manon, je t'aime d'amour.
14: Oui. En fait, c'est non, Eric.
15: Manon, je t'aime d'amour.
14: Je t'aime, Manon.
15: Voilà, on est d'accord, voilà. Mais désolé, on va quitter la poésie bucolique et romantique de Manon des Sources et les collines pour que je vous explique cette expression, le conte de Manon. Alors, pour tout vous dire, on ne sait pas trop d'où elle vient. Elle ne semble pas typiquement provençale. En tout cas, on la connaît dans le sud-ouest, jusqu'à chez Francis Cabrel. Même si elle est très attachée à la Provence, notamment à travers l'œuvre de Pagnol, bien sûr. Comme je vous l'ai dit, on l'emploie pour exprimer, là aussi, une suite que l'on n'énumérera pas, comme pour dire, etc. Exemple, dans un roman de Jean-Paul Delfino, et tout le conte de Manon et tout le tremblement. Ou encore, chez Maurice Gouirand, il regrettait la prospérité de Marseille, mais aussi le respect de la religion, de la morale, de la discipline, du patin couffin et du comte de Manon. Oui, le comte de Manon, c'est l'équivalent de Patin Couffin et Tutti Quanti. Autre subtilité décrite par Rivonora dans son dictionnaire des parlers régionaux, l'expression serait utilisée pour couper court aux exigences de son interlocuteur. Exemple, et le comte de Manon, non, pendant que tu es, leur dire, allez, c'est bon, hein, arrête-toi, tu m'as gonflé. Dans la lignée des fatueux de, fan de chichoulo, fan de pute, ou même, autre expression avec d'autres prénoms, je suis désolé, la putain d'Adèle ou la putain de la Caroline, c'est, on va avoir des problèmes.
14: Je pense, oui.
15: Cette interjection est aussi utilisée pour marquer la surprise. En voici un exemple sous la plume de Maurice Gouiran, cette fois dans le théorème de Langambi, le conte de Manon, mais c'est mon riri. Et on la trouve aussi chez Gilles Del Papas, sous la variante la conte de Manon. Selon Robert Bouvier, dans le Parler Marseillais, l'expression exprime aussi le dépit ou l'irritation, hein, et il donnait cet exemple, le conte de Manon, ça a encore foiré. On trouve aussi des variantes avec le conte de Madon, et on vous aime aussi d'amour, les Madons. Non, je vais rien dire, parce que je vais avoir des problèmes avec Magaté. Magaté, c'est toi que j'aime d'amour. En tout cas, tous les auteurs s'accordent à dire que Manon est sûrement là juste pour la rime, sans aucun lien avec une quelconque Manon qui aurait existé.
14: Bien sûr.
15: Et je vous le confirme parce que j'ai vérifié toutes mes sources.
14: Parfait. Un petit bonjour à votre gâté qui nous écoute ce matin.
16: Manon des sources.
14: Oui, non, mais c'est pardon.
16: Il a bien Manon des sources.
15: Non, j'ai vérifié mes sources. Maintenant, je ne sais pas s'il l'a vérifié.
14: Oui, non, mais bien sûr. Ah, non, bah, non, bien sûr. Mais vous me prenez.
15: On vérifie. Hein, on vérifie.
14: C'est possible, ça.
15: C'est comme ça.
14: Non, mais si vous voulez, je vous laisse.
15: Mais non, t'as pas d'amour, Eric.
14: Bon, donc un petit bonjour à votre gâté. Oui. Je le confirme. Mais Eric est sage comme une image.
15: Mais exactement.
14: Enfin, chérie, je t'aime.
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4: Salut à toutes, salut à tous et bienvenue dans Décibel. Ravie de vous retrouver en direct jusqu'à 21h pour faire ensemble un tour joyeux et complet de l'actualité musicale. L'anniversaire du jour est celui de la chanteuse anglaise Adèle. Le coup de cœur, la découverte, c'est Métro Verlaine, un groupe de rock français que vous allez aimer. Le blind test de ce soir s'intéresse aux chansons qui vous ont fait vibrer il y a tout pile 30 ans. Oui, blind test spécial 1996. C'est-à-dire que ça nous fera plaisir, mais ça nous mettra quand même un bon coup de pelle, ces chansons qui ont 30 ans. 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Le standard est ouvert et Alexandra vous y attend. Le numéro du standard 0810 055 056 0810 055 056. À gagner ce soir, ça fait drôlement plaisir, le nouveau roman de Éric Emmanuel Schmitt, Après Dieu, il y a Papa. C'est un bouquin magnifique qui raconte l'histoire d'amour entre le père et le fils Mozart. Ah bah oui, tout le monde connaît Wolfgang Amadeus, mais Léopold, le papa, eh ben, il n'y est pas pour rien dans l'histoire de Mozart. Alors c'est ce livre qui est à gagner ce soir au Blind Test. Éric Emmanuel Schmitt qui sera d'ailleurs bientôt notre invité pour les chansons préférées le samedi dans Décibel. Voilà, vous avez le programme. Un petit coup de Laurent Voulzy aussi, c'est prévu puisque il vient de sortir son autobiographie. Je file retrouver mon invité maintenant. C'est Kid Sophie. Mais bonsoir, bel enfant.
5: Hello.
4: Hello. Alors, je t'appelais Line à l'époque de iPhone. J'adore ce pseudo Kid Sophie, ce nom de scène qui n'est pas tout nouveau, contrairement à tes chansons solo là qui viennent de sortir. Kid Sophie, ça arrive quand ?
5: Ça arrive avec iPhone, en fait.
4: Ouais. Hein.
5: On a toujours écrit tous les trois, mais moi, j'aimais bien écrire tard le soir. Et je pense que je suis arrivée à un moment où j'écrivais des choses qui étaient très intimes et reliées un peu à un journal intime, j'imagine.
4: Ouais.
5: Et ça prenait du sens que ça passe par ma voix. J'ai mis beaucoup de temps, du coup, à ce que ça prenne forme, parce que j'ai commencé à écrire peut-être en 2022.
4: Ah ouais. Oui, quand même. Et nous sommes 4 ans plus tard, voilà. En 2026. Alors juste pour se rappeler, iPhone, si vous les aviez vus en concert, eh bien Kid Sophie, elle était sur la scène derrière une basse.

0: Je le disais, c'est pas rien. Hein. iPhone, iPhone, c'est quand même 3 albums, énormément de concerts, des victoires, de la musique, des choses comme ça. C'était entre 2015 et 2023. Mmh. C'est ton groupe d'ado qui est devenu le groupe du début de ta carrière, en fait.
1: Bah, c'est la fondation de ma vie, hein. Je pense que je peux le dire. J'ai rencontré Santa et Adam à 15 ans dans la cour de récré. J'étais une ado très timide, un peu loner.
0: Et t'étais déjà musicienne?
1: Oui, je faisais de la basse. J'ai commencé à 14 ans et j'ai rencontré Santa dans la cour de récré. Du coup, il cherchait une bassiste. J'ai fait une audition et tout. Et j'ai été prise.
0: Sérieux? Mais c'est en faisant les choses sérieusement qu'on arrive à faire des grandes choses.
1: Parce que c'était sérieux tout de suite. Je crois que quand je suis rentrée dans le groupe, on s'est dit, OK, par contre, on fait ça de notre vie. Enfin, on avait cette ambition de jeunesse aussi, je pense, et de liberté où on se mettait pas trop de limites. Et je pense que ça m'a beaucoup aidé à avoir confiance en moi.
0: Oui, tu parles de timidité. C'est vrai que vu les scènes que vous avez faites avec iPhone, iPhone, hein, des plus petites, des débuts aux plus grandes. Enfin, vous avez joué dans des zéniths, vous avez joué vraiment dans des lieux énormes. Ça t'a guéri ta timidité ou juste t'as appris à bosser avec?
1: Je pense que j'ai appris à bosser avec. Mais après, je trouve qu'il y a cette chose formidable dans la scène et je pense que c'est pour ça que je m'y retrouve. J'ai l'impression de me dépasser aussi, où à partir du moment où on met le pied sur la scène, il y a quelque chose qui se passe. Où, je ne sais pas si c'est une sorte de dissociation, parce que je pense être quand même présente, mais il y a quelque chose assez d'inouï qui arrive. Et là, j'ai confiance en moi, ce qui m'arrive rarement.
0: Et quand tu fabriques de la musique, quand tu es en studio, quand tu es derrière des machines ou derrière des instruments, j'imagine que tu bosses aussi sur des ordis, enfin voilà, quand tu as cet environnement-là, est-ce que là aussi tu es timide ou bien est-ce que ta timidité est réservée aux humains et
1: Bah justement, elle est réservée aux humains. Ah. Et moi, j'aime bien bosser, pas vraiment dans des grands studios, j'adore travailler chez moi. Je suis un peu une geek, j'aime bien faire de la prod toute seule, c'est quelque chose qui m'apaise énormément. Et c'est vrai que ça devient plus compliqué quand il faut parler.
0: Alors, cette carrière à toi, solo, Kid Sophie, elle commence, tu le disais, quand t'es encore avec iPhone iPhone. Tu commences à te dire qu'il y a des choses qui arrivent, mais qui sont pas pour le groupe, qui sont pour toi. C'est un peu le même process que Santa nous a
1: exactement,
0: raconté.
1: Exactement, ça m'a justement, ça m'a donné envie, en fait, quand je l'ai vu faire. Je voyais qu'elle se sentait très bien par rapport à ça.
0: Ouais.
1: Je me suis dit, mais pourquoi pas, parce que je suis dans ce processus et je voyais qu'il y avait quelque chose qui se passait en elle, qui lui faisait du bien. Et je me suis dit, OK, ça me tente aussi.
0: Et en plus, ça fait du bien à celles et ceux qui écoutent. Kid Sophie, pour le moment, a sorti 2 chansons. Il y en a une des deux qui s'appelle Love Again.

0: Mais tu chantes comme un petit oiseau. On le savait pas. Non mais c'est fou ça. Alors, toi tu le sais depuis quand que t'as cette voix?
1: Bah franchement j'ai toujours été très gênée avec ma voix. Enfin ma voix en général, je pense le fait de m'exprimer et le fait d'accepter de chanter, ça m'allait très bien de faire des chœurs.
0: Ouais.
1: Avant. Et je pense que c'est vrai quand je suis rentrée dans un processus où j'ai commencé à écrire, c'était différent qu'avec iPhone parce que je commençais avec une mélodie de voix, ce que je faisais jamais. Et en fait, en commençant par une mélodie de voix, ce que je faisais, c'est que je commençais à chanter en yaourt.
0: Ouais.
1: Et il y a des thèmes qui s'abordent. Je pense que tout passe principalement par l'émotion. Et à partir de là, je me suis dit, ah, bah, ma voix, elle sort, en fait. C'est étrange. Qu'est-ce qui se passe? J'imagine que c'est en grandissant, en ayant plus confiance en moi. Et bah, en fait, je la découvre un peu en même temps que je sors mes morceaux.
0: Ouais.
1: Donc, c'est un peu ça.
0: T'as commencé les concerts aussi.
1: Oui.
0: Comment ça se passe?
1: C'est trop chouette. C'est que la première fois que j'ai joué sur scène, j'étais en tournée avec Santa, parce que je jouais avec elle aussi sur scène. On avait joué au Lézard Festival, qui est un festival queer lesbien. Et Santa, pendant les balances, elle m'a dit, bon, c'est un peu ton festival. Fais ton morceau, s'il te plaît. Et moi, au début, je fais, mais non, t'es folle et tout, je vais jamais faire ça, j'ai trop peur.
0: Laisse sortir l'arc-en-ciel qui est dans toi.
1: Et elle m'a un peu poussée. Et du coup, pendant son set, j'ai joué un de mes morceaux, qui est pas sorti encore d'ailleurs.
0: Ouais.
1: Et je me suis dit, c'est un peu kiffant quand même. Et grande chance, je me suis fait reprogrammer au Lézard Festival en tant que Kid Sophie l'année d'après.
0: Donc, c'est que t'as laissé quand même un bon souvenir. Voilà.
1: Ouais, et le concert s'est trop bien passé. J'ai pu faire un remix de Tattoo qui était super d'ailleurs.
0: Bravo.
1: Donc, trop chouette.
0: Bravo. Voilà une histoire qui est au tout début, mais d'une artiste qu'on suit depuis déjà pas mal d'années. Ça fait, tu te rends compte, 10 ans, plus de 10 ans maintenant. Le premier album d'iPhone, ouais. C'est 2015. Donc, ça fait un bail. Alors, écoutez, Kid Sophie, la chanson s'appelle Closer to You. C'est le début d'une grande aventure. En solo donc.

0: La fille de Kim Wilde et Charlotte Gainsbourg. Mais non, mais pardon, mais j'adore. Closer to you, Kid Sophie. Ben voilà, c'est lancé, c'est parti cette histoire. Ouais. Donc t'as déjà sorti deux chansons, on écoutera la deuxième tout à l'heure, qui s'appelle Love Again. Il y a des concerts, je vais vous donner les dates si vous voulez aller applaudir Kid Sophie, les amis.
1: Oui, venez.
0: Mais oui, le 13 juin à Périgueux, au Sans Réserve.
1: C'est la pierre de la Pride en plus, ça va être fun.
0: Ah, ça c'est bon ça. Le mois de juin au festival Cabourg, mon amour. Et festival Les Nuits Guitares à Beaulieu-sur-Mer, ça c'est au mois de juillet. On reviendra tout à l'heure sur la nouvelle chanson Love Again. Là maintenant j'aimerais que tu me parles d'une autre partie de ton travail. Mm-hmm. Après iPhone, il y a donc cet album solo de Santa. Qui est devenu un énorme succès.
1: Oui, c'est fou.
0: Tournée dingue, Bercy, enfin bon, tous les plateaux télé, toutes les radios, c'est vraiment un gros truc. Et j'aimerais savoir, tiens, par exemple, sur Popcorn Salé, qui est une des premières chansons que les gens ont découvert, quel était ton job ? Allez, viens !

0: réalisatrice artistique et arrangeuse, qu'est-ce que ça veut dire ?
1: Ça veut dire pas mal de choses. Après, on travaille toutes les deux avec Santa, donc c'est vraiment une co-réalisation. Santa, c'est une super productrice aussi. Et je pense que le fait qu'on se connaisse depuis qu'on est 15 ans, enfin, on se comprend énormément au niveau des juste textures de son et des visions, j'imagine. Et c'est arrivé assez simplement. Il y avait Santa avait déjà fait son EP et elle bloquait un peu sur des titres et elle m'a dit tu veux pas essayer quelque chose. Et je me suis dit ok parce que bah c'est ma meilleure amie, je l'aime et puis j'aimais bien les morceaux et je sais que j'ai commencé par travailler sur Où va le temps qui s'en va.
0: Ouais.
1: Et j'ai pris son projet Ableton parce qu'on travaille sur Ableton, c'est un logiciel pour faire de la musique. Et j'ai commencé à m'amuser dessus, en fait, à mettre ce que moi je ressentais par rapport à ce qu'elle avait écrit, par exemple. Et ça me faisait penser à quoi, à quelle texture de son. C'est quelque chose qui me plaît de faire des textures. Je pense que c'est un des seuls moments où j'ai pas de syndrome de l'impostrice où je sais que je sais le faire.
0: Ouais. Oui, donc ça veut dire ajouter, par exemple, des instruments, des choses.
1: Ça peut être des synthés, ça peut être plein de choses. Ça peut être aussi écrire des guitares, écrire des lignes de basse. Et en fait, on voulait vraiment que la voix soit le sujet principal, parce qu'elle a quand même une voix qui est incroyable. Et tout ça, c'était un peu un jeu qui était assez drôle pour moi, parce qu'en plus, j'avais plein de références que j'avais pas, parce que je connais pas très bien la musique française. Et je pense que c'était un peu le fun qu'on avait en écrivant cet album. Bah, c'était que ça soit un peu hybride, en fait. Ouais. Et je crois que ça nous plaisait à toutes les deux, et on a pris beaucoup, beaucoup de fun à le faire, et je suis trop, trop fière, je suis trop fière d'elle. C'est trop bien.
0: Voilà, il y a évidemment ce tube imparable. Alors, avec pour le coup énormément de clins d'œil à la variété française et spécialement à Céline Dion.
1: Oui, absolument. Voilà. Mais pour moi, dans ma tête, c'était les Talking Heads un peu.
0: C'est ça, voilà. Et ben, c'est exactement là que je voulais t'emmener. C'est que je suis sûre qu'il y a de ça aussi. C'est qu'on dit, OK, on fait une chanson Céline Dion. Alors en plus, c'était rigolo, puisque je crois que c'est le même studio, la même console.
1: Ah oui, elle voulait absolument le même micro. Donc on a trouvé le bon micro dans le bon studio et avec des personnes incroyables en plus. Enfin, c'était génial de faire ça. Super expérience.
0: Et toi, quand elle te dit qu'elle veut faire une chanson, donc Céline Dion, étant donné que Céline Dion n'est pas dans tes références musicales.
1: Ah, quand même, Céline. Quand
0: oui,
1: même.
0: On la connaît, mais je veux dire, c'est, en tout cas, c'est pas ton inspiration.
1: Oui.
0: Comment tu tords ça pour...
1: Bah, je dis, bah, ok. En fait, je crois que j'aime bien suivre aussi des personnes qui ont une vision et les accompagner là-dedans et essayer. J'adore les Lego, tu vois. Enfin, je sais pas, genre suivre des instructions et essayer de trouver des chemins.
0: Tu veux pas monter une commode Ikea parce que moi j'en ai une dans un carton puni. C'est ça ton kiff ?
1: Un peu.
0: Mais on va t'amuser. Ok, ouais, donc suivre comme ça,
1: d'avoir un peu des directives, mais genre de rester très dans une énergie créative en fait là-dedans et trouver des solutions ou des biais parfois de transformer quelque chose. Où je sais que Santa, il y a eu des moments où elle était contente parce que j'ai bougé des morceaux où elle pensait pas que ça allait être comme ça et ça lui créait une surprise aussi qui était superbe et on repartait de ça et on finissait ça ensemble et c'est vraiment des moments que je chéris et j'ai hâte qu'on fasse la suite aussi.
0: Oui, et puis c'est la preuve éclatante aussi que finalement des carrières solo, ça veut pas dire laisser tomber les copains.
1: Non, jamais de la vie.
0: Parce qu'en fait, vous êtes restés très groupés, iPhone autour du projet de Santa.
1: Regarde, même juste sur mon projet, la personne qui enregistre mes voix, c'est Santa. C'est elle qui me coach, elle m'aide à finir mes paroles. Ouais. Quand je lui fais toujours écouter mes morceaux et les sortir, elle me dit Mais il manque un pont, ou genre, t'as pas fait ça. Et Adam, il m'aide à faire les visuels. Enfin, on reste en fait, on reste ensemble parce qu'on s'aime et je pense qu'on se comprend artistiquement aussi.
0: Et puis c'est beau de pouvoir se réjouir aussi du succès des autres quand on a partagé, alors certes le succès que vous avez connu avec iPhone, mais aussi les galères qui étaient affiliées à ça.
1: Bien sûr.
0: Parce que vous étiez super jeune et vous étiez lancé sur les routes tout seul, sans chaperon. J'ai bien essayé moi de m'incruster de temps en temps pour les surveiller, mais il n'y avait rien à faire. Non mais c'est quand même particulier ce que vous avez vécu,
1: oui,
0: tous les trois.
1: Oui, je pense qu'on a eu beaucoup de chance de vivre à une époque où c'était aussi plus simple d'être un groupe. Il y avait encore des subventions, je pense qu'il y avait plein de choses qui se passaient où c'était possible. C'était plus simple, en tout cas, je trouve. Il y avait quand même un réseau de nouvelles scènes qui était chouette. On croisait les mêmes personnes, il y avait des salles dans lesquelles on pouvait jouer plus facilement. Et surtout, en tout cas, de découvrir ça en sortant du lycée, de pouvoir gagner nos vies, en fait, même comme ça, c'était une chance inouïe, je trouve.
0: Et ils sont donc encore ensemble aujourd'hui avec la dernière fois qu'on vous a vu sur la scène des Victoires de la Musique. Du coup, c'était pour la victoire de Santa. Et ça, c'était chouette. On va écouter Recommence-moi pour se souvenir de cet excellent moment. Embrasser Santa aussi, toujours. Et puis ensuite, on découvrira une autre chanson à toi, Kid Sophie, qui s'appelle Love Again.
1: Oui.

0: La tournée de Santa qui vient de s'achever après 500 000 billets vendus, 50 zéniths, 25 festivals, etc. Ça, c'est la folie. Vous pourrez le voir au cinéma, ce concert, le 4 juin prochain. Et alors, c'est très facile pour réserver vos places. Il faut écrire sur un moteur de recherche, Santa au cinéma. J'aime bien quand c'est simple, comme ça. Ça me va très bien. Santa au cinéma, donc le 4 juin. Toi, c'est une tournée voilà, que tu as suivie sur toutes les dates, aussi en tant que directrice musicale.
1: Oui.
0: Ça aussi, c'est encore un job essentiel.
1: Après, je le faisais déjà sur iPhone. En fait, j'aime bien écrire les shows. J'aime bien écrire ce qui se passe entre les morceaux. Et l'album de Santa, par exemple, dure 40 minutes, mais on jouait 1h40. Donc, qu'est-ce qu'on fait de tout ça? Et comment on rend le moment le plus cool pour les gens qui vont voir le concert, en fait? Et Santa, bien sûr, faisait partie du processus aussi. Mais c'est quelqu'un qui adore un peu Disney, ce genre de trucs. Et il fallait trouver des sons qui faisaient peur, mais pas trop, parce qu'il y a plein d'enfants en fait aussi qui vont voir le concert. Enfin, c'était vraiment monter un spectacle, c'était une super expérience, j'ai adoré le faire.
0: En fait, c'est ce qui est la différence entre le concert et le spectacle.
1: Ouais, c'est ça.
0: Ça, j'en ai parlé souvent avec Julien Doré aussi, qui fait hyper attention à ça. C'est ok, bien sûr, il y a les chansons, etc., mais l'artiste, il reste sur scène pendant tout le concert, et donc il faut qu'il se passe des choses, et des choses que même nous, le public, on réalise pas, des sons, des choses, mais voilà, il faut que quelqu'un
1: Mais même moi, sur scène, je suis à gauche sur mon praticable, et en fait, je passais mon temps parfois à redécouvrir des choses, parce que Santa, elle volait de partout, il y avait du feu à ma gauche, à ma droite, j'étais waouh, je dois être concentrée sur ma guitare.
0: Mais en tout cas, bravo, parce que ce job de réalisatrice artiste, d'arrangeuse ou de directrice musicale de la tournée, ça dit aussi beaucoup de choses de ta personnalité, c'est-à-dire que tu sais être dans l'ombre et te réjouir que le fruit de ton travail voilà soit apprécié par tout le monde, et c'est pas tout le monde qui est comme ça.
1: Oui, mais je sais pas, moi j'aime bien aussi me faire discrète et c'est nouveau de vouloir monter mon projet et d'être seule sur scène aussi, c'est très différent, mais je sais que j'aime bien les deux. Et c'est quelque chose que je veux garder dans ma vie parce que je crois que c'est mon équilibre.
0: Et elle sait faire les deux. Kid Sophie, vous avez entendu Closer to You. Vous allez découvrir Love Again. À tout de suite.
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0: Et l'actu de ce mardi 5 mai, c'est l'anniversaire d'Adèle, la découverte de Métro Verlaine, un vrai coup de cœur. Un blind test autour des chansons qui ont marqué l'année 1996. Et puis la biographie de Laurent Voulzy. Vous avez le programme, on est ensemble jusqu'à 21h. Et je file retrouver mon invité, Kid Sophie. On a entendu, cher Kid Sophie, tout à l'heure, ta chanson Close to You.

0: comme j'ai des rêves de personnes âgées, étant âgée, j'ai dit tout à l'heure la fille de Kim Wilde et Charlotte Gainsbourg, mais t'as peut-être d'autres références un peu plus dans ta génération.
1: Bah, pas forcément. En fait, j'ai eu de la chance de grandir aussi avec des parents qui écoutaient beaucoup de musique, donc je suis tombée très rapidement dans Tears for Fears, ce genre de choses.
0: Oui.
1: Qui est une énorme référence d'ailleurs pour ce morceau. Parce que j'adore les pianos avec plein de réverb.
0: Ouais, ça c'est
1: beau. Ouais, je pense qu'il y a ça. Il y a aussi beaucoup de Kate Bush. Je pense que sur le couplet, il y a du M83.
0: Oui.
1: Enfin, il y a plein de trucs. De toute façon, j'écoute beaucoup de musique depuis longtemps et j'ai plein de tiroirs. En fait, je vois un peu ça. J'adore mélanger en fait plein de choses. Ça part d'une émotion et après, comment j'ai envie de l'habiller. Et ça me dit, ah, ça me fait penser à ce morceau. Et je m'amuse avec ça.
0: Je vois que tu t'amuses, parce qu'elle nous le dit, alors vous ne la voyez pas, car c'est de la radio et pas de la télé, mais je vous décris Kid Sophie a non seulement la bouche qui sourit, mais les yeux qui sourient aussi en nous parlant de ça, et ça, c'est, je pense que c'est...

0: et enfin de m'amuser. Ce que j'ai compris, c'est que j'aimais bien le faire. Parce que ça me faisait peur, je savais pas. Le premier concert que j'ai fait, je me suis vraiment posé la question de est-ce que ça va me plaire ?
1: Est-ce que je vais aimer chanter seule ?
0: Être en lead, devoir parler aux gens.
1: Eh oui, c'est
0: entre
1: vrai.
0: Les morceaux.
1: Ah mais oui.
0: Parce que moi, je le faisais pas sur iPhone, j'avais pas envie. Hein.
1: Tu t'es entraînée.
0: Ça me faisait peur.
1: Bonsoir Cabourg.
0: Chantal, ma coachie, elle m'avait écrit des trucs au début. Ouais. Tu dis ça si tu bloques et tout. Et en fait, c'est assez naturel et en fait, je me sens bien. Et ça m'amuse et j'ai trop hâte là de remonter sur scène parce que les concerts qui se sont passés, bah il y avait une énergie qui était vraiment folle et ça m'a fait du bien. Et je pense que ce projet, je le fais pour me faire du bien aussi essentiellement.
1: Est-ce qu'il sera intégralement en anglais ou est-ce que il y a du français qui te vient aussi ?
0: Bah il y a un titre qui est en français qui est arrivé tout seul dans la nuit un soir qui s'appelle Mes Nuits.
1: Mais c'est vrai, ça c'est pas une légende.
0: Non,
1: alors il y a des chansons vraiment qui viennent toutes seules.
0: Ça m'a hyper surprise. Je m'en souviens, j'étais rentrée et j'étais dans mon, j'ai un endroit où je travaille dans ma chambre quoi. Et j'avais mis une petite lumière orange.
1: Ouais.
0: Je me rappelle vraiment bien. Et j'ai pris ma guitare électrique qui était complètement désaccordée et j'ai commencé à chanter avec. Je pense que j'étais un peu triste. Et il y a ça qui est sorti. Je me suis dit, waouh, je suis en train de chanter en français, c'est trop bizarre. Mais je l'ai enregistré sur mon dictaphone et je ne l'ai pas réécouté parce que ça me faisait peur. Et après, je l'ai réécouté. Je me suis dit, ah, mais je crois que c'est pas mal. Et ça a été un peu une lutte interne de me dire, eh, qu'est-ce que je fais de ce morceau ? Mais en même temps, je trouvais ça beau.
1: Ouais.
0: Et bah, je l'ai fini. Et je suis trop fière et je vais le sortir le 22 mai.
1: Oh,
0: donc, trop bien.
1: Eh ben, on l'écoutera dans Décibels.
0: J'espère.
1: Bah oui, faites-moi confiance. On va rester sur ce dossier Kid Sophie et on va le suivre de près. Love Again, la chanson qu'on va écouter maintenant. Qu'est-ce que tu peux nous en dire ? Pourquoi est-ce que cette chanson-là, par exemple, quand elle est venue, tu t'es dit mais oui, clairement, ça, c'est ma chanson. Je peux pas l'imaginer chantée par quelqu'un d'autre, même si j'ai du mal. Tu avais peut-être du mal à l'époque à t'imaginer en tant que chanteuse au milieu d'une scène. C'était encore plus dur d'imaginer que quelqu'un d'autre la chantait.
0: Oui, je pense que c'était des choses que je vivais. Enfin, là, c'était plutôt dans un délire de rupture amoureuse, on va dire.
1: Ça fait des très bonnes chansons.
0: Oui, exactement.
1: Beaucoup plus que les mariages.
0: Ce que je me dis maintenant.
1: Heureux, hein, bah, oui.
0: Mais je pense que j'étais un peu coincée dans un état où j'arrivais plus à ressentir des choses parce que j'avais trop peur de me réouvrir, parce que j'avais peur d'avoir mal, je pense. Et j'étais complètement fermée à tout. Et c'était pas un moment où j'étais très bien, mais j'ai écrit ce morceau et je me suis dit que j'analysais mes émotions et que j'étais, bah, qu'est-ce qui se passe avec mes émotions, justement. Et c'est comme ça que ce morceau est sorti. Et bah, depuis que je l'ai sorti là, bah, ça va beaucoup mieux, d'ailleurs. Donc, c'est chouette.
1: Alors, ça, c'est une très bonne nouvelle et on te souhaite encore plein d'histoires d'amour, quand même un peu foireuses, pour faire des bonnes chansons, mais pas trop pour briser ton petit cœur. Ça marche ?
0: Oui.
1: Allez, Love Again, Kid Sophie. C'est un projet, vous l'avez compris, à suivre de très près. Prochaine étape, le 22 mai, la chanson en français, Mes Nuits.
0: C'est ça.
1: Bon, eh ben, on s'en reparlera d'ici là. Et merci d'être venue nous voir.
0: Merci à toi, vraiment.
1: Bonne route, Kid Sophie, et dans Décibels, Love Again.

0: Kids Sophie, vous l'aviez découverte dans iPhone. Elle était bassiste. Ensuite, elle a travaillé sur l'album solo et la tournée de Santa, elle aussi, issue de iPhone. Et la voici donc désormais en solo. Kids Sophie, Love Again, que vous venez d'écouter. Le prochain concert de Kids Sophie, ça sera le 27 mai au Darius Club de Lons-le-Saunier.
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0: Alors, il ne les fait pas, mais Laurent Voulzy a quand même 77 ans. Il était temps de raconter sa vie. Il a sorti ses mémoires, écrites en collaboration avec Isor Le Faou. C'est un bon choix. Elle connaît bien le dossier Voulzy, puisque c'est sa compagne. Donc forcément, ça fait sens. Il parle de son enfance, pleine de rêves, mais aussi de blessures. Il parle de sa rencontre avec Alain Souchon, qui allait changer leur vie, pour le coup, à tous les deux. Que ce soit les doutes ou les moments de grâce. Le cancer aussi qu'il a frappé en 2014, il n'en avait pas parlé à l'époque, Laurent Voulzy. Il s'est fait soigner en Angleterre. Il avait peur qu'en fait, les journalistes en France se mêlent un petit peu trop de sa vie et notamment de sa santé. Donc, il a préféré être discret. Compte tout ça donc dans cette autobiographie, ces mémoires qui viennent de sortir aux éditions du Cherche Midi. Et ces mémoires s'appellent « Caché derrière ». Clin d'œil au titre de son troisième album. Il s'appelait « Caché derrière ». Et dessus, il y a cette chanson, oh là là, merveilleuse. Le rêve du pêcheur. Il faut lire Laurent Voulzy. Faites-moi confiance, le bouquin est incroyable.

0: derrière le troisième album de Laurent Voulzy, sorti en 1992. Énorme succès, victoire de la musique, etc., etc. Et alors, il va prendre l'avion, Laurent Voulzy, pour aller jusqu'à New York au mois de juillet. Tous les ans, à Central Park, il y a des grands concerts gratuits tout l'été. Ça s'appelle la Summer Stage. Et il y a un jour de l'été qui est consacré aux artistes français. Ça s'appelle le Bastille Day. Bon, alors ça tombe pas le 14 juillet, ça tombe le 12 juillet cette année. Et donc, grand concert gratuit en plein air dans Central Park. Et les artistes qui cette année vont représenter la France, donc auprès du public new-yorkais, c'est Black M, Star 80, qui ont été rebaptisés pour l'occasion Legends of the 80s. C'est quand même David et Jonathan, hein, mais bon, tu peux leur parler anglais si tu veux. Laurent Voulzy, donc qu'on vient d'entendre, et Michel Polnareff, voilà, qui avait dit, oh, je fais mes adieux, total, tu l'appelles à New York, il vient, évidemment. Ça va être un très beau moment. 12 juillet, gratuit, à Central Park, le Bastille Day. Bravo pour cette organisation sans faille au Consulat Général de France à New York.
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0: Allez, on va faire un petit bond dans le temps. 30 ans en arrière, 1996. Oh, que de tubes cette année-là. C'est le thème de notre blind test ce soir. On joue avec Claire. Bonsoir Claire.
2: Bonsoir Émilie.
0: Comment ça va ?
2: Ça va, très bien. Et vous ?
0: Ça va super, merci beaucoup Claire. On joue également avec Elisabeth.
3: Coucou,
0: baby. Elisabeth. Ah, c'est une habituée du blind test, notre Elisabeth.
3: Oui.
0: Elle aime ça, la fièvre du jeu.
3: Oh, tu peux pas savoir. Et des chansons et des jeux en général.
0: Mais oui, mais je
3: la
0: comprends.
3: La culture générale.
0: Ben oui. Alors moi aussi, mais quand même plus la musique, hein, parce que si on fait un quiz sur les capitales européennes, à un moment je vais perdre.
3: Ah ben moi il y a de tout, hein. Sur ici Belfort-Montbéliard, il faut qu'on ait une culture générale, voilà.
0: Ben c'est formidable. Eh ben on sert à ça aussi, nous, le service public, puisqu'en ce moment il y a des incultes qui se demandent à quoi on sert. Eh ben on sert à ça. Enfin.
3: Oui. Je vous
0: jure. Et à s'amuser aussi, à donner de la bonne humeur, créer du lien. Être heureux ensemble, quoi, hein, ça pourrait être un beau...
3: passer quelques minutes avec vous pour... Moi, c'est une bouffée d'oxygène, tiens, Émilie, je dis pis.
0: Oh,
3: tu vas me dire, tu es contente, non, mais je... Moi, ça me fait du bien, tu le sais. J'ai besoin de parler, de jouer, de... Voilà, c'est comme
0: oui.
3: ça, de la
0: être
3: musique, danser.
0: Heureux ensemble, c'est quand même pas compliqué,
3: oui.
0: Ça pourrait être un très beau projet de société. En tout cas, je sais que c'est le projet de cette radio et je suis bien fière d'y participer. Alors Claire, oui. Elisabeth, commençons par les cadeaux, parce qu'ici, on fait les choses dans cet ordre-là. D'abord, je vous gâte et après, on joue. J'ai la joie de vous offrir un livre que j'ai adoré, le nouveau roman d'Éric Emmanuel Schmitt. Celui qui fait les cuisines ? Non, celui qui est traduit dans 48 langues, joué partout dans le monde, ses pièces de théâtre, ses romans, etc. Il est formidable, Éric Emmanuel Schmitt. Juste après Dieu, il y a Papa, c'est le nom de ce roman. Et en fait, c'est l'histoire de Mozart et de son père. Ouais, Mozart et son père, comment leur relation a évolué entre le moment où Mozart est tout petit, plein de promesses, mais qu'il faut évidemment l'encourager, au moment où Mozart est une star. Est-ce qu'il va être loyal ou est-ce qu'il va un petit peu abandonner son père? C'est merveilleusement bien écrit, donc Éric Emmanuel Schmitt. Et c'est le cadeau de ce soir, donc je suis ravie de vous en offrir
3: un beau cadeau.
0: À chacune un exemplaire. Claire, Elisabeth, c'est déjà gagné.
3: Merci, moi j'adore la lecture et je
0: merci
3: lis
0: beaucoup.
3: Lionel Richie. Hein,
0: ah, la bio
3: que j'ai reçue.
0: Alors, ça te plaît ou pas ?
3: Ah oui, tout à fait. Oh, oui, très bien. Et je découvre plein de choses, effectivement. Oh, c'est impressionnant.
0: Il est formidable. Ouais, les mémoires de Lionel Richie, les amis,
3: si
0: vous savez pas quoi lire cet été.
3: C'est tout, bien avant.
0: Ouais.
3: Hein.
0: Si vous savez pas quoi lire cet été sur la plage, il faut que vous lisiez ce bouquin parce que la vie de Lionel Richie, c'est juste incroyable.
3: Ben, c'est enrichi. Très riche.
0: Ben voilà. Allez, on repart en 96, mesdames. Donc, Claire, Elisabeth, en 96, plein de tubes. J'en ai choisi trois. Il va falloir retrouver le plus rapidement possible le nom des interprètes de ces chansons. Certains ne sont plus exactement au goût du jour. D'autres sont encore dans l'actualité musicale. C'était pourtant il y a 30 ans. Alors, on y va. Claire, Elisabeth, je vais vous proposer un premier tube de l'année 96. Et avant de me proposer votre réponse, avant de me dire qui, selon vous, chante la chanson, il faudra bien me donner votre prénom.
3: Oui.
0: C'est d'accord ?
3: Oui.
0: Alors, on y
4: d'accord.
0: va. Claire, Elisabeth, premier tube de l'année 96. Dites-moi, qui chantait ça?
4: Partir un jour.
5: Alors, Elisabeth, Claire,
0: oui.

0: que j'ai encore la chorégraphie. Si, c'est vrai. Bras gauche, bras droite, et le pied, et le dos, et la tête. Un truc comme ça, non?
1: génial. Et le biopic, enfin, je dis, qui a été joué, était drôlement bien.
0: Ah, la série?
1: Oui.
0: La série ou le téléfilm qui est passé sur TF1? Parce qu'il y avait une série sur Amazon.
1: Attention. Ah oui. Téléfilm. Oui, j'ai aimé. Bien joué.
0: La série d'Amazon, moi, j'ai lâché. Ça m'a. Je sais pas, j'ai trouvé que c'était pas terrible. Mais j'ai pas vu le téléfilm de TF1. Donc, il faut que je le regarde.
1: Téléfilm très intéressant. Voilà. Okay. Très bien réalisé. Très bien fait. Joué.
0: J'irai jeter un œil. Elisabeth et Claire, avec toutes les deux, les To Be Free, je vois qu'elles sont au point sur les boys band des années 90. Voyons si. Elles sont au point sur les correspondants anglais.
1: Oui, Elisabeth, Claire, les Spice Girls.
0: Ouais.

0: les Spice Girls. Ça, c'était super bien. Et on peut encore espérer une reformation. Hein. Elles s'étaient reformées exceptionnellement pour les Jeux Olympiques de Londres. Il faut dire, cette cérémonie d'ouverture des JO de Londres, il y a quand même la reine d'Angleterre qui a joué dans un bout de James Bond. C'était fou.
1: Ah, oui, effectivement. Alors, c'est autant parachute. Hein.
0: Mais c'était fou. Et donc, les Spice Girls, elles ne sont pas fâchées et tout le monde va bien. Et donc, pourquoi pas? Moi, je pense qu'on est prêt à une petite tournée mondiale des Spice Girls. Ça pourrait être pas mal. En tout cas, voilà,
1: donc le point est pour Claire. Hein, je me suis trompée. Hein, j'ai bien dit les L5. Attention.
0: C'est pas grave,
1: bien
0: Elisabeth.
1: Mais c'est Claire. Hein.
0: Mais on adore les L5 et toutes les femmes de ta vie.
1: Oui. Mais que j'ai vu, hein, tu le sais.
0: Je le sais. Donc ça fait un point pour Elisabeth, un point pour Claire. Tout le monde a gagné de toute façon, mais on se fait une dernière chanson de cette année-là. Il n'y avait pas que des boys band et des girls band, il y avait aussi des artistes solo, évidemment, dont celui-ci qui sera bientôt notre invité.
1: Ah ben, Elisabeth,
2: Claire,
1: Pascal Obispo.
0: Oui.

0: madame.
1: Il va sortir le 22 mai son album Héritage, enfin la partie 2 de son album Héritage. La partie 1 sortira à la rentrée. Et il sera l'invité de Décibel le 25 mai prochain pour vous raconter tout ça. Pascal Obispo qui avait marqué l'année 96 avec Lucie. Eh bien, Elisabeth et Claire, je suis très très satisfaite. Vous avez très bien bossé. Vraiment. Si j'étais votre patronne, je vous ferais une augmentation, un bureau, vraiment tout ce que vous voulez. Une voiture de fonction, tiens, avec les tickets essence. Parce que sinon, en ce moment, juste la voiture de fonction, ça ne sert à rien. Il faut l'essence qui va avec.
2: Le prix du carburant à l'heure actuelle qui a flambé, c'est impensable. Je dirais anormal, hein, entendons-nous. Hein. Un peu écœurant, je dirais.
1: Je suis d'accord.
2: Même plus.
1: Je suis d'accord. Alors, courage d'ailleurs à celles et ceux qui sont des grands rouleurs et qui se demandent comment ils vont faire. Nous, en tout cas, ce qu'on va faire, c'est qu'on va chanter très fort en oubliant nos problèmes pendant 4 minutes. Si ça vous va, ça me va aussi. Et faire un tour justement en 96, hein, où il y a 30 ans. En vous remerciant, Elisabeth et Claire, d'être venues jouer avec nous. Merci. Merci beaucoup.
2: Merci Henri. Merci Marie.
1: N'oubliez pas Elisabeth. Aussi ici.fr, notre site sur lequel, évidemment, il y a tout un dossier sur le prix du carburant en ce moment, et puis pour savoir où il est moins cher aussi, le carburant, on a de petites cartes interactives, vous allez pouvoir trouver tout ça. Et là, en l'occurrence, en 96, on se posait pas ces questions-là, on se demandait juste, oh là là, mais qui est ce groupe américain génial qui chante Killing Me Softly? La réponse, ça n'a pas changé, 30 ans après, c'est toujours les Fugees. Strum-

0: c'est trop drôle, là. L'effet des chansons, l'effet Madeleine de Proust. Je viens de me rappeler du nom du garçon qui m'avait embrassé sur cette chanson à une boum en 1996. Olivier Abrunosa, si tu écoutes cette émission, voilà, j'ai pensé à toi et j'avais passé un bon moment à l'époque. C'est fou, c'est fou. Ah, c'est trop beau la musique.
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0: Allez, il est temps de passer à la chanson anniversaire du jour. Et c'est pas n'importe qui l'anniversaire du jour. Mesdames et messieurs, c'est la vraie reine d'Angleterre. J'ai nommé Adèle. Elle a 38 ans aujourd'hui. Et il faut bien se rendre compte, Adèle a déjà vendu plus de 120 millions de disques. Elle a chanté partout dans le monde. Elle a reçu 16 Grammy Awards. C'est les victoires de la musique, sauf que ton concurrent, c'est Beyoncé. Donc, elle en a quand même chopé 16. Elle a fait une résidence à Las Vegas. À l'été 2024 aussi, une série de concerts à Munich. Et puis après, elle avait dit, pause musicale, je veux me lancer dans le cinéma. C'est chose faite. Elle va être dans le prochain film de Tom Ford, Cry to Heaven. Ça va être un film historique, en costume, tourné en Italie. Donc, l'histoire, c'est des chanteurs d'opéra et des castrats. Voilà, en Italie, au XVIIIe siècle, Adèle donc fait partie du casting. 38 ans aujourd'hui, un paquet de tubes, c'est sûr. J'ai eu du mal à choisir au début, et puis après je me suis dit, bah non, pour finir l'émission, on peut pas mettre un truc trop triste. Et quand même, Adèle, c'est la reine des chansons tristes. J'en ai trouvé une vraiment chouette, bien rythmée, qui devrait vous faire chanter, danser et voir taper du pied. Elle s'appelle Rolling in the Deep. Adèle, bon anniversaire.

0: il y a 15 ans, elle chantait cette chanson-là, Adèle, et franchement, toujours un bonheur de réécouter Rolling in the Deep. Bon anniversaire, madame. Adèle a 38 ans aujourd'hui. Et vous, j'espère que vous avez passé une bonne soirée. Merci à l'équipe de Décibel qui était avec moi ce soir. Iris Guitoni, Elorie Roussillon, Elodie Bianca Maria, Alexandra Sackberg et Franck Moilier. Ne ratez pas Décibel demain, c'est le retour de Skip the Use, groupe de rock français. Ça chante bien, ça crie fort, on adore.
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3: Bonjour la France, j'espère que tu vas bien. La France, c'est mardi, deuxième jour de compétition. Comment ça va, Éric Bastien ?
4: Bonjour Valérie, bonjour à tous. Ça va super bien, on est en forme, on est prêts.
3: Alors, je vous rappelle que le prix, les prix pour cette semaine, ah oui, vous allez tous vous affronter. Je rappelle aussi également qu'hier, c'est ma candidate qui a gagné.
4: Comment c'est pas...
3: Votre radio ici vous offre un séjour pour 4 personnes à Foura. Alors.
4: Oula.
3: Eh oui, parce que vous connaissez tous évidemment Fort Boyard. Évidemment.
4: Bien sûr.
3: Bah, c'est mon château. C'est tout simple, c'est mon château. J'ai participé 6 fois. J'ai l'impression d'être la reine du château.
4: Que vous connaissez bien.
3: Oh là là, comment vous dire. Alors, mais malheureusement, aujourd'hui, la mer a fragilisé un peu le fort. Et le fort est menacé. Donc, pour éviter que le fort s'effondre, il y a plein de travaux de protection qui doivent être engagés. Et un appel aux dons est lancé sur fondation-patrimoine.org pour préserver ce petit trésor qu'on adore.
4: Ah, évidemment.
3: Et donc, du coup, c'était l'occasion pour votre radio ici de faire jouer les candidats et de leur faire gagner le séjour pour 4 à Foura. Vous allez dormir 2 nuits au camping 3 étoiles de Cadoret. Vous allez surtout faire une croisière autour de Fort Boyard.
4: C'est impressionnant, hein.
3: Et c'est très très beau, avec la compagnie Interil. Et puis comme on vous aime profondément, on vous invite pour tous les 4 au restaurant Le 31 à Foura. C'est un moment incroyable que vous allez vivre, et puis surtout peut-être que vous apercevrez le père Fouras dans la citadelle perdu de Fort Boyard. Voilà, et donc si vous ne gagnez pas ce premier prix, qu'est-ce qu'on gagne, mon petit Eric ?
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3: Évidemment. Oh ! Ah, c'est reparti.
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3: Voilà, donc si vous ne gagnez pas le séjour à Foura...
4: Et sa cafetière.
3: Eh bien, vous gagnez quand même la cafetière, les 32 dosettes ici verts, en verre.
4: Alors, vous les aimez, mes énigmes.
3: Oh, c'est magnifique.
4: Bah, allez, rendez-vous demain, alors.
3: On accueille tout de suite nos candidats du jour, Hélène et Thomas.
4: Je le fais bien, je trouve.
3: Comment ça va, les amis ?
4: Bonjour.
6: Ça va ?
7: Bonjour, bonjour.
3: Bien. Alors, on est en forme ?
6: Oui.
3: Bon, oula, super, bravo Hélène. Alors Hélène, tu joues avec tu joues avec ici Béarn de Bigorre, tu habites, oui, à Pau.
6: C'est ça.
3: Je me suis toujours demandé comment s'appellent les habitants de Pau.
6: Eh bien, les Palois et les Paloises.
3: Les Palois, j'aurais préféré les Paupiètes, mais bon, on peut pas tout faire. Hein. Alors, tu es mariée à Jérôme, tu as 3 enfants, Théo, Jules, oui, et Roméo.
6: C'est ça.
3: Oh là là là là, mon Dieu. Le petit dernier, il est petit, il a 3 ans, dis donc.
6: Eh oui, c'est un petit chou encore.
3: Oh, oh là là là là là. Et toi, eh bien, tu travailles dans une compagnie d'assurance et dans, oui, l'immobilier à ton compte, c'est ça ?
6: C'est ça, je fais les deux.
3: Petit donc, t'es très active, toi, quand même.
6: Je suis partout.
3: Ah ben voilà, t'as ça plus 3 enfants, dis donc, la patate, Hélène. Parce que ça fait 10 ans que tu as ces 2 jobs.
6: Ouais, ça fait 10 ans maintenant, ouais.
3: Et alors du coup, ça veut dire que tu fais visiter des biens à la vente, à la location. Comment ça se passe, ton job
6: Plutôt la vente, parce que la location, la vente, c'est très très bien.
3: Ah bah c'est super. Et donc du coup, te voilà, et la compagnie d'assurance, et la vente. Bon bah je trouve que tu es parfaite. Voilà, tu es une femme active.
6: Voilà.
3: C'est magnifique. Alors, il paraît que tu bricoles un peu.
6: Oui, enfin, c'est mon mari qui bricole et moi je fais le... Comment dire, le manœuvre.
3: Ah, tu passes les outils. Voilà.
4: Tiens le marteau, tiens le tournevis.
3: Bah, en même temps, j'ai envie de te dire, tu sais, comme sont les hommes, incapables de trouver un outil. Donc, heureusement que tu es là, c'est ça, on peut le dire, non ?
6: C'est ça. Il faut porter, il faut tout porter, quoi, à disposition.
3: Ben voilà, exactement.
4: On se fait mal, surtout, nous, les hommes, avec les outils.
3: Ouais, bien sûr. Ah, ouais, bien sûr. Alors, moi, mon mec, à chaque fois qu'il bricole, il fait c'est où? Et tu dois savoir, moi, ce qu'il cherche. Ouais,
4: hein, moi, donc, je fais aïe. Voilà. Ouais, ouais.
3: Bon, alors, ma petite bricoleuse, ma petite double emploi, on va tout de suite marquer le premier point parce que on va tout de suite montrer qui on est. Et tiens, je te mets Elvis.
4: Ah, c'est quelle danse, Valérie, en plus.
3: Oh là là, Elvis Presley. Alors, Elvis Presley, je vais t'affirmer un truc et tu vas me dire si c'est vrai ou faux. Elvis oui. Presley n'a jamais écrit une seule de ses chansons. Vrai ou faux? Top chrono, 5 secondes.
6: Aucune de ses chansons?
3: Aucune.
6: Vite.
3: Eh ben, t'as raison, c'est vrai. Et oui, il a jamais écrit ses chansons. Il n'était pas compositeur, il était interprète. Et voilà, et surtout, il avait un déhanché de dingue. Voilà, premier point pour Hélène.
4: Allez, on va faire connaissance avec Thomas. On va pas se presseler, hein. On va prendre le temps. Ah oui, ça commence très fort.
3: Et Laurie, ça faisait un mois qu'elle n'était pas venue nous voir.
4: Elle
3: a toujours sa tête, elle me regarde.
4: On est toujours dans l'humour, évidemment. Bon, Thomas, avec ici Loire-Océan. Comment ça va, Thomas? Bonjour.
8: Bonjour à tous.
4: Bonjour Thomas. Où est-ce que tu habites?
8: Le Champ Saint-Père, en Vendée.
4: Le Champ Saint-Père, en Vendée. C'est près de Noailles ou je me trompe?
8: Oui, c'est un petit lieu-dit à côté.
4: Un petit lieu-dit, ok. Il y a combien d'habitants, l'endroit où tu habites? Il y a du monde? C'est un village, ville? Je ne connais pas.
8: Quarantaine.
4: Ah, 40. Ah ouais, mais tout le monde se connaît, là. C'est tout petit, 40.
8: Oui.
4: Ah ouais?
3: Oui.
4: Ah mais c'est une grande famille. Non mais limite, 40, c'est... Voilà quoi. Ça, c'est marrant. Ah ben, quoi.
8: On fait les repas du village, tout le monde se... Ça fait l'occasion de se retrouver. Quoi.
4: Ah c'est sympa comme tout. Tu vis en concubinage, tu vis avec qui d'ailleurs, Thomas?
8: Avec ma femme, Coralie.
4: Coralie, vous avez des enfants?
8: Oui, deux enfants, une fille et un gars.
4: Ils sont aussi dans le village, font partie des 40, Margot et Johan?
8: Voilà, c'est ça.
4: D'accord. Toute une petite famille aussi du côté de Noailles avec alors toi t'as des chiens, alors c'est des chiens de chasse il me semble, hein.
8: Oui, c'est ça, des teckels.
4: Ok.
8: Teckels à poil.
4: Tu chasses toi?
8: Oui, ça fait plusieurs années. Oui.
4: Ah oui, t'es un chasseur.
3: Mais qu'est-ce qu'on chasse avec le teckel? C'est des terriers, non?
8: Ben pas spécialement. En fait, ça dépend selon comment on les formate à leur jeunesse. Moi, je les fais travailler sur l'odeur de sanglier et puis après, ben ils font leur vie, quoi, ils chassent.
4: Et voilà, ils retrouvent le sanglier.
8: Ils sont des petits de compagnie à part entière. Hein. Tous les soirs, ils sont...
4: Bah oui, pas de soucis. Ils s'appellent Océane ou Océan, Alpha et Amaro. Et toi, on t'appelle Tom Tom parce qu'on en parlera tout à l'heure, tu fais du foot, comme dans Olive et Tom d'ailleurs.
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4: Thomas, sois le bienvenu, on va tenter de marquer un premier point avec une question cuisine. On entend la musique de la cuisine au beurre et Claire Morier, qui jouait l'actrice d'ailleurs dans la cuisine au beurre, nous a quittés hier. Pense à elle, sa famille. Le céleri est négatif en calories. Voilà ce que j'affirme, Thomas. Le céleri, c'est totalement négatif en calories. Est-ce que c'est vrai? Est-ce que c'est faux? 5 secondes pour y réfléchir. C'est parti.
8: Non, c'est faux.
4: Tu dis que c'est faux? Tu as raison, le céleri est très pauvre en calories, environ 15 calories pour 100 grammes, mais il n'existe pas d'aliment à calories négatives. Tu penses bien que sinon, ça fait longtemps qu'on en aurait mangé. Bravo, c'est un premier point, Thomas. Bienvenue.
3: Allez, Hélène un point, Thomas un point. Et là, eh bien, on va partir. Back to the past, 1985. C'est un canari, bé. Allez, Indochine, vous écoutez ici, à tout de suite.

0: Paramaribo et c'est Indochine à 12h15 sur votre radio. 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
1: Nous sommes avec Hélène et Thomas qui ont un point chacun. Hélène qui joue avec ici Béarn de Bigorre, qui habite à Pau. Alors, il paraît qu'on vient d'acheter un petit robot qui tond sa pelouse.
3: Oui.
1: Ma belle-mère
3: ça
1: en a.
3: Ça marche bien.
1: Oui, ça marche bien. Comment tu l'as appelé? Parce que ma belle-mère l'a appelé Roger. Tu l'as appelé...
3: On l'a appelé Kiwi.
1: Voilà. Alors, il rentre tout seul dans sa maison et tout. C'est un petit.
3: Ouais, des fois, il se bloque un peu, donc il faut revoir un peu le réglage là, mais sinon, c'est pas mal.
1: Ah, c'est pas mal. Bah oui, t'as plus besoin de tondre la pelouse, t'as Kiwi. Alors, il paraît que tu adores cuisiner.
3: Oui.
1: Ma petite top chef. Alors, qu'est-ce que tu cuisines le mieux? C'est quoi tes plats signature?
3: Lasagne, tiramisu. Poulet
1: rôti. Il paraît que les enfants ils réclament les pizzas maison et les pâtes carbonara.
3: Ah oui, oui, pizza maison, pâtes carbo. En fait, on fait tout maison ici. Oh. Pas du tout de tout près.
1: Ah bah oui, mais t'as raison. C'est meilleur. J'ai envie de te dire si tu as la possibilité de le faire. Vu que t'es pas très occupé avec tes deux boulots et tes trois gosses, t'as totalement le temps de tout faire. Hélène, superwoman. Alors.
0: Bah, qu'elle n'hésite pas à nous envoyer les lasagnes dans le papier alu. Hein, je vous rappelle.
1: Oui.
0: À la radio, on reçoit tout. Hein.
1: Oui, c'est vrai. Mais tu vas arrêter de demander des choses à mes candidats.
0: Je reçois plein de trucs à manger ces derniers jours.
1: Eh bien, très bon. Occupe-toi de tes candidats. Alors, il paraît que tous les matins, on a un petit rituel comme dans la chanson. Hein, la chanson.
3: Oui.
4: J'allume des bougies. 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
1: On allume des bougies, alors tous les matins. Alors explique-moi un petit peu pourquoi.
3: Pourquoi? Parce que moi je pense qu'on a tous dans notre vie quelqu'un qui nous protège.
1: Oui.
3: Voilà, et c'est l'intention qui fait d'allumer la bougie et de dire ce dont on a besoin qui fait que ça finit par se réaliser.
1: Eh ben oui, voilà. La spiritualité, le matin, il n'y a que ça de vrai. Je suis d'accord avec toi.
3: Voilà.
1: Moi, je parle à mes parents tous les matins. Alors, c'est bien, c'est un bon démarrage de journée, rapport à toutes tes activités. Bien, alors on va tout de suite marquer un deuxième point, ma chérie, parce qu'il y a un moment donné, tu vois, on va continuer sur notre lancée. Tiens, je te mets un petit extrait des Bronzés.
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1: Bon alors, ça c'est Michel Blanc qui est coincé sur le tire-fesse.
0: Elle est trop molle la neige.
1: Elle est trop molle. Alors, écoute bien cette question, ça parle des Bronzés fondus qui... Tu as vu le film, bien évidemment.
3: Oui.
1: Ah, voilà. Alors, la moitié des scènes extérieures des Bronzés fondus qui ont été tournées en studio à Paris avec des trucages. Est-ce que c'est vrai ou faux? Top chrono, 5 secondes.
3: Je vais dire vrai.
1: Mais non, pas du tout. Toutes les scènes extérieures des Bronzés sont tournées à Val d'Isère. Et d'ailleurs, c'est grâce aux Bronzés font du ski que Val d'Isère est devenu archi populaire. Tout, absolument tout, est tourné là-bas. Il y a juste une ou deux scènes d'intérieur qui sont au studio à Paris, mais la neige dehors, c'est bien réel. Bon, pas de points, ma chérie.
0: Et Molière pour Josiane Balasco, hier d'ailleurs, de la
1: Exactement.
0: Comédienne.
1: Exactement.
0: Thomas est avec nous, il habite à côté de Noailles, en Vendée. Il vit avec Coralie, avec ses deux enfants, dans un petit village de 40 personnes. Qu'est-ce que tu fais comme métier? Je t'ai pas demandé, Thomas, qu'est-ce que tu fais dans la vie?
6: Conducteur d'engin.
0: D'accord, c'est quoi comme engin? Tu conduis quoi?
6: Des pelleteuses.
0: Pelleteuses?
6: Principalement.
0: Ok, tracteur un petit peu aussi?
6: Tracteur agricole, oui, ça arrive.
0: Ouais.
6: J'ai un petit jardin, un potager, je m'en occupe. Voilà.
0: Ah oui, bah, parlons justement de ton potager, parce que il paraît que tu as quand même un potager qui est suffisamment grand et que tu jardines pas mal. Qu'est-ce que tu plantes en ce moment?
6: Ben là, de ce temps, pas grand-chose, parce que j'ai eu un petit souci de roue il y a quelques temps.
0: Ah, d'accord.
6: Je me suis retrouvé plâtré pendant un mois, et puis là, je suis juste déplâtré de la semaine dernière.
0: Ok, tu vas reprendre tout doucement. Ouais, parce qu'il y a des nouvelles... Oui, j'ai bien compris, parce que tes haricots t'attendent, là, pour les mettre prochainement, et, dans ta serre. Et ben oui, exactement. Coupe ta pelleteuse, là, je sais pas ce que c'est le bruit qui est à côté. Thomas fait de la moto, effectivement, et c'est vrai que cet accident, c'était il y a quelques semaines. Si on oublie l'accident, t'es quand même, et on l'a compris, un fan d'activité à sensation, et la moto en particulier.
6: Oui, oui.
0: Ah oui.
6: Ben, j'ai commencé à conduire ma première mobylette, j'avais peut-être 11 ans.
0: Ah ouais, c'est très jeune, c'est très jeune. Bon, ouais. Écoute, essaye de faire quand même un petit peu attention. Bah oui. Allez, on va jouer avec toi et te permettre de t'offrir peut-être un point supplémentaire. Écoute cet extrait. On se met dans l'ambiance très ancienne de l'Antiquité. Je t'emmène dans l'Antiquité, Thomas, ça vaut un point. Les bacchanales étaient des séances de révision collective pour des examens. Je répète la question. Dans l'Antiquité, les bacchanales étaient des séances de révision collective pour des examens. Est-ce que c'est vrai ou faux ? Top chrono, 5 secondes.
6: Faux.
0: T'as raison, dans l'Antiquité, les bacchanales, c'était des fêtes religieuses en l'honneur du dieu Bacchus, appelé Dionysos. Chez les Grecs, on célébrait notamment le vin, la musique ou encore l'ivresse. Nous, on est en toute humilité, mais on est en parfaite égalité avec Hélène, puisqu'on a 2 points.
1: Non, mais Hélène n'a qu'un point.
0: Donc, on est totalement en tête.
1: Voilà.
0: Merci.
1: Allez, là, tout de suite. Ah bah, ça va bien faire plaisir à Hélène, parce qu'elle l'adore. On va écouter sur ici, encore un soir, Céline Dion. Vous écoutez ici, on vous aime. À tout de suite.

0: Céline Dion avec encore un soir et 16 concerts qui arrivent à Paris encore en septembre. Ça, c'est pour les fans. Hein.
1: Ah, bah, ah oui. Oui, oui, oui, les fans.
0: Encore un soir.
1: Encore un soir.
0: 16 soirs de concerts.
1: Jingle.
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1: Ça t'a fait plaisir, Hélène, d'écouter Céline Dion, parce que je crois que c'est avec elle que tu veux déjeuner.
3: Ouais, ça serait pas mal.
0: Oula.
1: Eh oui.
0: Ça, c'est la nouvelle chanson.
1: Alors, est-ce que tu l'as déjà vue en concert? Parce que là, je vois que t'as tenté de prendre des places pour le concert à Paris, mais t'as pas réussi.
3: Non, j'en ai pas eu, mais je l'avais vue à Bordeaux il y a quelques années.
1: Ouais.
3: Il y a bien 5-6 ans. Hein. Mais là, non, c'était la catastrophe pour prendre des places.
1: Ah bah, mais oui, bon, fallait attendre, fallait se mettre en ligne, attendre d'être tiré au sort, c'est ça?
3: Mais oui, mais même en attendant, il s'est rien passé, quoi. Enfin, on a attendu, et on n'a jamais été pris.
1: Oh là là là là là là, c'est tellement triste. Mais bon, tu
3: viens. C'est comme ça.
1: C'est pas très grave. Pourtant, il paraît que t'es têtu. Alors, t'aurais dû te.
3: Hein? Oui, mais têtu, mais au bout d'un moment. oui.
1: Ah oui, je sais pas, on a dit que t'étais têtu, alors peut-être que
3: oui,
1: t'aurais pu t'entêter.
3: En général, quand je veux quelque chose, j'essaye de l'avoir.
1: Et voilà, bon, bah là, c'est raté.
0: Ouais, pas eu.
1: Est-ce que t'avais mis ton porte-bonheur? Il paraît que t'as un porte-bonheur.
3: Mon porte-bonheur.
1: Ton collier que t'as eu là pour tes.
3: Oui. Oui, ben oui, je l'ai toujours ce collier, mais il me porte chance, mais pas pour ça.
1: Eh, pas pour ça. C'est quoi ce collier? Il est comment? C'est quoi?
3: C'est un collier en or avec un petit cœur, enfin un gros cœur même au bout, quoi. Et c'est mon mari qui me l'avait offert pour mes 30 ans.
1: Oh là là.
3: Depuis, ben, je le quitte pas.
1: Oh là là là là là là, l'amour, toujours l'amour. Bien, alors écoute, là, tu fais des karaokés des fois, tu chantes?
3: Ah oui, là j'étais à Bilbao ce week-end pour un enterrement de vie de jeune fille et on a fait un super karaoké. Incroyable.
1: Très bien. Alors écoute bien, il va y avoir deux chansons qui s'enchaînent. On est parti sur les années 90, il y a deux artistes qui s'enchaînent. Et t'essayes de me retrouver les deux pour marquer deux points. Attention, écoute bien, c'est parti.
3: Ok.

0: Allez, qui c'est qui a chanté Qui sont les chanteurs? Top chrono.
1: Stéphane Echer et Tina Arena.
0: Oui, c'est eux. Tina Arena, allez plus haut. Et notre ami Stéphane Echer. Combien de temps si on
2: alors,
0: face à face? Ça fait 3 points pour Hélène.
2: Bon alors Hélène qui est têtue, mais moi j'ai Thomas qui est râleur.
0: Ah,
3: si on est chanchon, oui, est super l'oignon.
2: On est chanchon, mon Thomas.
3: Un petit peu beaucoup, ouais.
2: Mais ça se caractérise comment, ce côté chanchon? C'est dès le lever du jour, dès que tu mets le pied par terre?
3: Non, c'est en fait le symbole, c'est si je mets le café à côté de la cafetière le matin, c'est mauvais signe pour la journée.
0: Ça va. Ah là là là là là.
2: Ah oui, non, là, la cafetière. Et là, d'un coup, ça part toute la journée, on est en chanchon toute la journée, quoi.
3: En général, oui. Là, c'est pour.
0: On râle.
2: Et qu'est-ce qu'elle dit, Coralie, dans tout ça, hein? Un pauvre.
3: Elle me laisse tranquille, en fait.
2: Ah bon, bah, sympa.
3: Faire le jardin, m'occuper, me défouler, parce que j'ai besoin de me défouler.
2: Oui, voilà. Tu vas couper du bois, t'es un peu notre Charlie Ingalls, toi. Tu fais la petite maison dans la prairie, à la maison, dans ton village. Ben oui, un peu de ça. T'as un grand chapeau et une chemise à carreaux. Ben oui.
0: Allez.
2: Ouais, ça m'étonne pas.
3: Non, pas encore.
2: Ça viendra. Voici ton quiz.

0: On vient d'écouter deux artistes dans les années 90. Top chrono, 10 secondes. De qui s'agit-il? Qui as-tu reconnu?
1: Axel Red, oui.
0: Deuxième?
2: Et deuxième, je ne sais pas.
0: Alors, il n'y a rien de bon dans tout ça, malheureusement, Thomas. Écoute, la première, c'était Princesse Erika avec Faut que je travaille. Et c'était suivi de ce tube.
3: Quelqu'un de bien.
0: Enzo.
3: Quelqu'un de bien.
0: Eh ben, il n'y aura pas de point, Thomas.
3: Alors, t'es demain. Ben, allez, oui, ça demain. Veut dire 3 points pour Hélène.

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2: 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Allez, on reprend tout de suite la compétition. Alors, Hélène à 3, Thomas à 2.
3: C'est très bien.
2: Alors, Hélène, on va parler de la rencontre avec ton mari. Une fille. Ah là là, Hélène.
3: Elle est avec Nicolas ?
2: Non, elle n'est pas avec Nicolas.
3: Je sais pas.
2: Pas du tout. Son mari s'appelle Jérôme. Alors, la première fois qu'elle a rencontré son chéri, bah, elle avait 17 ans parce que t'étais copine avec la sœur de ton chéri, c'est ça ?
4: C'est ça, j'étais sa copine au lycée et je l'ai rencontrée comme ça, j'étais invitée chez les parents de ma copine.
2: Et alors ?
4: Et bien alors, elle en avait marre parce qu'elle avait plein de frères et à chaque fois qu'elle invitait une copine, elle prenait un frère. Et quand moi j'ai été invitée, ben j'ai aussi craqué sur un de ses frères.
2: Et voilà, et voilà. Et du coup, bon, il était un petit peu plus âgé que toi, mais enfin bon, il avait 25 ans, oui. Ça fait pas de mal. Mais c'est que 2 ans plus tard que vous vous êtes mis ensemble.
4: Oui. On a attendu un peu et ça s'est fait plus tard.
2: Bon, évidemment, ta copine a fait la gueule, mais bon, ça fait quand même 20 ans que vous êtes ensemble.
4: C'est ça.
2: Bon, c'est ça. T'es toujours copine avec ta belle-sœur quand même ?
4: Oui, toujours.
2: Après, elle n'a plus jamais ramené de copine. Elle voulait pas qu'on prenne son frère. Bon, vous êtes ensemble depuis 20 ans, mariés depuis 8 ans. Ça fera 8 ans en octobre. Oui. C'est le noce de coquelicot.
4: Oh, parfait.
2: Eh ben oui, c'est mignon le coquelicot. Voilà.
4: Oui, c'est mignon.
2: Mais oui, voilà. Bon, écoute, on va essayer. Tu es en tête de 1 point. On va essayer de garder cette avance. On va essayer de marquer 3 points de plus avec cette question à choix multiple. Je vais te poser la question. Je vais te proposer des réponses. Et à mon top chrono, tu auras 10 secondes pour me donner ton choix. Alors, écoute bien la question. Qui donc a inventé Internet?
3: Ouf.
2: Alors ça c'est pour les anciens, ça c'est les modems.
3: Oh là là, c'est le Minitel ça.
2: Ah bah non, c'est les modems. Et voilà, c'est quand on avait des messageries caramel. Alors qui a inventé Internet? Bill Gates, Steve Jobs, Tim Berners-Lee ou Eric Bastien?

0: Oui. Allez, qui a inventé Internet? Bill Gates, Steve Jobs, Tim Berners-Lee, Eric Bastien, top chrono, 10 secondes.
1: Tim Berners-Lee.
0: Tadam, tadam, tadam. C'est une bonne réponse. Oui, Tim Berners-Lee, c'est un scientifique. Il a créé en 1989 le World Wide Web près de Genève, d'où les 3 W à chaque fois, pour faciliter le partage d'informations. Et sans lui, bon, il y avait un peu d'Internet, mais sans lui, il n'y aurait pas eu de site, pas de clic et surtout pas de vidéo de petit chat. Voilà, tu as 3 points de plus, ça te fait 6.
2: J'aurais bien voulu, moi, inventer Internet. Je serais milliardaire, vous rendez compte.
0: Oh là là là.
2: Oui, bah forcément, le gars qui a inventé, là, le gars, là. La belle vie. Bon, notre ami Thomas. À 2 points, Thomas, on n'a pas encore joué le quiz à 3 points, donc on va voir comment ça va se passer. Je rappelle que t'habites à Noailles, c'est en Vendée, dans un petit village. Vous êtes 40 avec Coralie, ta femme, et tes 2 enfants. Alors parlons un petit peu de cette rencontre avec Coralie, parce que c'est un tout petit village. Et du coup, tu l'as rencontrée dans ton village ?
3: Non, du tout. À l'époque, je travaillais sur le secteur de Luçon.
2: D'accord.
3: Donc, ville pas loin. Donc, non, on s'est connus comme ça, voilà. Par hasard, on va dire un peu avec des copains, quoi.
2: Ouais.
3: Grâce à des copains.
2: Bah, tu rentrais des 24 heures karting, donc j'imagine c'est un événement autour du karting, et tu as été avec des amis, elle était là-bas, si j'ai bien compris.
3: Retour, oui. Ouais. Retour des 24 heures, oui.
2: Et donc c'est là que les regards se sont croisés, nanana, quoi.
3: Voilà, exactement.
2: Et elle t'a accompagné à la fin de la soirée chez toi.
3: Voilà. Et puis ben, maintenant, ça fait 22 ans qu'on est ensemble.
2: Eh ben, c'est chouette parce que t'as tout juste 40 ans. Donc voilà, vous êtes rencontrés, vous aviez 17, 18 ans, 19 ans. C'était, début de l'âge adulte. Bon, dis-moi, tu as un côté un peu magique, un peu Harry Potter, toi. Il paraît que t'es presque sorcier. Raconte-moi ça.
3: Oui, j'arrive à trouver des canalisations d'eau dans le sol.
2: Mais avec les fameuses baguettes en cuivre là qu'on utilise ?
3: Oui.
2: Donc on cherche de l'eau, donc tu repères toi les conduites d'eau, les puits et toutes les sources.
3: Mais avant de les casser avec les engins, ça peut rendre service.
2: Ben oui, mais c'est quand même un talon d'être, c'est ce qu'on appelle un sourcier quoi. Bon, est-ce que tu pourras en parler avec Renaud ? Oui, on va écouter Renaud parce que c'est l'artiste avec qui tu aimerais déjeuner.
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2: Renaud, fan, depuis longtemps ?
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3: Oui.
2: Ouais, quelle est ta chanson préférée de Renaud ?
3: J'en ai plusieurs. Il y a Lève Béton, il y a Morgane, il y a Lola. Enfin,
2: ouais, c'est un bon choix, ça, déjà. Qu'est-ce que vous feriez à manger si tu déjeunais avec lui ? Parce que je me suis laissé dire que t'étais fort en grillade.
3: Ouais, ça va. Je me défends pas trop mal.
2: Donc tu ferais une petite grillade, un petit barbecue, une petite plancha, un petit truc comme ça, quoi ?
3: Ouais, exactement.
2: Ok. Allez, Thomas, nous allons jouer à présent pour t'offrir 3 points. Écoute cet extrait.
3: Ouais.
2: Vous vous souvenez, ça ? Générique d'affaires conclues. Ça existe toujours, en plus, hein, l'émission. En Allemagne, qu'a découvert un homme après avoir acheté un coffre-fort d'occasion pour seulement 15 euros ? Il achète un coffre-fort 15 euros en Allemagne. Qu'est-ce qu'il trouve dedans ? Une tête humaine, un boa, un lingot d'or ou la salopette mythique de déco de Valérie D'Amido. 10 secondes. Qu'y avait-il dans ce coffre ? Une tête humaine, un boa.
3: Un d'or et la salopette à Valérie.
2: La salopette à Valérie. Bon, tu nous as dit lingot d'or, on va rester sur le lingot d'or. Ah, t'en aurais bien voulu la salopette mythique de déco. Bon, elle va revenir. C'est le lingot d'or, oui, exact. Un acheteur, donc en Allemagne, il a découvert ce lingot d'or, 250 grammes. Alors, ça vaut 33 000 euros. Voilà, ce qu'il a trouvé. Mais alors, attends, c'est qu'il a prévenu les autorités pour le rendre.
0: Bah, il est obligé.
2: Pourquoi il est obligé ?
0: Bah, parce que c'est du vol. Voilà, c'est tout. Toi, évidemment, tu l'aurais gardé.
2: Bah, évidemment.
0: Et ben, pas moi. Allez, ça fait 6 pour Hélène, 5 pour Thomas. Et là, tout de suite. Kababouchi, aïe aïe. Alors ça, hein, 1980, les Santiago, le 501, Kate Bush, Kababouche, Babouchka, à tout de suite mes petits canards.

0: fou parce qu'elle casse tout dans cette chanson. Ça fait deux fois que tout est cassé. Vous n'entendez pas les bruits. Jack, qu'est-ce qui se passe? Quel est le souci de Kate Bush dans ce Babouchka?
1: Eh bien, je ne sais pas.
0: Personne ne s'est posé la question ce qu'elle casse pendant la chanson. Personne. C'est un vrai sujet.
1: Jingle, je t'en supplie, Alloré. Merci.
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1: Nous sommes au taquet avec Hélène qui a 6, Thomas qui a 5, Hélène qui habite à Pau, Hélène qui a 2 travails, Hélène qui a 3 enfants, qui cuisine, qui... Oh mon Dieu, mon Dieu, mon Dieu. Bon, alors, mon petit chaton, ah là là là là, ça m'a fait bien rire, il paraît que t'es un petit peu notre Pierre Richard de la semaine, il t'arrive toujours des aventures incroyables. Alors, il paraît qu'une fois tu vas vendre une maison et puis t'y vas avec un diagnostiqueur. Et puis, il paraît que la maison, elle était vide. Sauf que tu tombes sur un monsieur et une dame. Hein. La dame, elle part en courant. Et puis, le monsieur discute un peu. Et puis, on se rend compte de quoi avec ce monsieur?
3: On se rend compte que c'était sa maîtresse. En fait, c'était le fils du propriétaire qui n'avait rien à faire là. Et qui était venu avec sa maîtresse, pensant qu'il n'y avait personne.
1: Se faire un petit 5 à 7. Voilà. Voilà. Du coup, quand même, parce que tu t'as quand même dit, mais parce qu'il a montré des photos de lui avec sa femme, et toi, t'as quand même dit, mais dis-donc, elle a changé votre femme quand même, hein.
3: C'est bien, ben, elle a vachement changé.
1: Ben oui, il n'était pas trop gêné quand même.
3: Et il m'a expliqué après que c'était pas sa femme.
1: Bah oui, bah, il était un peu obligé là quand même. Ah, mais c'est bien, j'aime bien les gens comme ça qui croient que les maisons sont vides et qui vont faire des 5 à 7. Alors, mais c'est pas tout, parce que tu as quand même, il t'arrive des aventures incroyables. Tu vas donc visiter encore une maison et tu dis au client, bah écoutez, garez-vous sur le parking de Truffaut, il y a de la place. Ouais, et qu'est-ce qui s'est passé?
3: Mais quand on est revenu après la visite, ils avaient fermé le parking. Et pour toute la nuit, du coup, ils n'ont pas pu récupérer leur voiture avant le lendemain matin.
0: C'est dommage.
1: C'est donc toi qui les as ramenés gentiment, en fait.
3: Ouais, ils n'étaient pas très contents quand même. Là, mais bon.
1: Maintenant, tu te renseignes quand tu dis aux gens de se garer sur les parkings, tu te renseignes avant.
3: Ouais, voilà, maintenant, je leur dis pas de se garer sur les parkings comme ça. De...
1: Bah oui, ouais, Truffaut, ça ferme, à un moment donné, c'est sûr que bon, voilà. Et on va partir sur une dernière anecdote avant de jouer. Hein. Et donc, toujours, hein, lors d'une visite, il y avait quand même des clients qui étaient obsédés par la pression de l'eau de la douche. Genre, comment ça fonctionne? J'ai pas envie d'être douché avec un petit filet d'eau. Et du coup, t'as même pas eu le temps de dire au gars, faites attention que le gars, il était déjà dans la douche, qu'est-ce qui s'est passé?
3: Eh oui, mais en fait, là, dans cette maison, il y avait tellement de pression que la pomme de douche, elle s'est emballée et il n'arrivait pas à la récupérer, donc il est complètement trempé. Moi, j'ai dû monter dans le bac pour essayer d'attraper le pommeau et j'étais trempée aussi. Enfin bref, c'était la catastrophe.
0: On s'ennuie pas.
1: Hein. Non, mais c'est bien, j'adore. Mais comme ça, ils étaient contents de voir qu'ils avaient de la pression ou pas, hein? Non, mais parce que là...
3: Oui,
1: pour...
3: mais là, ils n'ont mis qu'un avis, c'est
1: ça. Ils ont acheté la maison ou pas?
3: Même pas.
1: Oh là là, voilà. Alors, il y a une maison avec de la pression, et même pas ils... Oh là, bon, allez. Allez, on va jouer, on va marquer 5 points de plus, je sens que tu vas cartonner. Alors...
0: Bah, si elle cartonne autant que pour vendre la maison...
1: Toujours ce côté désagréable de la personne. Alors, écoute bien, je te mets une petite chanson. Mon roi, le roi du monde, Johnny Hallyday.
0: C'est pas la plus connue celle-là. Hein.
1: Non, mais ça parle de la paix. Et nous, on va parler de la paix, ma petite Hélène. Écoute bien, quel animal symbolise la paix? Quel animal symbolise la paix? Top chrono, 10 secondes. Hélène,
3: la colombe, peut-être.
1: Bah, il était temps quand même, la colombe. Voilà, dans la Bible, la colombe, ça symbolise l'Esprit Saint. Bon, ça apparaît vraiment comme signe de la paix, hein, parce qu'après le déluge avec Noé, il y a une colombe qui est descendue du ciel, comme ça, là, hop là. Voilà. Et puis c'est surtout Picasso qui l'a popularisé définitivement avec la célèbre colombe de la paix. Te voilà. Je peux finir?
0: Non, mais je chante du. Oh, peux... colombe de
1: oui,
0: bien,
1: mais tu
0: Mathieu.
1: Peux me laisser dire qu'elle a 11 points, merci
0: non,
1: beaucoup.
0: Non, dès qu'on
1: Hélène,
0: peut ne pas
1: bravo.
0: Parler de vos points, je vous interromps avec plaisir.
1: Ben non, on avait dit qu'on vous nous
0: coupiez. 11 points, c'est pas possible.
1: Voilà, on a dit que vous coupiez plus la parole.
0: Ah si, parce que vous marquez trop de points, c'est pas possible.
1: Allez.
0: Dès que vous parlez de points, voilà. Thomas.
4: Oui.
0: Thomas, je pense qu'il est resté sur le Minitel ou l'Internet ou le truc de tout à l'heure. Tu nous entends bien, Thomas, hein? Ça va aller?
4: Oui, je vous entends.
0: Je ne le sens pas, Valérie. Thomas, je... Oui, non, mais reste bien avec nous, concentré, Thomas. Oui, oui, on est là. Hein. Alors, Thomas, tu es près de Noailles, on l'a dit, tu habites en Vendée, pour l'instant, tu as 5 points. Alors, il t'est arrivé un petit truc au niveau des fleurs. Un jour, tu travaillais sur la charpente d'une jardinerie. Il y avait plein de fleurs et de plantes non vendues. C'est des chrysanthèmes, d'ailleurs, on aime bien, hein, les chrysanthèmes. Du coup, on t'a proposé d'en prendre un petit peu.
4: Oui, un petit peu.
0: Ouais. Ok, donc t'as fait quoi de ce joli bouquet?
4: Ben, j'ai voulu le ramener pour ma compagne et ben, j'ai pas eu l'intelligence de le laisser sur le pare-brise pendant peut-être 7 heures de route ou 8 heures.
0: D'accord, sur le pare-brise du camion, de la pelleteuse, enfin de ton véhicule?
4: Non, ben, du camion.
0: Donc, quand t'es arrivé chez toi?
4: Ben, le bouquet était tout fané.
1: Ah oui. Bah oui, c'est-à-dire en plein soleil sur le pare-brise.
0: Les roses étaient mortes. Ta femme a fait la tête. Il paraît que Coralie, t'es pas contente. Hein.
4: Bah, pas vraiment. J'ai cru que j'allais prendre le bouquet en pleine tête, mais.
0: En parlant de tête, tiens, le coup de boule de Zidane. Vous ça, c'était lors de la finale de la Coupe du Monde 2006.
1: Bah oui, mais le monsieur, il avait dit des choses horribles.
0: Ah, Materazzi, je crois, c'est ça. Hein. Alors Thomas, toi, t'étais chez un oncle agriculteur et pour l'occasion, qu'est-ce que vous avez fait pour encourager l'équipe de France?
4: Eh ben, en fait, mon oncle avait des oies blanches.
0: Ouais.
4: Et avec le produit qu'on se sert à vacciner les vaches, en fait, pour les identifier une fois qu'elles sont vaccinées, on leur met comme un rouge à lèvres sur la tête. Ou,
0: tu voilà. Les as maquillées, en gros. Tu as maquillé les oies.
4: En fait, ben, on a peint les oies côté France et côté Italie.
0: Ok, j'ai compris. Bon, elle devait être très belle. Ça ressemblait plus à rien, a priori.
4: Après, quelques mois après, il a plu et
0: j'imagine. Bien sûr.
1: Pauvre petite bête.
0: Allez, jouons pour tenter de marquer 5 points. Question cache, il n'y aura pas de proposition, donc sois attentif et tente de répondre, je te le souhaite. Par quel acronyme désigne-t-on le type de voiture haute sur roues proche d'un 4x4? Top chrono, 10 secondes. Un acronyme qui désigne le.
4: SUV.
0: Tu m'as dit un SUV. Le type de voiture haute sur roue proche d'un 4x4. Sport Utility Vehicle. Oui, c'est un SUV, type de voiture surélevée entre la berline et le 4x4. Bravo, c'est 5 points de plus, c'est bien.
1: Alors,
0: Thomas.
1: 10 pour Thomas, 11 pour Hélène. Et là, tout de suite, vous écoutez ici et vous vous dites, mon Dieu, mais qu'allons-nous faire? Eh bien, je vais vous emmener en Corse. Oui, parce que figurez-vous que Francis Cabrel et Affiletta ont repris Petite Marie, mais en Corse. Et ça, c'est magnifique. Corso, Mezzo, à tout de suite, vous écoutez ici.

0: Cara Mariuccia, qui est Petite Marie en Corse, à Filetta et Francis Cabrel, avec un concert avec votre radio ici prévu au Vélodrome de Marseille. Ce sera le 23 mai. 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
0: Très bien.
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1: ICI, nous sommes avec Hélène qui a 11 points, Thomas qui a 10 points. Donc, vous savez tous que vous allez devoir vous battre à main nue dans l'octogone du kiff pour gagner avec le bingo, hein, ma petite Hélène chérie.
3: Ouais, je suis prête.
1: T'es prête ? C'est bien, ça c'est magnifique, j'aime entendre ça. Pour t'encourager, je vais quand même te mettre un petit Dalida.

0: parole avec, avec notre ami Alain Delon. Alors, tu chantes ça en karaoké aussi?
1: Oui.
0: Eh ben, c'est bien.
1: J'aime bien.
0: Alors, écoute bien, c'est simple. Je vais te donner le thème de mon petit bingo. Tu auras 10 secondes à mon top chrono pour me donner un maximum de policiers, détectives, donc les policiers ou les détectives qui sont célèbres, que ce soit au cinéma, dans la littérature ou même dans la vraie vie, parce qu'on a quand même eu des grands policiers dont on connaît les biographies. Donc, un max de policiers, détectives, célèbres, cinéma, littérature ou vraie vie. Attention, top chrono, 10 secondes.
1: Sherlock Holmes, Hercule Poirot, Arsène Lupin, Columbo, Monk, Descartes, Maigret, Bourrel.
0: Eh ben, t'en as 8, Bourrel, les 5 dernières minutes.
1: Bah, y avait...
0: Oh, bah, y avait... Non, il y avait Derrick, il y avait l'inspecteur Harry, il y avait Benoît Blanc, Miss Marple, Adèle Blanc-Sec, Jessica Fletcher. Tu m'en as donné 8, c'est magnifique.
2: Ah oui, ça nous met un bon petit coup de pression, ça, dis donc. Thomas.
3: Oui, un sacré coup là.
2: Ah bah oui quand même là, parce que ok, t'es pas mal, t'es à 10, elle a 11, mais là sur notre bingo, elle a marqué 8 points. Alors pour encaisser les 10 points et être avec nous vendredi, avoir une petite chance, faut que tu marques 9 points. Est-ce que tu te sens capable de... Ah, c'est une réponse par seconde quoi, 9 points sur 10 secondes.
0: Écoutez,
2: c'est compliqué.
0: Allez-y,
2: bon, bah,
0: encouragez-le et allons-y.
2: Bon bah allons-y, alors pour l'encourager, on a du ACDC si vous voulez. Ah bah voilà.
0: Meilleur concert de ma vie au Stade de France.
2: Bien sûr. Meilleur public, Valérie Gabilon, évidemment.
0: Non, toi, moi j'étais backstage.
2: Ah, t'étais backstage?
0: Parce que je les interviewais.
2: Mais toi t'es une star en fait.
0: Mais non, j'étais journaliste, mon chat.
2: Oui, bah, enfin, comme une star.
0: Alors.
2: ACDC, dis donc Thomas, j'ai tout donné là. J'ai tout donné avec ACDC.
0: Allez, c'est parti.
2: Allez, donc on y va. 10 secondes pour citer un maximum de bandits, de brigands, de méchants célèbres, que ce soit dans le cinéma, la littérature ou bien, Valérie l'a dit, dans le réel. Top chrono, 10 secondes, les bandits, les brigands.
3: Mesrine,
2: alors Al Capone, Mesrine, eh oui, les Raptous, Bonnie and Clyde, la bande à Bono, les Dalton, Dark Vador, le Joker ou encore Moriarty dans Sherlock Holmes. Bon, il y en a que deux. Tu as compris, Thomas, que malheureusement, ça ne suffira pas.
0: Bien, tu as compris, ma petite Hélène, que c'est toi qu'on retrouvera vendredi pour
2: Bravo.
0: Tenter de partir pour 4
1: Super.
0: Personnes à Foura. Donc, ça sera
1: Super.
0: Magnifique.
1: Merci beaucoup.
0: Voilà, tu iras au camping 3 étoiles le Cadoré. Tu dîneras au restaurant le 31 à Foura. Et puis, peut-être que tu apercevras le père Fouras, parce que nous irons autour de Fort Boyard.
2: J'ai une aînée.
0: Voilà, la compagnie Interil vous fera faire une petite croisière. Et ça, c'est bien. Et si vous ne gagnez pas ça, cher ami, vous gagnez évidemment.
2: La machine Malongo, bien sûr, 32 dosettes, 6 verres en verre, éco-responsable, ça vient de Nice.
0: Bravo Hélène, bravo Thomas. Je remercie Céline à la réalisation et Laurie à la technique. Maître Coupez au savoir et Laura au standard. La petite personne Eric Bastien
2: embrasse.
0: Avec ses vannes.
2: Merci Valérie.
0: Je vous embrasse tous un par un, je vous aime fortement et puis à demain. Il est 5h, Paris s'éveille et Yoann Guérin arrive.
2: Il est très en forme, Yoann Guérin, il vous accompagne jusqu'à 6h du matin, donc c'est dans les prochaines minutes. On vient quand nous, Valérie?
0: Oh bah nous, on revient à midi, mon chat.
2: Ah bah on va se faire une petite chaise quand même avant, hein.
0: Évidemment.
2: À tout à l'heure.

0: Je t'aime bien Lily, Philippe Châtel pour vous souhaiter la bienvenue.
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0: Bonjour, excellent réveil. Heureux de vous retrouver en ce mardi. On espère que vous allez bien, que vous avez passé une bonne nuit. L'équipe des Leftos est au rendez-vous. Emeline, Saveria, Mélodie, Iki et Cyril Ardo. Bonjour Cyril.
3: Bonjour Johan, bonjour la France.
0: Le smoking et le nœud papillon vous vont très bien Cyril.
3: Et oui, c'est le début ce soir du 79e Festival de Cannes, cérémonie présidée par la comédienne Eye Haidara, qu'on adore. Vous vous souvenez, c'est celle qui jouait le bras droit de Jean-Pierre Bacri dans Le Sens de la Fête.
0: Ah, mais oui.
3: Elle est incroyable.
0: Mythique. Oh, oui, ça, c'est vrai que c'est un vrai bonheur. On va mettre des paillettes ce matin dans le journal de 5h. Tiens, si vous avez aussi prévu de déménager, prêtez bien l'oreille. Valère Correa vous présente une aide insoupçonnée de la CAF. Explication dans 5 minutes. Mais avant, vous avez choisi ici les 5h. 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
0: Mardi 12 mai, excellent réveil, soyez les bienvenus, il est 5h. À la une vingtaine de cas contacts français de l'antivirus surveillés de très près.
3: Et à cela s'ajoute une patiente testée positive, actuellement en réanimation dans un état stable. Tous ces cas contacts sont placés en quarantaine renforcée en milieu hospitalier. C'est ce qu'a indiqué hier le Premier ministre Sébastien Lecornu. Des mesures très strictes, Anne-Laure Danier, décidées pour casser les chaînes de transmission.
4: Les cas contacts à haut risque n'ont pas développé de symptômes, d'après Sébastien Lecornu. Il s'agit des 8 Français qui ont pris un avion en présence de la croisiériste néerlandaise le 25 avril. Elle est morte juste après. Ils ont été placés à l'isolement à l'hôpital il y a une semaine. Mais il reste 14 Français, eux aussi cas contact de cette croisiériste, qui ont eu pour simple consigne de s'auto-isoler. Ils doivent maintenant être transférés en milieu hospitalier. Tous les cas contacts doivent être placés en quarantaine stricte. C'est évidemment le cas des 5 Français qui étaient sur le navire et qui ont été rapatriés. Ils sont à l'isolement pendant au moins 15 jours à l'hôpital Bichat à Paris, où la patiente malade est en réanimation. Son état est stable, d'après le Premier ministre. Les personnes frappées par cette souche du virus, l'antivirus des Andes, qui peut se transmettre d'homme à homme, souffre souvent de complications pulmonaires et cardiaques. Et il n'existe pas de traitement contre ce virus. Pour l'instant, les 4 autres passagers du navire ne sont pas positifs.
3: Anne-Laure Danier. Et hier, le Premier ministre Sébastien Lecornu a indiqué que 2 réunions interministérielles sur l'antivirus auront lieu chaque jour. Concernant le MV Ondus, bateau de croisière où le foyer a été détecté, les opérations d'évacuation débutées dimanche sont désormais terminées. Le navire a pris la direction pour les Pays-Bas où il a son port d'attache. Le prêt flash carburant élargi au secteur du bâtiment dans les prochains jours, c'est ce qu'a indiqué hier le ministre de l'Économie. Dans un contexte de flambée des prix de l'essence, cette mesure s'adressait jusqu'à présent aux agriculteurs, pêcheurs et transporteurs routiers. Elle permet d'emprunter de 5 à 50 000 euros à un taux de 3,8% sans exiger de garantie.
0: Il avait pour projet de commettre un attentat à Paris.
3: Un homme interpellé en fin de semaine dernière et présenté à la justice, on l'a appris hier soir. Âgé de 27 ans, il a été mis en examen et incarcéré. Il envisageait, Aurélien Thirard, de s'en prendre à plusieurs cibles.
5: Oui, soit au plus célèbre des musées parisiens, le Louvre, soit des membres de la communauté juive, sans que l'on sache pour l'heure à quelle cible de la communauté juive parisienne il comptait s'en prendre, ni à quel moment et comment. Il projetait en tout cas une action violente selon le parquet national antiterroriste qui indique que l'enquête a démarré il y a moins d'une semaine. Les policiers ont infiltré une discussion sur les réseaux sociaux. Les enquêteurs ont vite eu la conviction que cet homme âgé de 27 ans projetait également de s'exiler dans les rang de l'organisation terroriste État islamique en Syrie ou au Mozambique, soit un exil vers une terre d'islam, une hijra. Après sa garde à vue, un juge d'instruction a décidé qu'il y avait suffisamment d'éléments pour le poursuivre. Une information judiciaire pour association de malfaiteurs terroristes en vue de crimes contre les personnes est ouverte à son encontre. Il est désormais sous les verrous.
3: Explication d'Aurélien Tirard sur votre radio ici. 7 mois après le suicide de sa fille de 9 ans à Sarreguemines en Moselle, la maman de Sarah se dit sur Ici Lorraine attristée et soulagée après l'enquête administrative du rectorat qui pointe des faits graves de harcèlement scolaire. Elle dit attendre que des gens soient punis, notamment les maîtresses qui n'ont pas fait leur travail selon elle. À peine le tiers des salariés, la moitié des magasins repris. Sans surprise, c'est une société hongkongaise qui rachète partiellement l'enseigne de décoration Bouchara. L'offre a été retenue par le tribunal de commerce de Paris. 12 offres au total avaient été déposées. La carte des magasins qui vont fermer est à retrouver sur ici.fr.
0: C'est parti pour 10 jours de paillettes de stars de cinéma à Cannes.
3: Le 79e festival de Cannes débute ce soir. 22 films en compétition pour la Palme d'Or. La cérémonie d'ouverture commence, elle, à 19h et elle est présentée par la comédienne Eye Haidara, qui a joué dans Le Sens de la Fête ou dans Monsieur le Maire. Encore surprise et heureuse d'avoir été choisie par le délégué général du festival.
2: J'ai trouvé ça fou, mais je lui ai dit oui. Bah oui, bien sûr, c'est oui, on dit oui à ça parce qu'il ne faut pas réfléchir. Voilà, faut l'attraper. Et ça s'est concrétisé assez rapidement. C'était complètement fou, surprenant, inattendu, mais voilà, très excitant dans le challenge à venir et très joyeux. Ce que je peux vous dire, c'est que ça va me ressembler, voilà, que j'essaye d'être au plus sincère de ce que je suis et ma passion pour le cinéma sera mon moteur.
3: Et au cours de cette cérémonie, une palme d'or d'honneur sera notamment remise au réalisateur néo-zélandais Peter Jackson, réalisateur notamment des films Le Seigneur des Anneaux. En foot, l'attaquant du Paris Saint-Germain et ballon d'or Ousmane Dembélé, sacré pour la deuxième fois consécutive meilleur joueur de Ligue 1 lors de la cérémonie des trophées UNFP. La lyonnaise Melky Dumornay est élue meilleure joueuse de Première Ligue. Le coach de Lens, Pierre Sage, a lui été désigné meilleur entraîneur de Ligue 1. 5h05 sur votre radio locale ici, c'est un temps calme et surtout plus frais.
0: Oui, on l'a ressenti ce matin en venant à la radio. Alors à signaler quelques brouillards au lever du jour de l'intérieur de la Normandie à l'ouest du bassin parisien et dans le Limousin. Pour ce deuxième jour des Saintes Glaces, la tradition est respectée avec quelques gelées, c'est vrai, possible au lever du jour au nord de la Seine. Si le soleil brille du Languedoc à la Provence et la Corse toute la journée au prix d'un vent fort, surtout en Corse, le ciel est plus variable ailleurs, voire parfois nuageux avec quelques averses possibles. Le matin de l'Auvergne-Rhône-Alpes à la frontière allemande, cet après-midi sur le Massif central et près des Ardennes. En revanche, le ciel lui va bien se dégager de la Franche-Comté au Rhône-Alpes cet après-midi. Côté Mercure, de la fraîcheur, c'est vrai, à Reims 3 degrés, à Lille 4, à Paris et Nantes 5 en ce moment, à Strasbourg nous avons 6, à Quimper, Cherbourg et Orléans 7 degrés, à Limoges 8, à Bordeaux 10, tout comme à Grenoble, 12 à Toulouse et à Nîmes, 16 à Marseille. Pour les maximales, elles affichent entre 12 et 18 degrés sur la moitié nord, entre 18 et 21 dans le sud, avec des pointes jusqu'à 26 dans le sud-est.
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0: 5h07, très bon début de journée avec votre radio ici. Toujours là, fidèle pour vous accompagner lors du petit déjeuner. On prend le temps de vous raconter ce qui va marquer votre journée. Et on vous accompagne aussi en musique, ça fait du bien pour aller jusqu'au travail avec Rose Laurence et son titre Africa.

0: Rose Laurent, c'est le titre Africa, 5h10, bon réveil.
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0: Bon Cyril, le luxe vient de faire un bond de 66 millions d'années en arrière. Hier, lundi 11 mai, un objet unique a affolé les enchères, le tout premier sac à main au monde en cuir. Oui, mais en cuir de T-Rex cloné. Non mais c'est fou, c'est pas de la science-fiction, c'est bien réel. Des chercheurs ont extrait en fait des fragments de protéines d'un fossile pour que l'IA reconstitue son collagène. Résultat, une peau bleu-vert cultivée en laboratoire sans qu'aucun animal n'ait été abattu. Donc, la pièce était estimée à 450 000 euros et sa particularité, c'est qu'elle est surtout en fait une vitrine pour le cuir de demain. Beaucoup plus écologique, moins chimique et sans cruauté. Donc on ne peut pas encore recréer Jurassic Park, mais on peut désormais porter son prédateur préféré au bras. Est-ce que vous laisseriez tenter par un objet, quel qu'il soit, avec une peau comme ça de T-Rex?
3: Bah, pas à ce prix-là, en tout cas.
0: Je suis d'accord avec vous.
3: Non, c'est cocasse quand même.
0: Non, mais c'est surprenant. Ouais, non, mais c'est vrai.
3: Mais après, bon, si ça permet de ne pas tuer d'animaux, de sans cruauté animale, comme vous le dites si bien, pourquoi pas?
0: Ben, pourquoi pas? Eh ben, allez, tiens, nous, retour en 2026, 12 mai, il est bien 5h11. On va parler des seins de glace dans un instant avec vous, Cyril.
3: Oui, garantie, pareil, sans cruauté animale, puisqu'on parle tomates, courgettes et encore melon. Les seins de glace, c'est en ce moment, ça finit demain. Et à partir de demain, du coup, on peut planter tous les fruits et légumes de l'été.
0: Et ça va nous ravir. Pour la musique du réveil, elle aussi, elle nous ravit. Dernier Taylor Swift est déjà sur votre radio. Ici, on l'écoute avant 5h30, mais avant, par ici, les économies.
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0: Bonjour Valère Coréard.
5: Bonjour Yoann.
0: Chaque jour avec vous, un bon plan pour notre pouvoir d'achat. Aujourd'hui, vous vouliez nous parler déménagement.
5: Oui, pour vous parler d'une aide que je ne connaissais pas et que j'ai découverte sur le site Merci pour l'info. Sous certaines conditions, la CAF peut vous aider à financer votre déménagement. Ça s'appelle la prime déménagement. Alors, pour bénéficier de cette prime, il faut remplir 3 conditions dans les 6 mois qui suivent votre déménagement. Avoir au moins 3 enfants à charge, nés ou à naître. Avoir déménagé entre le premier jour du mois civil qui suit la fin de votre 3e mois de grossesse et le dernier jour du mois précédent, le 2e anniversaire de votre dernier enfant. Vous avez rien compris, c'est pas grave, il y a un site internet, je vais tout vous dire. Avoir droit à l'APL, hein, ça c'est l'aide personnalisée au logement, ou à l'ALF, l'allocation logement à caractère familial, pour votre nouveau logement.
0: Et si on coche toutes ces cases, on peut espérer une aide de combien?
5: Alors ça dépend de vos dépenses réelles, hein, pour le déménagement, mais ça peut aller jusqu'à 1147,58 €, puis un peu plus de 95 € par enfant en plus. Alors pour faire votre demande, vous devez télécharger le formulaire, le compléter, le signer et l'envoyer à votre CAF dans les 6 mois qui suivent votre déménagement avec les documents suivants, donc la facture payée de votre déménageur ou les documents justificatifs de frais, location de véhicule, facture d'essence, tout ça si vous avez fait votre déménagement vous-même. De toute façon, tout est sur le site de la CAF, hein, caf.fr, et puis au-delà de cette prime, il y a des astuces pour faire des économies quand on déménage. Si vous avez quelques bons plans à partager, pensez à m'écrire par ici leséconomies@radiofrance.com.
0: Merci Valère, et on vous met évidemment tous les liens pratiques sur ici.fr, page par ici les économies.
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0: 5h14, Cyril, les jardiniers sont dans les starting blocks pour planter les fruits et légumes de l'été.
3: Mais beaucoup attendent la fin des seins de glace après-demain, le 14 mai, date à laquelle le gel n'est plus censé être craint. On peut donc planter sans inquiétude tomates, courgettes ou encore melons. Une croyance tenace, mais pas totalement avérée, comme vous l'avez constaté dans une jardinerie de la Fouillouse, près de Saint-Étienne, Nicolas Gorgeau.
7: Pour l'instant, il n'y a que les feuilles qui dépassent des pots, pas encore de tomates, en attendant d'être plantées aux côtés.
8: Melon et pastèque, cornichons et...
9: pour gourmands, carottes,
10: tomates, courges.
7: Les jardiniers plantent à partir du 14 mai, date à laquelle le gel n'est plus censé tomber. Alain, Noélie et Erwan respectent la tradition.
11: Il y a des choses que c'est interdit de mettre. Les tomates, c'est pour les mettre en laissant de glace, de toute façon.
12: Un héritage de consignes de la part de mon grand-père qui nous disait il faut rien planter avant le 15 mai.
13: C'est une habitude qu'on a maintenant d'attendre cette période-là.
7: Mais depuis quelques années, les habitudes changent parce que les chutes de gel ont diminué de presque un tiers entre 1990 et 2020.
14: C'est le réchauffement climatique, tout simplement.
7: Aude en a fait l'expérience.
14: Moi, je suis entourée d'agriculteurs et de gens autour de moi du terroir. On a des choses qui ne poussent plus et qui risquent de ne plus revenir comme avant, quoi. C'est assez flagrant.
7: 10 ans en arrière, il y avait donc plus de clients à la période des Saintes Glaces, mais la tradition reste tenace, assure Romain Musard, le directeur du magasin botanique à La Fouillouse.
15: On entend parler, nous, depuis 15 jours, les gens viennent en repérage, regarder les tomates, etc. Ils disent non, j'attends que les Saintes Glaces soient passées pour pouvoir planter. Donc ça reste un repère où finalement ce week-end-là donne le go pour les plantations au potager, les plantes annuelles qui craignent un peu.
7: Pour la jardinerie, les 3 semaines à venir sont les plus importantes de l'année.
3: Le reportage de Nicolas Georgeau, ici Saint-Étienne-Loire, et selon une étude de Météo France portant sur 130 stations en plaine entre 1981 et 2020, pendant 40 ans donc, 2 années sur 3, la dernière période de froid de l'année a eu lieu après les Saintes Glaces.
0: Bon, en tout cas, c'est vrai qu'en ce moment, il fait un petit peu frais ce matin.
3: Oui, mais il ne gèle pas non plus.
0: Oui, c'est vrai. Mais on se rapproche dans certaines communes du zéro. Bon, ce soir, en tout cas, pour vous réchauffer, il y a France 3 qui vous propose la saison 6 de la série Alexandra L, médecin légiste à l'Institut médico-légal de Bordeaux. Alexandra alias Julie Depardieu se distingue par son engagement sans faille envers la vérité et la justice. La suite de l'histoire, c'est Patrice Gascoigne qui vous la raconte dans les coulisses télé, mais avant 5h17, on file sur la route, ça vous va ?
3: Oui.
0: Avec Gérald de Palmas. Très beau réveil.

0: Gérald de Palmas sur la route. On parlait des seins de glace. On vient de recevoir un message sur la page Facebook. Ici, Rémi le boulanger, qui est dans le département de la Somme à Tennes, a dit les seins de glace ont frappé moins 0 degré 5 ce matin.
1: C'est frisqué.
0: C'est frisqué. Mais on est là pour réchauffer l'atmosphère.
1: Faut attendre pour planter.
0: Mais ouais, exactement. Faut attendre la fin des seins de glace. L'éphéméride de ce 12 mai, on souhaite un bon anniversaire à Rami Malek, 45 ans, excellent dans le rôle de Freddie Mercury dans Bohemian Rhapsody, le film. Et puis pensez aussi ce matin pour Michel Fugain, 84 ans.
2: C'est la fête, c'est comme un grand coup de soleil, un vent de folie.
0: Ah bah, véritablement, c'est la fête pour Michel Fugain.
1: J'ai pas reçu mon carton d'invitation, par contre.
0: Vous inquiétez pas, il va arriver très rapidement. Tiens, c'est la journée internationale des infirmières. On sait que vous êtes nombreuses à nous écouter parce que vous démarrez la journée toujours très tôt. On pense fort à vous et on salue votre travail ce matin.
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0: Retrouvons Patrice Gascoigne avec ses coulisses télé. Aujourd'hui, Patrice, vous avez rencontré la comédienne Julie Depardieu parce que France 3 propose un inédit de sa série Alexandra L.
4: Votre héroïne de France 3 peut être appelée à tout moment, même quand, au début de l'épisode de ce soir, elle fait une partie de mini-golf.
5: Ouais, Antoine ? Où ça ? Ok, d'accord. Bah, ils ont repêché encore. J'y vais. Ok.
4: Et voilà Alexandra L, notre médecin légiste préféré, qui va devoir aller s'occuper du corps de Marie, une jeune funambule de 20 ans dont la peau brune est étrangement marquée par de nombreuses cicatrices. Avec son complice Antoine, elle va essayer de comprendre cette mort soudaine. C'est déjà la 16e aventure inédite de cette héroïne, incarnée par Julie Depardieu, une comédienne tout aussi haute en couleur que son personnage. D'ailleurs, vous savez comment elle s'occupe sur le plateau de tournage lorsqu'il y a une pause entre deux scènes? Je lui ai passé un coup de téléphone. Eh bien, Julie Depardieu, elle fait comme vous. Elle écoute la radio.
5: J'adore. Vous savez, je fais des quiz. Toute la journée, je fais des quiz. Donc, la radio, j'ai de quoi faire. Il faut que je devine qui joue, en quelle année, quel orchestre, quel interprète. Donc, j'en suis pas arrivée à 100% de bonnes réponses. Hein, mais je fais ça. Et c'est très Alexandra L de chercher qui joue et quand et comment. Mais la musique me passionne. Donc, Alexandra L est passionnée aussi. Elle essaie de résoudre des enquêtes de qui joue si bien ce Vivaldi. Après, je cherche. Et des fois, je trouve. Pas tout le temps.
4: Finalement, on a l'impression que vous ressemblez de plus en plus à votre héroïne. Alexandra L et Julie Depardieu, c'est pareil, non?
5: J'aimerais bien, mais j'en fais moins qu'elle, puisqu'elle, elle se fait jamais gauler, parce que c'est une héroïne de télévision. Mais moi, non, j'adore comment elle dit oui, mais elle le fait pas. Mais ça, c'est un peu... tous les acteurs, ils font ça aussi. T'écoutes vachement le metteur en scène, tu fais « Ok, ouais. » Et puis, tu le fais ou pas, hein. De toute façon, des fois, tu sais même pas ce que tu fais. C'est ça qui est bien. C'est que c'est un métier où des fois, t'as l'impression de l'avoir fait, mais tu l'as pas fait. Et tu dis « Excuse-moi, mais peut-être que tu ne devais pas le faire. » Mais si tu mets un peu de bonne volonté, ou au moins, t'essayes de dire « Ah oui, d'accord. » Au final, tu fais ce que tu veux et tu fais ce que tu peux. C'est comme la vie, quoi. Les acteurs qui savent tout ce qu'ils font, moi, j'aimerais bien le connaître. Ça n'existe pas. Il y a plein de choses que tu contrôles pas du tout. Peut-être, avec l'intelligence artificielle, on le fera, mais là, moi, j'aime bien l'idée que ça soit... tu contrôles pas tout.
4: Le lâcher-prise de Julie Depardieu, définitivement Alexandra L. Enquête inédite ce soir sur France 3 et coulisses télé inédites de retour dès demain, même heure, même endroit.
0: Merci Patrice Gascoigne, 5h24. Si je vous parle du calendrier de Cologne, ça ne vous dit peut-être rien.
1: Non.
0: Il s'agit en fait d'un trésor découvert dans le département de l'Ain. Une table en bronze qui serait là pour fixer en fait les dates des fêtes religieuses au 2e siècle. Stéphane Bern revient sur cette découverte dans 3 minutes. Mais on va en place à une déesse. C'est Taylor Swift sur votre radio ici.

0: Un champ ravagé par le phylloxéra et soudain, sous la terre, un calendrier vieux de 2000 ans. Mauvaise récolte, mais bonne pioche. Novembre 1897, à Coligny, c'est dans l'Ain. Au lieu dit Verpois, Alphonse Roux arrache des pieds de vigne malades. Le phylloxéra a frappé. Et pas qu'un peu. La terre est retournée, les racines cèdent, et sous la bêche apparaissent des morceaux de bronze. 149 fragments dispersés, gravés de lettres latines. Un puzzle antique sans photo sur la boîte.
1: On va le retrouver éparpillé par petits bouts, ça son puzzle.
0: Roux n'imagine pas qu'il vient de tomber sur le plus long texte gaulois jamais retrouvé. Le calendrier de Coligny.
2: Il a vu le calendrier avec la date d'aujourd'hui et ça lui a fait comme un électrochoc. Il dit qu'il est né en 1067.
3: Un dingo !
0: Les fragments partent à Lyon. Paul Dissard, conservateur des musées de Lyon, passe des semaines à assembler le puzzle. Un travail de patience digne d'un long dimanche pluvieux. Et la surprise, ce ne sont pas un, mais deux objets. D'abord, une grande statue gallo-romaine, près d'un 1m70. Un dieu nu, bien coiffé, façon publicité pour un club de fitness. Programme spécial abdos. Le bras droit levé, il tenait sans doute une lance. Certains y voient Mars. D'os pense à Lugue, dieu au long bras, lié à Lugue d'Unome, l'actuel Lyon. À côté, une grande table de bronze, un calendrier. Sympa, mais pas vraiment le format de poche pour glisser dans la toge. De ce calendrier, il en manque presque la moitié, mais cela reste un document exceptionnel. Le système est complexe. Un calendrier lunisolaire organisé sur 5 ans, avec des jours favorables et d'autres moins. Les Gaulois ne comptaient pas les jours au hasard. Au fond, on cherche toujours la même chose. Savoir quel jour on est, et surtout, combien il nous en reste avant les vacances.
4: Merci Stéphane Bern. 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Nous sommes le mardi 12 mai. Dans l'info du jour, on parle de l'antavirus qui inquiète. On sera en Indre-et-Loire, à Marais, petite commune d'où viennent deux des cinq Français rapatriés. Rendez-vous dans moins de deux minutes. Mais avant 5h30, toute l'actualité en français dans le monde, c'est le 90 secondes avec vous Cyril Ardo.
5: Un projet d'attentat déjoué à Paris. Un homme de 27 ans suspecté d'avoir voulu s'en prendre au musée du Louvre ou à des membres de la communauté juive. Il a été interpellé en fin de semaine dernière, on l'a appris hier, et il a été placé en détention provisoire. Une proposition de loi devant les députés pour que les victimes de violences sexuelles et de violences conjugales soient tenues au courant lorsque leur agresseur sort de prison. Texte soutenu par les associations de victimes. La proposition de loi renforçant l'accès aux soins palliatif définitivement adopté hier après un vote du Sénat. En revanche, l'autre partie de la réforme de la fin de vie sur le droit à l'aide à mourir, vidée de sa substance, un article central a été rejeté. L'examen se poursuit jusqu'à mercredi. Le gouvernement pourrait décider de donner le dernier mot aux députés. À peine la moitié des magasins Bouchara repris, un tiers des salariés conservés. Le tribunal de commerce de Paris choisit sans surprise l'offre de reprise partielle d'une société hongkongaise. La liste des magasins qui vont fermer est à retrouver sur ici.fr. Début du Festival de Cannes ce soir, 79e édition, mais l'heure n'est pas vraiment à la célébration, selon 600 professionnels du cinéma qui dénoncent dans une tribune l'emprise grandissante de l'extrême droite sur le cinéma par l'intermédiaire du milliardaire Vincent Bolloré. Parmi les signataires, Swann Harlow, Juliette Binoche ou encore Adèle Haenel. Et puis Charo, un coureur de jupons, banger, génial et misquine, le ou la pauvre, le petit Robert veut rester jeune et dévoile la liste des mots qui font leur entrée dans le dictionnaire en vente à partir de demain.
4: Cinq Français, dont un couple de Tourangeau à l'isolement jusqu'à nouvel ordre à l'hôpital Bichat à Paris.
5: Ils étaient à bord du MV Hondus, touché par l'antavirus en plein milieu de l'Atlantique. Une Française a été testée positive hier matin, son état s'est dégradé. Pour le couple de Tourangeau, Julia et Roland, les nouvelles sont rassurantes. Et leur état de santé, Virginie Vandeville, occupe les esprits des habitants de leur commune, Marais, au nord de Tours.
6: Et chaque jour, Davy observe ce petit portail blanc clos de ses voisins.
7: C'est un peu improbable de savoir que c'est nos voisins d'en face qui font partie de cette croisière dont tout le monde parle.
6: Voilà 30 ans que le couple séjourne régulièrement à Marais, un couple très apprécié selon Sandrine.
8: Ah ben ils sont très gentils, oui. Toujours là pour les autres quand il y a besoin. J'espère pour eux que tout va bien se passer puis que voilà, ils auront pas de soucis de santé étant donné que ça reste quand même quelque chose d'assez grave apparemment.
6: Les dernières nouvelles des deux sexagénaires sont rassurantes, ils n'ont aucun

0: symptômes, de quoi rassurer Marie-Laure qui attend leur retour.
1: Ils rentrent chez eux parce qu'ils doivent en avoir marre d'être confinés dans leur cabine, puis maintenant confinés dans un hôpital. Faut pas polémiquer non plus, hein. Pas de bise de retrouvailles, non, ça c'est sûr. Non. Par contre, on leur portera de la nourriture parce qu'ils vont pas rester 40 jours enfermés sans manger.
0: Mais un confinement à Marais paraît pour l'instant compromis depuis la détection d'un cas positif parmi les Français de retour, selon le maire Philippe Capon.
2: Si jamais cette possibilité était ouverte, il faudrait qu'on ait toutes les garanties sanitaires par écrit et des garanties administratives et par écrit. Après, moi, j'ai ma population qui est très inquiète. Je voudrais pas qu'il y ait une psychose qui s'installe sur notre petite commune de 503 habitants.
0: L'élu appelle l'État à la mise en place d'un principe de précaution clair, histoire de ne pas revivre un scénario type Covid.
3: Un reportage de Virginie Vandeville, ici Touraine, et au total, c'est donc une vingtaine de Français cas contact identifiés de l'antivirus. Ils sont placés en isolement renforcé à l'hôpital. Le Premier ministre Sébastien Lecornu prévoit deux réunions de coordination interministérielle chaque jour à Matignon. Toutes les informations liées à ce virus sont à retrouver sur ici.fr. Un coup d'œil sur le ciel à 5h35 et c'est globalement du frais aujourd'hui.
4: Ouais, c'est vrai, signaler quelques brouillards au lever du jour de l'intérieur de la Normandie à l'ouest du bassin parisien et dans le Limousin, avec quelques gelées possibles aussi au lever du jour au nord de la Seine. Si le soleil brille du Languedoc à la Provence et à la Corse toute la journée avec un vent fort, surtout en Corse, le ciel est beaucoup plus variable ailleurs, voire parfois nuageux avec quelques averses encore possibles, notamment ce matin de l'Auvergne-Rhône-Alpes à la frontière allemande. Et cet après-midi sur le massif central et près des Ardennes. Les températures, 4 degrés en ce moment à Lille, à Paris et Nantes 5, à Strasbourg 6, à Quimper, Cherbourg et Orléans 7, nous avons à Bordeaux et Grenoble 10, 12 à Toulouse, 16 à Marseille. Vos messages aussi sur la page Facebook ici, 4 degrés 3 relevés à Nancy par Pascal, 6 degrés 3, c'est en Corrèze. On salue Marie-Pierre, 6 degrés à Mulhouse, merci Stéphane, 11 à Limoges, c'est une info de Lionel, on a dans le sud 14 degrés au Luc-en-Provence, merci Chantal, et puis dans les Alpes-Maritimes à la Trinité 17 en ce moment, nous dit Sabine. Pour les maximales, entre 12 et 18 sur la moitié nord, 18 à 21 dans le sud et des pointes jusqu'à 26 degrés dans le sud-est.
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4: Bon réveil, un plaisir de vous accompagner au saut du lit à l'heure du petit-déj. Ici, dès 5h, c'est bonheur et croissant au beurre. On est comme ça. On espère que vous êtes en forme. On démarre la journée avec Mylène Farmer, histoire de vous faire plaisir avec Désenchanté. Bon mardi, 5h36.

0: Mylène Farmer et Désenchantée, 5h40. Bon début de journée.
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0: Info, musique, bonne humeur et un rappel dans votre rendez-vous, c'est pas vrai. Attention aux fake news avec Cyril, l'éclipse solaire du 12 août prochain. Il y a une rumeur qui circule.
3: Oui, une folle rumeur qui agite les réseaux sociaux. Il paraît que notre planète Terre va perdre sa gravité. Et Aude, c'est totalement faux évidemment. Hein.
0: Ben oui, on va y revenir dans un instant. Ben oui, Aude arrive, on la retrouve dans quelques petites minutes. Pour la musique du réveil, c'est avec Teddy Swims. Control arrive dans 5 minutes, mais avant nous, on accueille Christian qui est en Corrèze, à Palisse. Bonjour Christian.
4: Bonjour à vous tous.
0: Soyez le bienvenu, mon cher Christian. Comment ça va ce matin?
4: J'enlève tout ce qui va pas, c'est la pleine forme.
0: Ah, ben ça fait plaisir à entendre. Dites-nous, est-ce que les sunglasses vous jouent des tours ou pas ce matin?
4: Non, parce que ça a été couvert, on a eu de la pluie, quelques petits orages, alors donc ça va.
0: Bon, bah ça c'est.
4: Mais j'ai entendu votre météo qui avait du gel, je ne me rappelle pas.
0: Notamment dans la Somme, dans le département de la Somme. Ça c'est vrai. On a eu un petit message sur la page Facebook. Christian, je découvre que vous aimez, vous, le sport. Vous le suivez à la télé, c'est ça?
4: Ben oui, parce que je ne peux plus en faire. Bon, donc...
0: Qu'est-ce que vous aimez comme sport, Christian?
4: À peu près tous les sports, sauf tout ce qui est ski.
0: D'accord. Alors, Christian, moi, je vais vous tester ce matin. Qu'est-ce qui débute? Quelle grande compétition débute le 18 mai prochain, là, dans une semaine, en France?
4: En France, là, il y a le Tour d'Italie pour l'instant. Ouais. En France, qu'est-ce qu'il y a?
0: Une petite balle jaune.
3: Une raquette.
4: Roland-Garros.
0: Exactement, oui. Roland-Garros. Oui, ce sera à partir de la semaine prochaine, du 18 mai au 7 juin. Christian, nous, on vous offre ce matin la Radio Collector ici, dernière génération, qui arrivera bientôt chez vous. Comme ça, vous pourrez aussi suivre sur votre radio ici les matchs de vos équipes préférées. Christian, on vous souhaite une très, très bonne journée. À bientôt.
4: Oui.
0: Et merci de votre fidélité.
4: Oui. J'ai communiqué les noms des Saintes Glaces, parce qu'en fin de compte, on dit 3, mais il y en a 4.
0: Ah, bah alors dites-nous.
4: Eh bien, il y a en premier, c'est Saint-Mamère.
0: Ouais.
4: Et en deuxième, c'est Achille.
0: Ouais.
4: En troisième, c'est Pancras.
0: Uh-huh.
4: Et après, il y en a un qui est décalé de plusieurs jours, c'est Boniface.
0: Eh ben Boniface, comme ça on les a tous. Merci beaucoup Christian pour ce petit coup de météo, coup d'œil à la météo ce matin et à cette histoire. Merci, à bientôt.
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0: C'est pas vrai, le rendez-vous anti-arnaque. Aude Razo, c'est donc une rumeur, on l'évoquait, qui nous agite en ce moment, dont on entend beaucoup parler, parce que notre planète Terre devrait perdre sa gravité le 12 août prochain, et c'est totalement faux.
6: Oui, ça fait plusieurs mois que cette fausse info circule et je vais être honnête, au début je me suis dit, j'ai quand même pas parlé de ça à l'antenne, c'est complètement farfelu, personne n'y croit de toute façon. Eh bien je me suis trompée, cette histoire continue de tourner, je la vois même de plus en plus. Que disent ces internautes? Accrochez-vous, que le 12 août prochain à 16h33 très précisément, la gravité, pouf, va disparaître sur toute la planète Terre pendant 7 secondes. Scénario apocalyptique. Certains nous mettent carrément des vidéos. On voit les gens, les objets s'envoler dans les airs sur plusieurs dizaines de mètres avec une petite musique dramatique. This is the end. Et après les 7 secondes, patatras, tout ce petit monde s'écrase par terre. Là où c'est encore plus fou, c'est qu'en dessous, en commentaire, des internautes apparemment effrayés discutent ensemble de comment faire pour ne pas mourir, oui, le 12 août prochain.
0: Mais au-delà, les spécialistes sont formels, ce scénario est impossible. Et d'où ça sort cette théorie?
6: J'ai creusé, j'ai cherché, je suis tombée sur tout un tas de postes franchement complotistes. Paraît-il que la NASA se prépare à ça depuis des années, qu'un rapport top secret a fuité et que c'est comme ça qu'on le sait. Bon, la NASA a démenti déjà, et puis surtout, les scientifiques rappellent l'évidence. La gravité ne peut pas disparaître comme ça, d'un claquement de doigts. Elle vient de la masse de la Terre, donc pour que ça arrive, il faudrait que la Terre disparaisse complètement. Et puis pourquoi le 12 août ? Parce que c'est le jour de l'éclipse solaire. Et là aussi, raté, une éclipse non plus ne fait pas disparaître la gravité.
0: Merci beaucoup Aude Razo pour ce rendez-vous à C'est pas vrai. 5h46, voici Teddy Swims.

0: C'est les Swims et Lose Control. Dans un instant, on parle du Festival de Cannes qui démarre aujourd'hui. Tout ce qu'il faut savoir, c'est avec la revue de référence, le magazine Les Cahiers du Cinéma. Très bon début de journée, c'est l'équipe d'ici matin qui nous rejoint en studio à 5h48. Tour d'horizon de l'actualité près de chez vous. Bonjour.
1: Bien le bonjour à vous les pays de Savoie. Bonjour Anne Chauvet.
2: Et bonjour.
1: Dans l'actu ce matin, on va parler de la proposition de loi Yanis.
2: Ah, Yanis s'est suicidé en 2025 à Thiers. Il avait 17 ans et il venait d'apprendre par hasard que l'homme qui l'avait agressé sexuellement était sorti de prison et qu'il habitait pas très loin de chez lui. Cette proposition de loi vise donc à mieux informer les victimes d'agressions sexuelles de la remise en liberté de leur agresseur. Elle est débattue aujourd'hui à l'Assemblée et dès 6h, on en parle avec la députée au Savoyard Virginie Duby-Muller. Les douanes d'Annecy dressent un bilan impressionnant pour la saisie de drogue en 2025. 817 kilos saisis, notamment de plus en plus de cocaïne. Et puis à 7h30, dans l'info d'ici, on sera avec les coiffeurs du cœur à Annecy, des coiffeurs bénévoles qui font des coupes gratuites pour des sans domicile fixe. La météo, Laurent, ça va s'améliorer là au fil de la journée.
1: Oui, alors c'est vrai qu'en début de matinée, il y a encore pas mal de nuages, quelques faibles averses, limite plus neige assez basse, hein, vers 1000-2300 mètres. Et puis à partir du milieu de matinée, le temps va s'assécher, les nuages vont se déchirer. Et donc l'après-midi sera largement ensoleillé. Il y aura quelques cumulus comme ça sur les massifs. Les températures, ça reste frais, hein, 14 à 18 degrés. Et ce n'est qu'un début, je vous en reparlerai.
2: Est-ce que vous avez fait votre déclaration de revenus?
1: J'ai pas encore jeté un coup d'œil. Non. Ça tombe bien parce qu'il y a une matinée spéciale sur notre antenne. Sur notre antenne, plutôt hors antenne, puisqu'on va recevoir dans nos locaux des agents des services des finances publiques de la Savoie. Ils seront présents dès 9h jusqu'à midi pour répondre à toutes vos questions. Pour celles, vous suffit de vous inscrire dès 6h30 au 0806 00 1010. Donc, n'hésitez pas à le faire si vous avez besoin d'un conseil. Mon conseil, nous, revenez avec nous, on est là dès 6h.
0: Dès 5h. 5h49, la une de la presse.
3: Et ce matin, on vous emmène dans les coulisses du Festival de Cannes 2026 avec la revue de référence Les Cahiers du Cinéma.
0: Ouais, et on est avec son rédacteur en chef. Bonjour Marco Suzal.
4: Bonjour.
0: Merci d'être avec nous ce matin. La cérémonie d'ouverture du Festival de Cannes a lieu ce soir. À quoi est-ce qu'on peut s'attendre ?
4: La cérémonie d'ouverture n'est pas forcément le moment qu'on attend avec le plus d'impatience et d'anxiété, mais surtout il y a le film qui est important, le film qui est choisi en ouverture, et cette année c'est La Vénus électrique de Pierre Salvadori, qui est une comédie que j'ai eu la chance de voir déjà et qui est un très bon niveau. Et voilà, c'est plutôt un très bon film d'ouverture.
0: Ouais, parmi les films justement en compétition, lesquels ont le plus de chances de remporter la Palme d'Or ?
4: Alors c'est toujours difficile d'évaluer les choses, et puis cette année particulièrement, parce qu'il y a assez peu de grands cinéastes reconnus, habitués au festival. Il y a beaucoup de premiers films ou de seconds films, et de cinéastes qui sont en compétition pour la première fois. Mais je dirais que parmi ceux qu'on attend le plus et qui sont a priori de potentiels candidats pour une Palme d'Or, il y a bien sûr Almodovar, qui n'a jamais eu la Palme d'Or, et qui est là pour Autofiction. Excellent film, un des rares que j'ai déjà eu la chance de voir avant l'ouverture du festival. Et puis il y a le film de Hamaguchi, le réalisateur de Drive My Car, qui est aussi un film très attendu. Parmi des films, le film de James Gray aussi, qui a été pris en compétition au dernier moment et qui est aussi un film qu'on attend avec impatience. Voilà, ça c'est trois grands noms dont on peut attendre beaucoup et éventuellement une Palme d'Or.
0: Et Marcos, le Festival de Cannes a quel impact sur les films qui sont sélectionnés ?
4: Ah, c'est un impact immense. Et c'est pour ça d'ailleurs que certains, notamment parmi les Américains ou les grands studios américains, refusent d'aller à Cannes, parce que c'est un peu quitte au double, c'est-à-dire que si le film est bien reçu, c'est une vitrine extraordinaire. Et si le film reçoit un mauvais accueil, c'est au contraire un coup fatal, ou en tout cas très dangereux porté au film. Donc c'est une sorte d'exposition extrême. C'est l'endroit, je pense, où les films sont les plus analysés, vus, passés à la moulinette. Mmh. Et la réaction, l'accueil cannois a un impact immense sur les films, sur l'avenir des films.
0: Ouais, et ça permet aussi de faire rayonner mondialement la France.
4: Oui, d'abord parce que le Festival de Cannes est le festival le plus connu au monde. Et aussi, alors particulièrement cette année, une des caractéristiques de la sélection de cette année, c'est qu'il y a beaucoup de films français. Il y a 5 films français en compétition. Mm-hmm. Et en plus de ces 5 films français, il y a 3 films de cinéastes étrangers venus filmer en France. Le film d'Algar Faradi, le film de Laszlo Nemes sur Jean Moulin, et aussi le film de Ryusuke Hamaguchi, Soudain, donc cinéaste japonais qui filme en France. Donc il y a une présence de la France aussi à travers les films est particulièrement importante cette année.
0: Marco Suzal, en tout cas merci pour cet éclairage ce matin. Bon festival de Cannes parce que c'est un marathon qui débute pour vous. On vous lit dans les cahiers du cinéma Revue qui a fêté cette année ses 75 ans. 5h53, autre événement qui lui est attendu samedi, la finale de l'Eurovision, et toute cette semaine on vous fait revivre les grands moments de cette compétition. Ce matin on s'arrête sur l'année 91. Pourquoi ? Les fans en tout cas s'en souviennent. Que s'est-il passé ? Terrible ex aequo en défaveur de la France. On vous dit tout dans 3 minutes, mais avant, rien que pour toi, c'est François Fellman. Très beau début de journée.

0: que pour soi, François Fellman, 5h56, 70 ans d'Eurovision, ces concours qui ont marqué la France. Votre chronique inédite cette semaine à l'occasion de l'anniversaire de la compétition. La finale, c'est samedi à Vienne, en Autriche. Et Flavien Groyer nous fait revivre ce matin l'édition 1991.
1: Dans les coulisses de l'Eurovision à Rome, Léon Zitrone est furieux. Le commentateur du concours ne digère pas la défaite de la France. La victoire vient de lui échapper d'un tout petit cheveu. En 1991, la France veut sortir de la variété traditionnelle. Elle compte sur Amina, jeune artiste encore peu connue du grand public, Fabien Randan, journaliste à 20 minutes et spécialiste de l'Eurovision.
2: Une artiste issue de la world music avec des compositions qui vont emprunter à différentes cultures. C'est le cas de sa chanson à l'Eurovision.
1: La chanteuse interprète, c'est le dernier qui a parlé qui a raison, inspiré par le contexte de l'époque, la guerre du Golfe.
3: C'est le dernier qui a parlé, qui a raison.
2: Amina, sur scène, elle est pieds nus, elle a le foulard autour du cou. Elle incarne et elle interprète cette chanson avec des gestes de main. Il y a quelque chose de très élégant.
1: Le moment des résultats est venu. La Suédoise Carola grimpe à 146 points et semble en passe de l'emporter. Amina est légèrement distancée. Mais le vote du dernier jury vient tout bouleverser. Il ne donne aucun point à la Suède et 12 à la France, qui se retrouve à égalité parfaite avec la chanteuse suédoise. Gros moment de flottement dans la salle. Léon Zitrone n'en revient pas. Il pense même que Carola et Amina vont être déclarées gagnantes ex aequo, jusqu'à la prise de parole des juges qui douchent les espoirs français.
2: Il fallait prendre en compte le nombre de 12 points reçus. Donc là, il y avait égalité encore. Mais c'est au niveau des 10 points que les choses ont été différentes, puisque la Suédoise avait reçu davantage de 10 points des jurys.
1: La Suédoise Carola est déclarée victorieuse, la France deuxième.
2: Si le règlement actuel était appliqué, il aurait tourné en faveur de la France, puisque la France a reçu des points de davantage de pays que la Suède.
0: Merci à Flavien Groyer.
4: Tiens,
0: oui, mais on va croiser les doigts. Est-ce que l'équipe d'ici matin est talentueuse au chant? En tout cas, pour vous réveiller, c'est la meilleure. On vous la conseille, la preuve. On vous souhaite un très très bon mardi.
4: Merci Johan. Bah, l'équipe du matin est-elle la meilleure pour chanter? Il y a des questions qui se posent comme ça. Mais
5: on ne sait pas si on a la meilleure, mais on aime bien.
4: On aime bien.
5: Voilà. Bah,
4: surtout vous.
5: Surtout
4: Anne.
5: Moi.
4: Voilà. On ne chantera pas, c'est
5: non.
4: Promis, mais on sera là à vos côtés dans moins de 15 secondes.
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4: Et on vous souhaite un bon réveil, une belle journée, bienvenue, il est 6h. Ici Pays de Savoie, première radio sur l'actu locale, Anne Chauvet. Comment Romain en est-il arrivé à tirer sur son ex-patron?
5: Ce jeune homme de 23 ans est jugé jusqu'à ce soir par les assises de la Savoie à Chambéry. Il est accusé de tentative de meurtre en janvier 2024. Il se rend avec un pistolet dans une entreprise de plomberie de l'agglomération chambérienne à Saint-Alban-l'Est. Il souhaitait notamment récupérer 300 euros qu'il réclame à son ancien employeur, mais veut aussi du respect car la relation est très tendue entre les deux hommes. Et ce jour-là, il tire sur son ex-patron. La victime est légèrement blessée, mais Annabelle Galotti, ce coup de feu aurait pu être fatal.
7: Oui, c'est ce que dit clairement le médecin légiste entendu à l'audience. La balle a traversé le cou et la victime a eu un point de suture, mais à 1,5 cm près, on était sur des zones vitales. Mon fils aujourd'hui n'est plus le même homme, il a subi un traumatisme, il a failli mourir, dit le père de la victime, qui n'est pas présente à ce procès. Ce chef d'entreprise que l'on décrit comme grand et costaud est quelqu'un d'autoritaire, de colérique et de violent verbalement selon les éléments de l'enquête. Les rôles semblent donc inversés quand l'accusé est décrit lui comme gentil, travailleur, respectueux, avec des zones d'ombre quand même. Il possède une arme ancienne des années 1900, son entourage l'ignorait et il va sur le dark web. Mais le soir de l'agression, il est allé, dit-il, pour dialoguer avec son patron qui continuait de l'humilier. Il s'est senti menacé et il a tiré. On entendra aujourd'hui ses explications à l'audience.
5: Et le verdict est attendu dans la soirée. Paris. Une proposition de loi pour mieux informer les victimes d'agressions sexuelles, les prévenir quand leur agresseur est libéré de prison. Les députés vont en débattre aujourd'hui à l'Assemblée nationale. Il s'agit de la proposition de loi Yanis. C'est le prénom de l'adolescent haut-savoyard de 17 ans qui s'est suicidé en 2025 à Thiers. Il venait de découvrir par hasard que son agresseur était sorti de prison et qu'il habitait pas très loin de chez lui. Cette proposition de loi est portée notamment par la députée haut-savoyarde LR Virginie Duby-Muller sur une initiative des parents de Yanis.
8: Les parents de Yanis en ont fait un combat pour que le drame qui est arrivé à leur fils serve d'une certaine façon et que ce qui leur est arrivé ne revienne pas à nouveau. Et nous sommes en lien avec eux, avec Stéphie Alexandrian de l'association Carl qui les a beaucoup accompagnés et encore maintenant. Et ils seront présents dans les bancs du public ce mardi, évidemment, pour assister à ces débats. C'est très important pour eux. Ils sont très mobilisés et ils témoignent aussi très régulièrement de ce drame. Je pense qu'ils ont aussi besoin, évidemment, d'une certaine façon, que ce qui est arrivé à leur fils puisse trouver une concrétisation dans la loi et que ce vide juridique soit désormais comblé.
5: Et vous l'avez entendu, les parents de Yanis seront présents aujourd'hui à l'Assemblée nationale pour assister au débat.
4: Année record pour les douanes d'Annecy concernant les saisies de drogue.
5: Et notamment la cocaïne qui se répand de plus en plus. Les douaniers d'Annecy travaillent en Haute-Savoie et dans l'Ain, 400 agents au total. Et pour l'année 2025, Mélanie Tournade, ils ont saisi près de 820 kilos de stupéfiants, un nouveau record.
9: Oui, avec près de 600 kilos de cannabis saisis, 102 kilos de drogue de synthèse. On se souvient des 14 000 cachets de Rivotril retrouvé dans un Flixbus fin mars à la douane de Bardonnay. Ce médicament importé illégalement en France est détourné à des fins récréatives ou de soumission chimique. Les douaniers constatent, disent-ils, un tsunami de cocaïne. Le record là est pulvérisé. En 2024, 28 kilos avaient été saisis. L'an dernier, c'était 115 kilos, notamment grâce à une saisie énorme de cocaïne cachée dans un camping-car. La valeur globale de tous ces stupéfiants, c'est 8 millions d'euros. Même énorme montant pour les infractions financières, que ce soit le blanchiment ou simplement les manquements à l'obligation de déclarer les sommes supérieures à 10 000 euros à la frontière. Deux personnes avaient d'ailleurs été contrôlées en juin à la frontière suisse par la brigade de Vallard. Elles avaient 1 million d'euros en liquide dans un sac à dos.
5: Et sur l'année 2025, les douanes d'Annecy ont aussi saisi 1,2 tonne de tabac de contrebande. Après un premier cas d'antivirus en France, le gouvernement durcit les règles d'isolement. C'est l'une des passagères du paquebot sur lequel s'est déclaré un foyer qui a été rapatrié en France dimanche et qui a été détecté positive. 4 autres passagers ainsi que 22 cas contacts sont mis en quarantaine. Et désormais, c'est un isolement renforcé à l'hôpital. Hier, le Premier ministre Sébastien Lecornu a reçu des épidémiologistes pour faire le point sur la situation. Et nous, on en parlera avec notre invité tout à l'heure à 8h moins le quart. On sera avec Emmanuel Forestier, le chef du service des maladies infectieuses de l'hôpital de Chambéry.
4: Cette fois, c'est officiel. Le comité d'organisation des JO 2030 a un nouveau numéro 2.
5: La nomination de Vincent Roberti a été votée hier à l'unanimité par le bureau exécutif du COJOP. C'est donc lui, le nouveau directeur général du comité d'organisation des Jeux Olympiques et Paralympiques. Vincent Roberti est encore pour quelques jours préfet du Tarn-et-Garonne. Il prendra ses fonctions le mois prochain. Il travaillera donc aux côtés du président du COJOP, Edgar Gros-Piron. Et puis concernant les épreuves de patinage de vitesse, le comité d'organisation penche pour l'anneau de Tialf aux Pays-Bas et écarte à ce stade la candidature italienne avec l'anneau de Turin. Le Festival de Cannes ouvre ce soir avec en compétition des habitués de la croisette comme Almodovar, Kore-eda ou encore James Gray. Et dans le public, parmi les cinéphiles, là aussi, il y a des habitués comme Martial Saunier, il habite en Billy, et Louis Joyeux, depuis 37 ans, ce haut savoyard se rend chaque année à Cannes.
10: C'est un des plus grands festivals de cinéma au monde.
11: Un marathon pour Martial qui va voir 4 à 5 films par jour. Alors là, il a déjà commencé à se faire une petite sélection sur la centaine de films projetés cette année. Mais ce qui l'anime, c'est ce qu'il se passe après les séances.
10: C'est très stimulant. On retrouve toujours des cinéphiles. Et ça, moi, c'est ce que j'adore, c'est de discuter de cinéma. Ça reste le cœur du festival.
11: Et impossible de penser au Festival de Cannes sans le côté bling-bling, le tapis rouge et les défilés de stars.
10: On s'est retrouvés à faire les fameux escabeaux du festival. on est allé avec notre appareil photo, avec un bon zoom, et on s'est prêté au jeu pendant quelques années, mais on se rendait compte que bah, c'est cool, mais on rate quelques films, quoi. Donc on a laissé un peu tomber tout ça, mais ça reste, ça fait partie de la magie du cinéma.
11: Et la magie, c'est aussi les conférences de presse de films hors compétition, des espaces un peu plus accessibles, où Martial a déjà assisté à la naissance d'une grande actrice.
10: Moi, j'ai le souvenir des premières périodes quand je suis arrivé. Le film que j'avais découvert, c'était Jude, et l'actrice était Kate Winslet. Et en fait, j'étais complètement amoureux de l'actrice, j'étais à un mètre d'elle, on parlait de cinéma. Et donc, je crois qu'un an ou deux ans après, le film Titanic sortait, c'était de la grande star.
11: Et même en bon cinéphile, Martial ne nous fera pas de pronostic sur la Palme d'Or cette année, car il ne mise jamais sur le bon film.
5: Alors si jamais il vous prend l'envie de faire comme Martial et de partir à Cannes voir des films, ne vous en emballez pas trop quand même, parce que pour assister aux projections, il faut des accréditations et Martial est bénévole au Ciné Actuel d'Annemasse, ce qui lui permet d'avoir une accréditation Cannes cinéphile. Mais bon, vous pouvez toujours y aller pour aller regarder la montée des marches de loin.
4: C'est ce que j'ai fait une année. J'ai pas vu grand chose, pour être très honnête.
5: Et en fait, c'est tout petit, ces marches. C'est ça qui est rigolo.
4: C'est ça, pas...
5: J'étais allée en reportage pour France Bleu Azur à l'époque.
4: Oui.
5: Et c'est vrai qu'on a l'impression qu'il y a plein de marches, que c'est immense. Et moi, j'étais allée le lendemain pour la projection de la Palme, qui est présentée au Cannois. D'accord. Et en fait, on monte les marches parce que là, il n'y a plus rien, quoi.
4: D'accord.
5: Et c'est un petit escalier tout à fait quelconque. Hein.
4: Oh, bah écoutez.
5: Je vous le dis.
4: Bon, écoutez, on va peut-être passer à la météo et
5: si
4: la route.
5: Si vous voulez,
4: aussi,
5: allez, voilà. On va à Poisy.
4: On va à Poisy sur cette départementale, là où il y a des branches sur la route. C'est la D157E, c'est la route de l'Oratoire, très précisément, entre Chaumontais et Poisy. Donc, il y a des difficultés pour circuler. Ça devrait durer une heure ou deux, d'après les services de renseignement du département de la Haute-Savoie. La météo pour aujourd'hui, pouf, on va un peu souffler. On va vers du mieux cet après-midi avec le retour du soleil. Ce matin, il y a encore des averses. Ça sera un petit peu mieux. Les températures sont toujours bien fraîches. 17 degrés à Grand-Aigle-Blanche, à Bourg-Saint-Maurice, à Saint-Jean-de-Maurienne, à Chambéry et les Molettes. On aura 16 degrés cet après-midi. Prévoyez 14 degrés à Arvillard, à Pralognan, à Yenne, 15 à Modane, 16 degrés également à Annecy. On garde du beau temps pour demain mercredi. Et puis jeudi après-midi, on a un front froid qui va arriver. Alors là, attention, on va avoir encore une chute des températures. 12 à 13 degrés pour les maximales en pleine, mais j'aurai l'occasion d'en reparler.
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4: Ce fut son premier succès en tant que chanteur solo. Après, bien sûr, Starmania, voici Daniel Balavoine, 1978, le chanteur.

0: Daniel Balavoine, le chanteur, ici Pays de Savoie. Belle journée, c'est ici matin, on est à vos côtés jusqu'à 9h.
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0: Ah, on a encore une belle équipe avec nous ce matin. Et vous aussi qui êtes à nos côtés, ça nous fait toujours plaisir. C'est Julien et Esther qui réalisent cette émission aujourd'hui. Emma qui sera avec nous pour vous répondre. Et puis Cyril Ardot et Anne Chauvet pour l'actu tout à l'heure à 6h30. Puis on aura aussi Christophe Garnier dans quelques minutes. On va aller à Bessan ce matin. C'est là d'ailleurs que Christophe a décidé de promener son micro pour y entendre votre dernier petit bonheur. On parlera aussi santé avec Gérald Kirzek. Aujourd'hui, c'est la journée mondiale de la fibromyalgie, une maladie difficile à détecter par des analyses. On va en parler justement avec notre urgentiste dans un tout petit instant. On va vous souhaiter un bon anniversaire, bien sûr, si vous êtes né un 12 mai. Il y a un artiste qui est né un 12 mai, c'est un voisin isérois. Il y a même un lieu dit qui porte son nom au-dessus de la Rochette qui s'appelle les Fugains. Ah ouais, c'est Michel, il a 84 ans aujourd'hui. C'est

0: Michel Fugain, il y a eu l'époque Big Bazar.
1: Attention mesdames et messieurs, dans un instant, on va commencer.
0: On est prêts.
1: Installez-vous dans votre fauteuil, bien gentiment.
0: Eh ben on y va.
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0: Bonjour docteur Kirzek, aujourd'hui c'est la journée mondiale de la fibromyalgie. C'est quoi cette maladie?
8: Bonjour à toutes et à tous, c'est la journée mondiale de la fibromyalgie, une maladie qu'on ne voit pas sur une radio ni sur une prise de sang, mais qui fait souffrir des millions de personnes, et en majorité des femmes. Alors c'est quoi exactement? Imaginez que vous êtes levé du mauvais pied, mais que vous avez, comme si vous aviez couru un marathon, attrapé la grippe, dormi sur un lit de cailloux, bref, vous avez des douleurs diffuses de partout, une fatigue extrême, des troubles du sommeil, un brouillard mental, ben, c'est ça le cerveau des fibromyalgiques. En fait, le volume douleur est poussé à fond. Résultat, une simple embrassade, un simple câlin va devenir douloureux. Une sonnerie de portable peut faire vriller les nerfs. Ça vous donne un peu une idée. Et c'est près de 2% de la population française, soit près d'un million de personnes. Alors bien sûr, pendant longtemps, on a accusé les malades de tout imaginer. C'était dans votre tête, c'était la grande phrase. Mais aujourd'hui, l'Organisation Mondiale de la Santé et la Haute Autorité de Santé reconnaissent cette maladie avec des critères de plus en plus précis, des douleurs diffuses depuis au moins 3 mois qui touchent les 4 membres et l'axe du corps. Le cou, les épaules, le thorax, le dos, les jambes. Et puis il y a une fatigue intense, il y a un brouillard mental. Bref, ce sont des symptômes avec des critères et donc un diagnostic.
0: Alors, est-ce que ça se soigne, la fibromyalgie?
8: C'est la bonne nouvelle, parce que le meilleur traitement, bah, c'est le mouvement. C'est assez simple, il n'y a pas de médicaments. Alors vous allez me dire, mais docteur, vous êtes fou, j'ai déjà trop de mal pour bouger. Mais les études sont formelles, une activité physique douce, régulière, la marche, la natation, le yoga, le tai chi, aide le cerveau à reprogrammer sa perception de la douleur. 30 minutes, 3 fois par semaine par exemple, on commence tout doux. C'est aussi efficace qu'un médicament, sans les effets secondaires. Alors bien sûr, on ne va pas guérir par magie, mais on peut vraiment retrouver une qualité de vie. Et je vous invite à aller voir aussi sur le site de la Haute Autorité de Santé. Il y a une fiche qui s'appelle Parcours de santé d'une personne présentant une douleur chronique. Vous allez peut-être retrouver les critères et puis vous allez peut-être retrouver surtout des repères, des idées et des idées que vous pourrez suggérer à votre professionnel de santé s'il a du mal à poser le diagnostic. Allez, d'ici là, portez-vous bien.
0: Merci docteur et à demain. Le jour s'est levé et vous faites la météo avec nous. On va en parler dans un instant. C'est sur la page Facebook ici Pays de Savoie. Et téléphone dans votre radio ici Pays de Savoie. Belle matinée, bon réveil.

0: 6h20, ici matin, et Marilyn avec nous ce matin à Modane, 7 degrés à la Côte d'Arbrose. Ah bah, il fait pas chaud, 2 degrés ce matin, merci Nicole. On est entre Léger et Serremont, bonjour à Eric également qui est à Verdun. Voilà, on nous écoute aussi sur l'application ici Pays de Savoie. Et lui, il n'a qu'une envie à cette heure-ci, vous faire parler de vous. Connaître votre dernier petit bonheur, c'est Christophe Garnier. Ce matin, on va retrouver Christophe. Alors, tu es à Bessan, en Haute-Maurienne.
1: Bonjour. Alors, je suis au hameau de la neige, à Bessan. Oui. Alors, il n'y a pas de neige.
2: Non.
1: Et quand il n'y a pas de neige, il n'y a pas beaucoup d'habitants.
2: Effectivement, il n'y a pas grand monde.
1: Vous êtes des quelques-uns, quelques-unes qui habitent là à l'année?
2: Pas du tout, je suis juste là en stage avec un photographe animalier. Donc, je suis là pour un mois.
1: En venant d'où?
2: Je viens des Vosges.
1: Qui est un territoire plutôt privilégié aussi pour la photo animalière.
2: Oui, mais j'avais pas de maître de stage là-bas.
1: Et donc, quand on est photographe animalier, il faut passer par un stage?
2: Bah, en fait, je ne suis pas photographe animalier, je suis en BTS photographie. Donc, je fais des études de photographie et j'ai trouvé un stage avec un photographe animalier pour valider mon diplôme.
1: Qui, lui, habite ici à Bessan?
2: C'est ça.
1: Et donc, il a fallu trouver un logement?
2: C'est lui qui l'a trouvé.
1: Il vous voulait absolument?
2: Il ne doit pas avoir énormément de demandes non plus. Enfin, il n'en avait pas sur cette période-là. Il a une location qu'il loue, lui, donc c'était pratique.
1: D'accord. Et alors, ça consiste à quoi, faire un stage avec un photographe animalier?
2: Sortir, faire des photos par tous les temps, y compris quand il fait pas beau, essayer de trouver les animaux et les photographier comme on peut, en fonction de la météo, de la lumière, de ce qu'on a comme chance de les voir et comme matériel. Donc globalement, c'est beaucoup de recherche pour pas forcément beaucoup de résultats, mais c'est pour ça qu'on aime ça aussi. Donc
1: moi, j'ai en tête un peu le photographe qui reste immobile, à l'affût.
2: Bah, en vrai, il y a plusieurs techniques. On peut faire effectivement de l'affût et attendre l'animal. Donc dans ce cas-là, c'est quand on sait qu'il potentiellement il vient pas mal sur cette zone-là. Par exemple, si c'est un oiseau, s'il y a le nid dans le coin, ou dans ce cas-là, effectivement, on peut se poser, faire un affût et attendre que l'animal arrive, mais c'est très long et il n'y a pas toujours du résultat. Sinon, on peut faire la technique qu'on fait, c'est-à-dire juste marcher dans la forêt ou montagne, être attentif à ce qui nous entoure, essayer de repérer des signes de passage d'animaux et observer, beaucoup d'observations. Et après, bah, on s'adapte en fonction.
1: Photographe animalier, enfin animalière là, en l'occurrence, vous, c'est l'objectif d'en faire un métier?
2: Ça ou dans le sport, mais dans la photographie globalement.
1: Ce que j'ai pas précisé, c'est que là je vous croise avec un appareil photo à la main.
2: Je suis allée voir s'il y avait des boutins derrière.
1: Et alors, est-ce qu'ici vous avez vu des animaux un peu particuliers qu'on ne voit pas dans les Vosges?
2: Oui, il y a les rapaces, notamment les hippolytes barbus. Et c'est pareil, il n'y a pas de bouquetin dans les Vosges non plus. Donc oui, il y a des espèces qu'on voit que ici.
1: Ça se passe bien ce stage?
2: Très bien.
1: Vous connaissiez Bessan?
2: Oui, j'y viens depuis 20 ans.
1: C'est pas tout à fait par hasard. Je peux vous demander votre prénom?
2: Manon.
1: Eh ben Manon, moi j'aimerais savoir, c'est quoi votre dernier petit bonheur?
2: Je pense que c'est quand on a vu le jipette là-bas en haut hier, au-dessus de Bramant. Il est passé à peut-être 8 mètres de nous. C'est fou quand on voit un oiseau qui fait 5 mètres d'envergure arriver droit sur nous. C'est assez fou quand même.
0: Vous nous racontez chaque matin vos petits bonheurs au micro de Christophe Garnier, là où il est forcément, peut-être chez vous, hein, demain matin à 7h06, puis les photos sont à voir sur ici.fr. Le nouveau Benabar, ça s'appelle Quoi qu'on dise, c'est maintenant avec ici.
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1: Quoi qu'on dise, c'est le nouveau titre de Benabar. Les Scorpions au Zénith, c'est l'horoscope de Catherine Viguet dans un tout petit instant. Et dans moins de 4 minutes, toute l'actu locale.
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1: On vous souhaite la bienvenue avec toute l'équipe d'ICI Matin. Bonne fête au Achille. Aujourd'hui, c'est l'horoscope de Catherine Viguet à cette heure-ci pour ce mardi 12 mai. Alors Catherine, la raison ou le rêve?
9: Notre imaginaire est très concerné. Bélier, les possibilités de soigner votre corps, votre âme avec la récompense d'une belle complicité. Taureau, votre nature enjouée et pétillante, eh bien, elle séduit. Voici une journée sentimentale réussie. Gémeaux, vous allez vite, ou vous voulez que ça aille vite, mais les autres ne suivent peut-être pas. Cancer, c'est le moment de prévoir des voyages, de rêver et de voir d'autres gens. Lion, période de transition avant votre période anniversaire. Ressourcez-vous. Vierge, aujourd'hui et demain, vous allez voir qui vous voulez pour aimer ou pour vous expliquer. Balance, vous pourrez surprendre par votre décision. Vous aurez su dire oui ou non. Scorpion, belle journée, meilleure que les précédentes, vraiment. Il y aura de la féerie. Sagittaire, vos supporters sont là, présents, ils ne vous lâchent pas. Et vous adorez ça.

0: Ben, je crois qu'on y est, on est à la télé. Voilà, vous êtes avec Ici Matin, toute l'équipe est là jusqu'à 9h avec Anne Chauvet et Cyril Ardot pour l'actu dans un tout petit instant. 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Dans l'actu Anne, ce matin, les parents de Yanis seront à l'Assemblée nationale.
1: Et pour écouter les débats autour de la proposition de loi qui porte le nom de leur fils, mort l'an dernier, on vous explique tout après le 90 secondes. Il est 6h30, c'est l'info en France et dans le monde avec vous Cyril Ardot.
2: Une quarantaine renforcée en milieu hospitalier pour tous les cas contacts de l'antivirus en France, annonce hier soir du Premier ministre. Sébastien Lecornu indique également que deux réunions interministérielles sur le virus sont prévues chaque jour. Une passagère du bateau MV Ondus est actuellement en réanimation dans un état stable. Un homme de 27 ans mis en examen est placé en détention provisoire. Il est soupçonné d'avoir projeté un attentat contre le Louvre à Paris ou contre des membres de la communauté juive. Il a été interpellé en fin de semaine dernière, on l'a appris hier. À Nice, 2 morts et 6 blessés, dont 3 grièvement dans une fusillade hier en plein après-midi, dans le quartier des Moulins, connu pour le trafic de drogue. Le ou les assaillants sont en fuite. Les deux personnes décédées, âgées de 38 et 57 ans, n'avaient pas de lien avec le trafic de stupéfiants, selon le parquet. Un coup de pouce pour le secteur du bâtiment. Après les agriculteurs, pêcheurs et transporteurs routiers, le prêt flash carburant va être élargi au BTP dans les prochains jours, selon le ministre de l'Économie. Il permet d'emprunter jusqu'à 50 000 euros à un taux de 3,8% sans exiger de garantie. 7 patrons sur 10 de très petites et moyennes entreprises estiment ne pas être suffisamment accompagnés pour leur transition écologique, selon un sondage Opinionway que vous révèle Ici. Le coût et la complexité réglementaire sont les principaux freins à la mise en place des actions écologiques. Et puis début ce soir du 79e Festival de Cannes, le plus grand rendez-vous au monde lié au cinéma. 22 films sont en compétition et espèrent décrocher la Palme d'Or.
0: Merci Cyril. 6h31, l'info d'ici en Pays de Savoie. Anne, c'est la proposition de loi Yanis qui est examinée aujourd'hui à l'Assemblée nationale.
1: Yanis est un jeune Haut-Savoyard de 17 ans. L'an dernier, il s'est suicidé après avoir appris par hasard que l'homme qui l'avait agressé sexuellement était sorti de prison et qu'il habitait pas très loin de chez lui. Cette proposition de loi vise donc à mieux informer les victimes, à leur signaler que leur agresseur a été libéré. Et elle est portée notamment par la députée LR Haut-Savoyarde Virginie Duby-Muller.
3: Cette proposition de loi est issue du drame qui est survenu à Yanis. Proposition de loi qui prévoit plusieurs choses. D'abord, une information préalable à toute communication publique de la victime. Et puis, on augmente des interdictions, notamment de contact, de proximité, de résidence. Parce que là, dans le cas précis, l'agresseur habitait à 3 km de la victime. Donc, on ne comprend pas qu'il y ait pu avoir de telles défaillances. Cette proposition de loi prévoit ces mesures pour évidemment protéger davantage les victimes.
4: Et c'est pas trop lourd à mettre en place. On sait que parfois la justice a des moyens limités. Est-ce que là, ça va pouvoir se faire facilement?
3: Alors, on prévoit justement la création d'un guichet unique qui sera chargé d'assurer justement ce suivi des victimes, qui sera placé sous l'autorité de la délégation interministérielle à l'aide aux victimes. Mais moi, je pense que les victimes, elles méritent cela. On voit que, faute de ces mesures, ça a pu provoquer un suicide, donc c'est dramatique. Donc il fallait absolument améliorer la prise en charge des victimes, j'ai envie de dire, après la sentence.
4: Ouais. Quelles sont les prochaines étapes pour que cette proposition de loi devienne et s'inscrive dans la loi?
3: Alors, nous allons donc examiner la proposition de loi ce mardi en séance. Ensuite, elle sera examinée par le Sénat. Sachant que le garde des Sceaux et ministre de la Justice a accepté la procédure accélérée, ce qui permettra évidemment d'aller plus vite dans la procédure jusqu'à l'adoption de la loi et qui permettra aux victimes d'être mieux protégées et en tout cas d'être informées évidemment dès lors que leur agresseur sortira de prison. Je crois que c'est le minimum qu'on leur doit. On comprend évidemment les conséquences que cela puisse avoir chez elles lorsqu'elles l'apprennent, comme cela a été le cas pour Yanis par inadvertance. Et l'enjeu est évidemment de prendre en compte le choc des victimes et puis le suivi une fois que la sentence a été

0: prononcer. Donc les choses sont plutôt bien engagées et c'est une bonne chose.
1: La députée auxerroise Virginie Duby-Muller répondait à Annabelle Galotti. L'info ce matin, c'est aussi une année record pour les douanes d'Annecy avec plus de 800 kilos de stupéfiants saisis en 2025. On verra ça en détail dans le journal de 7h. Et puis dans le prochain journal, on sera aussi avec un cinéphile au Savoyard qui va à Cannes. Le festival commence ce soir et ça fait 37 ans qu'il n'a pas loupé une édition. Vous ne loupez jamais une inforoute.
2: C'est ça.
1: Et là, on va à Argonnet.
2: Oui, et à nouveau, bien des événements naturels, arbres ou branches sur la chaussée, c'est sur la RD 1203. Donc nous sommes à Argonnet, effectivement, c'est près d'une grande enseigne. Alors je peux pas citer les enseignes à la radio, mais vous savez, c'est des produits frais. Et c'est, je peux pas, j'ai. Voilà, vous me suivez ou pas?
1: Ils sont grands, ces produits?
2: Ils sont grands, voilà, c'est un petit peu ça. Voilà. Donc c'est sur la D 1203, je le rappelle, à Argonnet, qu'on a donc des branches ou des arbres sur la route. Et là aussi, la circulation est perturbée pour environ une heure ou deux. On fait la route avec vous, bien évidemment, puis on fait aussi la météo chaque matin. Avec un temps encore un peu perturbé ce matin, ça va aller beaucoup mieux cet après-midi avec le retour du soleil. Et toujours dans la fraîcheur, 17 degrés à Bourg-Saint-Maurice, à Saint-Jean-de-Maurienne. On attend 16 degrés à Saint-Pierre-en-Faucigny, 15 degrés à Modane, 14 à Chamonix, à Pralognan, à Arvillard ou encore à Yenne. Demain, un temps plutôt clément et toujours avec ces températures en dessous des normales de saison.
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2: Ah, j'ai même pas eu le temps d'annoncer le titre de cette chanson.
1: Ben là, vous l'avez maintenant.
2: Si Madame Lynn Marlin pouvait me laisser parler pendant 15 secondes, après je lui laisserai la parole pour qu'elle puisse chanter. Vous voyez, c'est l'avantage. Lynn Marlin, Sitting Down Here. Comment pourrait traduire cette chanson Reste assis, tu es bien là. Oui, comme vous, peut-être avec nous sur votre radio ici. Non.

0: Les chansons que vous aimez sur la route avec ici Pays de Savoie. Sitting Down Here, c'est Hélène Marlin à l'instant sur votre radio ici.
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0: Merci en tout cas d'être avec nous sur la route ou à la maison à cette heure-ci. Tiens, avant cette heure, on va parler de la T2L. C'est une manifestation pour découvrir les rives du Léman en France, mais aussi en Suisse, et qui se déroule dès demain et jusqu'à dimanche. Et puis, on vous donnera aussi un bon plan si vous êtes actuellement en train de revoir, de corriger, de remplir votre déclaration de revenus. Et puis, on va aussi parler d'une rencontre. Une rencontre, une de ces rencontres un peu inattendues. Vous venez tourner une émission de télé, par exemple, qui s'appellerait La Place du Village. Eh bien, c'est ce que font depuis des années les frères de Paris, Jean-Noël et Philippe. On vous raconte ces rencontres chaque matin et c'est Philippe qui est avec moi cette semaine. Bonjour.
3: Bonjour Laurent, bonjour à toutes et à tous.
0: Bon, on ne dira pas de mal des Mauriennes ce matin.
3: Ah, on ne dit jamais de mal des Mauriennes, Laurent.
0: Ouais, c'est bien ça. Et on va parler de la place du village de la Chapelle en Maurienne.
3: Oui, rencontre dans ce petit village qui a à peu près 320 âmes. On est en la Maurienne, évidemment. Et c'est là, Laurent, que nous croisons Clément Cunier, 83 ans. Il a un souvenir très impressionnant du passé de son village, non sans un petit brin de nostalgie quand même.
0: Comme on dit, c'était mieux avant.
3: Et voilà, on a souvent entendu ça, et vous le dites bien. Et la réponse de Clément ne se fait pas attendre. Dans le temps, c'était beaucoup plus familial. Aujourd'hui, il n'y a plus d'esprit de famille comme dans le temps, nous dit-il. On se réunissait dans les veillées et en été, on allait s'asseoir sur un banc sur la place du village. On se retrouvait tous les soirs, à la même heure, on discutait jusqu'à la nuit tombée. À cette époque, nous dit-il, il n'y avait pas de télévision, il n'y avait pas de téléphone portable. Il se souvient même que dans la commune d'à côté, Épierre, il y avait 13 bistrots, il les avait comptés. Aujourd'hui, il n'y en a plus qu'un seul. Ouais. Et puis tout le monde aussi avait de la vigne et du tabac et tout ça, ça a disparu, c'est parti en fumée, si j'ose dire.
0: Bon, alors Clément, il avait une autre passion aussi.
3: Oui, Clément a toujours été un très gros marcheur. Il nous avoue que chaque année, il allait ramasser les champignons. Les champignons, c'était sa passion, puis autour, il y a beaucoup de forêts. Et dès que les champignons poussaient, il arpentait ces immenses forêts alentours, souvent très pentues. Et c'est là qu'il nous dévoile qu'il n'hésitait pas à faire jusqu'à 100 km à pied par an dans la pente. Et par contre, il ne nous a jamais dit combien de kilos de champignons il ramassait. Et puis, autre attachement très important pour Clément, c'est la religion. Toute sa vie a été profondément marquée par la religion. Il nous dit, mon père chantait à la messe. Pour ma part, j'ai été enfant de chœur jusqu'à l'âge de 18 ans. Je crois qu'on ne peut pas dépasser l'âge de 18 ans. Et puis, dans le temps, il y avait le carême. Maintenant, on ne fait même plus le carême. Et figurez-vous que nous étions ce jour-là, un 30 mars, en plein, dans plein cœur de la Semaine Sainte. Et il nous dit, vous savez, dans la Semaine Sainte, il n'a jamais fait beau dans la Semaine Sainte. Et cette année, c'est pareil. On l'appelait aussi la Grande Semaine ou la Semaine des Paniers. Pourquoi des paniers ? Parce que comme il faisait mauvais, on avait le temps de faire des paniers en osier, à l'époque, en restant bien au chaud. Des paniers qui pouvaient peut-être servir, Laurent, pour aller ramasser les champignons de notre Clément.
0: Merci Philippe, et bien sûr d'autres histoires. On ouvrira l'album Souvenir de la Place du Village à nouveau demain matin. Vous avez peut-être un compagnon à quatre pattes, un chien. Alors avec le retour des beaux jours, même si cette semaine c'est un peu perturbé, vous aimez l'emmener en balade dans la nature. Il y a un plan d'eau, il saute dedans forcément. Et attention aux cyanobactéries, on en parle dans un instant avec notre vétérinaire Pierre Fabin.
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0: Avec le retour des beaux jours, votre chien aime aller peut-être dans la rivière, dans un plan d'eau, mais attention, derrière ce petit plongeon de bonheur peut se cacher une menace invisible et foudroyante, les cyanobactéries. Docteur Pierre Fabin, bonjour, vous nous alertez alors sur cette urgence vétérinaire absolue et vous nous expliquez comment repérer le danger avant qu'il ne soit trop tard.
8: Et c'est malheureusement un véritable fléau estival qui cause des drames chaque année. Les cyanobactéries, qu'on appelle souvent à tort les algues bleues, sont en réalité des micro-organismes qui prolifèrent dans les eaux douces, stagnantes et peu profondes dès que la température va monter un petit peu. Le drame, c'est que ces bactéries libèrent des toxines extrêmement puissantes dans l'eau. Ces toxines attaquent le système nerveux ou détruisent le foie de votre chien en un temps record. Pour un chien, avaler quelques gorgées d'une eau contaminée peut être fatal en l'espace de quelques dizaines de minutes seulement. C'est une urgence vitale absolue.
0: Alors, comment fait-on pour repérer les zones dangereuses ?
8: Dans la majorité des cas, l'eau va prendre un aspect soupe de pois. Vous allez observer une petite pellicule verdâtre, bleutée, ou une mousse visqueuse qui flotte sur les bords, avec parfois une forte odeur de vase. Mais attention, c'est là qu'est le piège, l'eau peut parfois paraître relativement claire alors que des toxines sont actives. Votre chien peut s'intoxiquer très rapidement de trois manières. En buvant directement dans la mare, en mâchonnant un bâton que vous lui avez jeté dans l'eau, ou tout simplement en marchant dans la boue contaminée et en se léchant méticuleusement les pattes une fois de retour dans le coffre de la voiture.
0: Alors quels sont les premiers symptômes et justement comment doit-on réagir ?
8: En général, les premiers signes sont fulgurants. Ça commence généralement par des vomissements, une salivation très abondante et des diarrhées. Très vite, des troubles neurologiques apparaissent. Le chien titube, perd l'équilibre, tremble de tout son corps, semble désorienté, puis convulse. Si vous observez cela, c'est une course contre la montre. Si vous sortez tout juste votre chien d'une eau suspecte, la première urgence, c'est de le rincer abondamment à l'eau claire pour l'empêcher de se lécher le pelage. Ensuite, portez-le pour éviter qu'il ne s'épuise et foncez chez le vétérinaire le plus proche en prévenant de votre arrivée.
0: Merci Pierre. Je rappelle que tous vos conseils, les conseils de notre vétérinaire, vous les retrouvez en ligne sur ici.fr et l'application ici. Allez, une petite danse à cette heure-ci pour vous réveiller. Allez, voici Julien Clerc. Lily voulait aller danser. C'est avec votre radio locale, ici Pays de Savoie. Belle journée.

0: Julien Clerc, Lily, vous voulez aller danser. Merci d'avoir choisi ici Pays de Savoie. Merci à vous, comme chaque matin, de déposer vos relevés météo. Vous le savez, c'est sur la page Facebook ici Pays de Savoie. C'est ce qu'a fait Henri. Henri et Charline, ils sont à Épierre. 10 degrés 2 ce matin en Maurienne. On remercie Catherine qui est avec nous. Catherine qui est à Aurel. Alors on reste en Maurienne. 7 degrés ce matin, temps nuageux, pas de pluie pour le moment, pas de vent. Eh bien écoutez, bonne journée à vous. Et Catherine, merci aussi à Angeline qui est à Éry-sur-Albi. 8 degrés. Georges à Saint-Jean-d'Eau, 4. Ce matin, on salue Christian qui part en voiture aujourd'hui. Christian qui est un fidèle, qui nous donne la météo chaque matin à Morzine. Et puis Jean-Claude qui est à Cran-Gevrier. 8 degrés ce matin, on attend 17 degrés avec du soleil cet après-midi. Si comme tous ces internautes, vous souhaitez vous aussi faire la météo sur notre page Facebook, bah c'est très simple. Venez nous rejoindre, faites partie de la grande famille. D'ici matin, c'est sur la page Facebook. Donc ici, Pays de Savoie, un petit like. Et vous venez nous rejoindre pour nous donner chaque jour votre météo. Et nous, de notre côté, on a des infos pratiques, locales, utiles et sympas. Les 3 plus d'ici matin, on va parler d'un événement qui va débuter à partir de demain. C'est la T2L, le Tour du lac Léman. Donc à partir de demain et jusqu'à dimanche, au départ de Thonon-les-Bains, le fondateur, c'est Guillaume Gagnère. Il est aussi accompagnateur en montagne et il vous emmène sur les parcours.
1: On peut le faire en marche nordique, sur plusieurs parcours. Hein. On n'est pas obligé de faire les 192 km. Après, vous pouvez le faire en VTT, en trail, sur les sommets. Et puis, une super façon de le faire, en randonnée patrimoine, accompagnée de nos meilleurs guides du patrimoine. François Lestocquois, il se reconnaîtra. C'est une personne qui va vous faire découvrir les petites subtilités du Léman et puis ses musées.
0: Voilà, la T2L, le Tour du lac Léman, ça commence demain jusqu'au 17 mai pour découvrir les rives françaises et suisses du lac en partant de Thonon-les-Bains. Ah, on va vous offrir une belle journée aujourd'hui pour vous qui avez des soucis peut-être pour revoir, pour corriger, pour remplir votre feuille de déclaration des revenus. Ça tombe bien parce que aujourd'hui, journée spéciale, puisque nous recevons dans nos locaux une permanence de la direction des finances publiques de la Savoie. Ils seront donc là aujourd'hui à partir de 9h ce matin et jusqu'à midi. Hors antenne, ils répondront à toutes vos questions. Alors si vous souhaitez, justement, on sait quand on va généralement au centre des impôts, c'est toujours un petit peu long pour recevoir des conseils et avoir un agent, et bien là, ils seront là à votre service, en quelque sorte. Et bien c'est très simple, si vous souhaitez leur poser une question, vous appelez Emma dès maintenant au 0806 00 10 10, et puis on vous rappellera tout à l'heure à partir de 9h pour répondre à votre question. N'hésitez pas, ce service est gratuit, c'est ce que vous propose votre radio ici, Pays de Savoie. Donc pour toutes questions sur les déclarations de revenus, vous nous appelez dès maintenant 0806 00 10 10 et on vous rappelle avec les agents des services de la direction des finances publiques de la Savoie tout à l'heure entre 9h et midi. Et puis, vous le savez aussi, ici c'est la radio des bons plans carburants. On essaye de trouver les moins chers dans la région, c'est pas facile en ce moment. Le gazole le moins cher sur le secteur de Beaufort est affiché à 2,19€. C'est à la station Intermarché de Villars-sur-Doron. Sur Bonneville, c'est la station Carrefour Market qui affiche toujours ce gasoil le moins cher à 2,11€. Et puis on trouve du sans-plomb 95E10, le moins cher là aussi sur Saint-Julien en Genevois. Il est vendu à 2,05€ à la station Intermarché de Saint-Julien. Vous retrouverez aussi tous les tarifs des prix à la pompe près de chez vous en allant sur cette carte interactive qu'on a mis en ligne sur notre site ici.fr. Et puis si vous souhaitez annoncer des manifestations dans notre région, je rappelle qu'il y a aussi ce nouveau service WhatsApp. Vous rentrez ce numéro de téléphone, le 04 79 265 333 sur WhatsApp. Vous arrivez sur le compte ici, vous enregistrez un petit vocal et on le diffusera évidemment samedi et dimanche prochain entre 7h et 9h. 6h53, belle journée avec ici sur la route, à la maison, ici matin à la radio, à la télé, avec Laurent Voulzy et Rock Collection. Bonne journée.

0: Rennes, Laurent Voulzy. Faire pipi sur un terrain privé, ça peut vous coûter cher en Suisse. Notre blague de l'autre côté du Léman dans un instant. Et puis après les infos de 7h, on écoutera Alain Chamfort.
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0: La fièvre dans le sang, dans 3 minutes, toute l'actu locale. Belle journée.
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3: Pierre Donoré, on le fait.
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3: Auteur, compositeur, interprète, l'annécien Pierre Donoré, avec son optimisme militant, se définit comme un troubadour accroche-cœur. Amoureux des mots, de la vie, de l'amour, son nouveau single est une invitation à suivre ses envies et à passer à l'action.

0: fait, Pierre Donoré.
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2: Ouais, ça coûte cher en Suisse hein, pour aller aux toilettes. Explication avec Jean-Michel Mattei, notre humoriste. Voici le coucou suisse. Bonjour Jean-Michel.
3: Bonjour Laurent.
2: C'est bien parce que vous riez de vos blagues.
3: Oui. Alors, ouais, ça se passe dans le canton de Vaud.
2: Oui, que vous connaissez parfaitement.
3: Ouais, madame Ravussin qui se promène, une petite vieille, elle marche sur le trottoir avec deux sacs poubelles. Puis tout à coup, il y a un des sacs qui se déchire, puis il y a des billets de 10 francs qui sortent.
2: Ouais.
3: 10 francs suisses.
2: Bien sûr.
3: Et puis, donc, il y a le policier qui voit ça, il dit, mais madame, il y a des billets de 10 francs qui sortent de votre sac. Elle dit, oh oui, mais je dois retourner, si je peux retrouver les autres, j'ai perdu. Elle dit, merci de me l'avoir signalé. Puis le policier dit, mais attendez, pas si vite, il vient d'où cet argent? Il dit, vous savez quoi? Il dit, moi, dans ma cour arrière, je suis près d'un stade de foot. Et durant les parties, il y a des fans qui viennent pisser à travers la clôture de mon jardin de fleurs. Alors je suis près de la clôture, j'ai une paire de sécateurs, et à chaque fois qu'un gars il sort son attirail pour pisser, je lui dis c'est 10 francs, sinon je te la coupe. Puis le policier il est sale ferré, il dit oui c'est normal, il dit bon ben bonne chance. Puis avant de continuer, il lui dit mais alors dans l'autre sac il y a quoi? Puis la petite vieille il dit vous savez tout le monde ne paye pas.
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2: Et merci à vous d'être là. Bienvenue, il est 7h. Ici Pays de Savoie, première radio sur l'actu locale, Anne Chauvet. La cocaïne est un fléau qui se propage à vitesse grand V.
4: Il suffit de voir les saisies réalisées par les douanes d'Annecy en 2025. Les chiffres sont édifiants avec 115 kilos de cocaïne saisie. C'est un record. Denis Berthuis, le directeur adjoint des douanes en charge des contrôles.
5: L'an dernier, on était à 28 kilos. Donc en fait, on a vraiment une hausse des interceptions douanières. On parle même de tsunami. Hein. Le marché français est inondé de produits de cocaïne et ça se retrouve évidemment dans nos interceptions. Parce qu'il y a une production qui est plus importante et le prix baisse. Ça se consomme de plus en plus dans les territoires. Sur un phénomène qui était plus urbain, ben maintenant, en fait, on a, par capillarité, la cocaïne peut se consommer potentiellement partout. Les collègues ont intercepté un camping-car conduit par une femme, on va dire, un petit peu âgée, hein, un peu plus de 50 ans. Et donc, le camping-car s'est révélé être le véhicule porteur d'une quantité très importante. Donc, on est en train vraiment d'élargir nos profils et de se dire, une famille avec même des enfants, ben, quelque part, potentiellement, il peut y avoir du stup dedans.
4: Et au total, en 2025, ce sont près de 820 kilos de stupéfiants qui ont été saisis par les douanes d'Annecy, qui couvrent la Haute-Savoie et l'Ain. Les douanes ont mis la main également sur 1,2 tonne de tabac de contrebande et 8 millions d'euros d'infractions financières. Une tentative de meurtre devant les assises de la Savoie à Chambéry. Dans le box des accusés, un jeune homme de 23 ans. En janvier 2024, il a tiré un coup de feu sur son ex-patron, qui a été légèrement blessé. Il s'était rendu dans l'entreprise de plomberie dans laquelle il avait travaillé à Saint-Alban-l'Est, dans l'agglomération de Chambéry. Il y était allé pour régler un litige et demander des comptes. Hier, lors du premier jour d'audience, il était question, notamment en Abel Galotti, des personnalités de la victime et de l'accusé.
6: L'accusé, l'ex-salarié, est décrit par son entourage ou par les enquêteurs comme un jeune travailleur sociable et respectueux, un enfant sans traumatisme, une jeunesse sans addiction, résume le président de la cour. Il répond calmement aux différentes questions. La victime, elle, n'assiste pas à l'audience. Le médecin légiste précise que c'est un homme qui mesure 1m86 et qui pèse 106 kilos. L'enquête montre qu'il est exigeant avec ses salariés. Ces derniers le décrivent comme colérique, violent verbalement. Les deux hommes ne travaillaient plus ensemble depuis 5 mois au moment des faits. Mais l'ex-employé réclame 300 euros à son ancien patron et surtout, il veut qu'on le respecte. Les échanges de textos sont tendus. C'est la victime qui insulte son ancien salarié, qui insulte sa famille et qui le menace. Mais c'est l'accusé qui arrive le soir à l'entrepôt armé pour se protéger, dit-il. Et c'est lui qui tire sur son ancien patron.
4: Accusé qui sera entendu aujourd'hui par les assises de la Savoie et le verdict est attendu dans la soirée. La proposition de loi Yanis est débattue aujourd'hui à l'Assemblée nationale et ses parents seront présents. Yanis avait 17 ans lorsqu'il s'est suicidé en mars 2025 à Thiers, en vallée de l'Arve. Il venait d'apprendre par hasard que l'homme qui l'avait agressé sexuellement était sorti de prison et qu'il habitait désormais près de chez lui. Il n'a pas supporté cette proposition. proposition de loi a donc pour objectif de mieux informer les victimes, de leur signaler la remise en liberté de leur agresseur.
2: Tous les cas contacts vont être placés en quarantaine renforcée à l'hôpital.
4: Et c'est l'une des mesures annoncées hier par Sébastien Lecornu, alors qu'un premier cas d'antivirus a été détecté en France. Il s'agit d'une des passagères françaises du paquebot Méhévondius. 4 autres passagers ont aussi été rapatriés en France et 22 cas contacts ont été détectés. Ils sont à l'isolement et pour qui ce n'est pas encore fait, ils vont être mis en quarantaine à l'hôpital. Des mesures strictes pour casser les chaînes de transmission, selon le Premier ministre Sébastien Lecornu. Et on fera le point sur ce virus et les risques de contamination avec notre invité à 8h moins le quart. On sera avec le chef de service des maladies infectieuses de l'hôpital de Chambéry, Emmanuel Forestier. À Moutier, une femme fait une chute de 4 mètres et tombe dans l'Isère dans 30 cm d'eau. C'était hier vers 19h15. Mais l'endroit n'était pas accessible. Les pompiers de la Savoie ont réussi à la sortir avec un bras élévateur. Gravement blessée, cette femme de 48 ans a été hospitalisée à Albertville.
2: Ici, Pays de Savoie, il est 7h04. Des coiffeurs ont du cœur à Annecy.
4: Il s'agit des bénévoles de l'association Coiffeurs du Cœur. Hier, ils ont coupé les cheveux gratuitement à une quinzaine de personnes sans abri. C'est la deuxième fois qu'ils mènent cette opération depuis le début de l'année. Hélène Boiron, la présidente de Coiffeurs du Cœur.
7: Souvent, je dis, la coiffure est un métier qui est prédestiné au service. C'est un très beau métier. On a des mains où on a la chance de pouvoir rendre les gens beaux, de les relooker et en plus d'avoir un contact. Donc ça, c'est magnifique. Dans leurs yeux, il y a ces étincelles parce que on leur redonne de l'estime de soi. On les aide même parfois à trouver un job. Parce que parfois, il y en a qui viennent en nous disant dans 3 jours, j'ai un rendez-vous, un entretien, est-ce que tu peux me rendre présentable ? Mais ça, c'est très important. Et donc, on va tout faire pour qu'il soit nickel. Et on va l'accompagner, même sur des conseils. Voilà comment il faut faire. Donc, ça, c'est important. C'est rapporter ce relooking, les rendre beaux, leur redonner confiance. Histoire d'un soir.
4: Et juste après le journal de 7h30, on entendra des témoignages de son domicile fixe, ravi d'avoir pu se faire couper les cheveux d'Anquier en fin d'après-midi à Annecy. Là aussi, des coiffeurs s'activent, mais pour coiffer des stars. Le Festival de Cannes ouvre ce soir. Et ce matin, on est avec un Haut-Savoyard qui s'y rend chaque année depuis 37 ans. Martial Sonny habite Ambilly. Et pendant le festival, ce cinéphile voit plusieurs films par jour. Et ce qu'il aime notamment, c'est découvrir de futurs grands réalisateurs.
8: On assiste bien souvent à la naissance de jeunes réalisateurs qui sont inconnus et puis dans 5-10 ans vont devenir des grandes célébrités. Alors nous, on les voit, on les rencontre, on peut même discuter avec eux. J'ai pu échanger quelques mots avec Quentin Tarantino qui sortait Reservoir Dogs. Et là, à l'époque, c'était pas dans les sections officielles, mais ils étaient dans les petites sections, Casin des cinéastes, Semaine de la critique, où ils accueillent beaucoup plus de nouveaux et de jeunes réalisateurs. Xavier Dolan, par exemple. Et pareil, on a pu échanger avec lui. Donc cette année, je vais peut-être avoir d'autres jeunes réalisateurs qui deviendront des grands. Donc c'est ça le plaisir.
4: Et le Festival de Cannes ouvre donc ce soir avec le film La Vénus électrique, avec notamment Gilles Lelouch, Pio Marmaille et Anaïs de Moustier. Alors si vous voulez le voir, ce film, pas besoin d'aller jusqu'à Cannes, il sort ce soir aussi dans pas mal de cinémas un petit peu partout en France. Le nouveau directeur général du comité d'organisation des Jeux 2030 prendra ses fonctions le mois prochain. Vincent Robertier a été officiellement nommé hier. Et lors de cette réunion, le bureau exécutif du COJOP hier a aussi avancé sur le choix de l'anneau de vitesse pour les épreuves de patinage de vitesse. Et c'est celui situé aux Pays-Bas qui est privilégié. La candidature italienne avec l'anneau de Turin n'est pas retenue à ce stade. Et puis en tennis, encore une défaite au premier tour pour Loïse Boisson. La Haut-Savoyarde d'adoption s'est fait sortir du tournoi de Parme hier. La numéro 1 française est toujours dans le doute et en manque de repères à 2 semaines de Roland-Garros.
2: Quand ça veut pas, ça veut pas.
4: Non, elle a du mal à revenir là après ses blessures.
2: Allez, c'est Ramiro Roland-Garros, on espère.
4: On espère. Alors là, c'est la bouchonne sur la liane. Hein.
2: Ah bah là,
4: une
2: c'est
4: une valeur sûre, ce bouchon.
2: Je sais pas si celles et ceux qui sont actuellement dans le bouchon disent que c'est une valeur sûre. C'est sûr qu'on s'en passerait. Depuis Fégère, facilement ce matin sur la liane, ça bouchonne. Et pour rejoindre la douane de Bardonnay, comptez 19 minutes en plus par rapport à un trafic fluide. Pour vous qui arrivez de Collonges-Chousalève en passant par Archamps et la 40, là aussi, il y a un petit peu de monde. Ce matin pour aller vers Bardonnay. La traversée de Trembières reste délicate à cette heure-ci. Bon, la bonne nouvelle pour vous qui êtes en Savoie, c'est fluide. La météo, là aussi, ça devient un petit peu mieux pour aujourd'hui. Enfin, on va retrouver un petit peu de soleil. Alors ce matin, c'est encore bien nuageux. Et puis cet après-midi, les nuages se morcellent, le ciel se découvre et on va retrouver du beau soleil avec quelques cumulus tout de même sur le relief. Voilà, les températures restent fraîches, 14 à 18 degrés cet après-midi sur nos plaines. On aura par exemple 18 degrés à Albertville, 17 17 à Chambéry, on attend 16 degrés à Annecy, à Annemasse, 14 degrés également chez vous, à Belley dans l'Ain. Et pour demain, mercredi, ça reste globalement ensoleillé. Avant, à nouveau, une perturbation et un front froid qui va arriver. Ce sera à partir de jeudi après-midi.
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2: Ça, avec ces changements de temps, on va avoir le nez qui coule, hein, c'est évident. Vous me voyez venir là encore
4: ce matin.
2: Bon allez, sortez vos mouchoirs. La fièvre dans le sang. Voici Alain Chamfort. Facile.

0: La fièvre dans le sang, Alain Chamfort sur votre radio ici, Pays de Savoie. Belle matinée, il est 7h12.
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0: 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L'actu tout à l'heure, 7h30 avec Cyril Ardo et Anne Chauvet. 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Journée spéciale également aujourd'hui pour vous aider à remplir, à modifier votre déclaration de revenus. C'est la période en ce moment. Et ça tombe bien puisque nous aurons ce matin dans nos locaux des agents de la Direction des Finances Publiques de la Savoie qui seront là entre 9h et midi pour répondre à toutes vos questions gratuitement. Alors si vous avez une question à leur poser, bien je vous invite à nous appeler dès maintenant pour qu'on vous rappelle tout à l'heure entre 9h et midi. Pour cela, vous composez le 0806 00 10 10. À suivre Mon œil, regard sur l'actu avec David Ossiou. Et ce matin, on va reparler justement de l'antivirus et ce qu'on n'a pas envie de revivre avec. Ça nous rappelle de mauvais souvenirs il y a quelques années en arrière. C'est à suivre.
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0: L'actu du matin avec David Ossiou, Mon œil, après la confirmation d'un premier cas d'antivirus en France. Le sujet est dans toutes les discussions avec cette peur de revivre une nouvelle crise sanitaire, David.
5: Et c'est légitime, 6 ans après le Covid, on devrait faire la liste de nos non-envies. Les choses qu'on ne veut plus jamais revivre. Alors bien sûr, pas envie d'un confinement, il n'en est absolument pas question. Mais personne n'a oublié les attestations de sortie remplies à la main, les couvre-feux, les repas de Noël annulés, les rues désertées. Pas envie d'être angoissé pour rien. Tous les cas positifs dans cette affaire sont d'anciens passagers du bateau de croisière Ondius. Et c'est tout. Pas envie de lire d'autres infos, d'autres rumeurs. Pas envie surtout des experts qui se contredisent. Parce que regardez ce qu'on entend depuis quelques jours. Tiens, par exemple, un chef de service spécialisé dans les maladies infectieuses qui dit « Dans l'idéal, on aurait gardé 45 jours les passagers sur le navire, mais c'est bien sûr inconcevable sur le plan humain. » Ah bon ? Inconcevable sur le plan humain ? Mais combien de temps a duré le premier confinement déjà ? 54 jours. Voilà. Et depuis, le gouvernement français a d'ailleurs durci les règles pour les cas contacts avec une quarantaine renforcée. Au fond, ce qui nous a épuisé pendant le Covid, c'était pas seulement le virus, c'était cette impression permanente que plus personne ne savait vraiment quoi faire et surtout quoi dire. Alors non, l'antivirus n'a rien à voir avec le Covid, mais il suffit désormais d'un nom de virus pour réveiller immédiatement toute une mémoire collective. Même si, soyons justes, il y a quand même 2 ou 3 choses qu'on garderait volontiers de cette époque. Les voisins qui se parlaient enfin, les familles qui ralentissaient un peu, les vélos partout, les apéros sur les balcons. Mmh. Ça, c'était pas mal.
0: Ouais, ça, c'était pas ce qu'il y avait de mieux non plus avec cette période de notre vie. Je rappelle qu'Emmanuel Forestier, le chef du service des maladies infectieuses à l'hôpital de Chambéry, sera d'ailleurs notre invité pour parler de l'antivirus tout à l'heure. Est-ce qu'il faut s'en inquiéter, justement? Invité tout à l'heure à 8h moins le quart, si vous restez avec nous et avec toute l'équipe d'ici matin. Tant pis pour elle. Voici Charlotte Cardin. C'est maintenant sur votre radio ici.

0: Charlotte Cardin sur votre radio locale ici, Pays de Savoie. Tant pis pour elle, 7h18. On parle entreprise dans notre région chaque matin, d'économie, la nouvelle aventure professionnelle, devenir son propre patron. Pourquoi ? Quel a été le cheminement jusqu'à ce choix ? C'est l'heure de nouveau départ avec ce matin Pierrick Vignal, qui depuis le mois dernier, le mois d'avril, est à la tête de sa propre boîte qui s'appelle Iso Confort Alpin. On est à Thiers, près de Cluses. Bonjour Pierrick.
1: Bonjour Laurent.
0: Pierrick, vous nous présentez votre entreprise. Vous faites quoi exactement ?
1: Alors écoutez, nous on est spécialiste dans l'isolation par l'extérieur et donc c'est une franchise avec une ISO France.
0: D'accord. Et alors l'isolation par l'extérieur, c'est vraiment efficace ? On peut expliquer un petit peu ce que ça apporte ?
1: Alors du coup, vous allez vraiment avoir un gain en termes de confort et de performance énergétique, c'est-à-dire réduire vos factures.
0: D'accord. On peut donner un exemple ou pas ?
1: Tout à fait. Bah, j'ai eu l'exemple ce week-end à la foire à La Roche-sur-Foron où d'anciens clients en fait sont passés. Et donc, ils sont passés de 3000 litres de fuel à 800 litres de fuel sur quasiment tout un hiver. Oui.
0: D'accord. L'isolation, alors j'ai l'impression, Pierrick, que c'est vraiment une histoire de famille. Vous faites ça de père en fils ?
1: Ouais, c'est ça. Bah, en fait, mon père, ça fait plus de 30 ans qu'il est chez le fabricant Miral. Donc, il fabrique les panneaux d'isolation destinés au réseau de franchise Uniso France.
0: D'accord. Et donc, c'est lui qui vous a mis un peu la main à la pâte, qui vous a donné envie de faire ce métier ?
1: Ouais, carrément. Bon, en fait, depuis tout petit, j'ai grandi un petit peu avec lui à ses côtés, puis la solution en même temps. Et c'est vrai que même à la maison, il s'amusait justement à isoler un petit peu partout. Et donc, c'est vrai que ça m'a vraiment passionné.
0: D'accord. Et alors, ça vous a donné envie de vous lancer, de créer votre entreprise ? C'était pas un risque à notre époque de créer une société ?
1: Bon, non, écoutez, moi, de mon côté, je pensais que c'était vraiment le bon moment parce que du coup, je sors de quand même 5 ans d'expérience au sein du bureau d'études d'isolation Uniso.
0: Ouais.
1: Et donc, je me suis dit, après avoir accompagné énormément de franchisés dans toute la France, j'ai pu voir différents aspects, différentes structures. Et puis, je me suis dit, pourquoi pas moi, à un moment donné, en fait.
0: Alors, pour celles et ceux qui nous regardent à la télé, je précise, ce matin, on vous voit en photo avec votre papa. C'est-à-dire que vous travaillez ensemble?
1: Alors, tout à fait. Du coup, mon père intervient plutôt sur la partie technique, sur les chantiers.
0: Ouais.
1: Et puis moi, on va dire que je fais pour le moment un petit peu l'ensemble des aspects, la partie commerce, également la gestion de l'entreprise, mais je l'aide aussi sur les chantiers. Ouais.
0: Vos clients, ils sont où ? Ils sont uniquement sur la vallée de l'Arve ou vous allez sur tout le département ?
1: Alors c'est donc surtout la partie est. Je dis à chaque fois à la droite de la A40.
0: D'accord.
1: Donc, Thonon, Évian, Vallée de l'Arve et jusqu'à Chamonix.
0: Ouais. Est-ce que vous envisagez d'embaucher là, Pierrick ?
1: Oui, carrément. J'ai potentiellement d'ailleurs un ami qui est situé dans la Vallée Verte qui pourrait rejoindre l'aventure. Ouais.
0: D'accord. On va vous souhaiter bonne continuation. Ça s'appelle Iso Confort Alpin. Vous êtes à Thiers, une entreprise qui a été soutenue par le réseau Initiative Faucigny-Mont-Blanc. Pierrick Vignal. Merci Pierrick, bonne journée.
1: On est aussi disponible sur les réseaux, donc n'hésitez pas à nous suivre.
0: Très bien, bonne journée. Allez, on joue avec Caroline Vigneault, un peu d'humour. Oh là là, ça va faire du bien, ça. Ça va faire du bien, ça sera mercredi prochain, mercredi 20 mai, Caroline Vigneault, dans son One Woman Show qui s'appelle In Vigno Veritas. Caroline Vigneault qui vient nous raconter un petit peu la moitié de sa vie. Pile entre les jeunes et les vieux. Elle a 50 ans, Caroline. Elle a un compte TikTok, mais elle paye quelqu'un justement pour poster parce qu'elle n'y comprend rien. C'est ça quand on est cinquantenaire. En revanche, Caroline, c'est une femme attentionnée envers les hommes. Par exemple, quand un homme se coupe le doigt et qu'il saigne, on fait quoi, Caroline ?
2: On met un petit pansement avec un petit Mickey. On fait le petit bijou qui guérit et hop, ça repart jouer à la console.
0: Eh ben voilà, Caroline Vigneault, vous voulez l'applaudir. Elle est à Bonlieu, au théâtre de Bonlieu à Annecy, mercredi prochain à 20h30. On a des places à vous offrir. Appelez vite Emma, 0806 00 10 10. D'autant d'écouter Four Non Blondes et What's Up sur votre radio ici. 0806 00 10 10. C'est à vous de jouer.

0: Tendance Blonde, what's up? Ici Pays de Savoie, et des places pour le spectacle de Caroline Vigneault. Elle sera mercredi 20 mai à Bonlieu, au Théâtre Bonlieu à Annecy. Vos places peut-être à gagner pour vous dans un instant, et puis dans moins de 3 minutes, toute l'actu locale.
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0: Oh ben oui, bonne humeur, d'autant que c'est un beau spectacle, plein d'humour, In Vigno Veritas avec Caroline Vigneault. Elle vient nous rendre visite mercredi prochain, mercredi 20 mai, au Théâtre de Bonlieu. Et ça tombe bien parce que Jean-Michel habite à Annecy. Bonjour Jean-Michel.
8: Oui, bonjour.
0: Ça va Jean-Michel?
8: Très bien, très bien.
0: Bon, vous avez l'air sérieux hein, ce matin, ça ne plaisante pas. Hein.
8: Ah oui, ce matin, ouais, on ne plaisante pas.
0: Ouais. Ah non, là, concentré Jean-Michel. Il dit, oula, qu'est-ce qu'ils vont me donner comme année? Qu'est-ce qu'on va écouter comme chanson? Oui, j'ai bien compris. Eh bien, je vous propose l'année 1999, Jean-Michel.
8: Oula, oui, ok. Ouais,
0: souvenez-vous, en 1999, on a vu une éclipse totale du soleil.
3: Ah oui.
0: Eh oui, comme cet été, le 12 août prochain, mais oui. Et la chanson, c'est celle-ci, Jean-Michel.

0: Le chanteur, c'est Mika. Et le titre, c'est Elle me dit.
1: Ah, d'accord.
0: Okay. Et là, Jean-Michel cherche dans sa mémoire. Ah, 99, ça a été un tube avant ou après? Peut-être après, peut-être avant. Je sais pas, Jean-Michel.
1: Je pense que c'est après. Vu que c'est Mika, je pense que c'est après.
0: Eh ben, très bonne déduction.
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0: J'ai le nom
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0: en tête.
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0: Dans le clip.

0: Hein, Anne, on est avec des coiffeurs qui ont du cœur.
1: Ah, mais hier, ils ont offert une coupe à des sans domicile fixe. Hein, c'était à Annecy. Reportage juste après le 90 secondes, hein, puisque là, il est 7h30.
0: C'est
1: donc, oui, il est bien 7h30. C'est donc l'heure de l'info en France et dans le monde. Avec vous, Cyril Ardoux.
2: Une quarantaine renforcée en milieu hospitalier pour tous les cas contacts de l'antivirus en France. Décision du Premier ministre hier soir, alors qu'une femme est actuellement en réanimation dans un état stable. Elle était à bord du bateau MV Ondus. Au total, 22 cas contacts sont concernés par cet isolement, auxquels s'ajoutent les 4 autres passagers du navire de croisière. Et il voulait s'en prendre au musée du Louvre à Paris ou à des membres de la communauté juive. Un projet d'attentat déjoué la semaine dernière, on l'a appris hier, le suspect, un homme de 27 ans, a été mis en examen et placé en détention provisoire. Prévenir les victimes de violences conjugales et sexuelles que leur agresseur sort de prison, c'est l'objet d'une proposition de loi aujourd'hui devant les députés. Texte soutenu par le garde des Sceaux et les associations de victimes. Le secteur du bâtiment aura droit dans quelques jours au pré-flash carburant, comme les agriculteurs, les pêcheurs et les transporteurs routiers. Dans le contexte de la flambée des prix de l'essence, cela permet d'emprunter jusqu'à 50 000 euros sans exiger de garantie. Des niveaux records de surface brûlée, des scientifiques internationaux lancent l'alerte. 150 millions d'hectares ravagés par les flammes sur notre planète depuis janvier, c'est un record historique. C'est 2 fois plus que la moyenne à cette période. Et puis le ballon d'or et attaquant du PSG, Ousmane Dembélé, sacré meilleur joueur de Ligue 1 hier soir lors de la cérémonie des trophées UNFP. Pierre Sage, le coach de Lens, est lui le meilleur entraîneur du championnat chez les femmes. La meilleure joueuse est la lyonnaise Melchie Tumorné.
0: Merci Cyril. 7h31, l'info d'ici en Pays de Savoie, Anne. C'est cette belle opération de coiffeur hier à Annecy.
1: Et des coiffeurs ont coupé les cheveux à des personnes sans domicile fixe. Ce sont des bénévoles de l'association Coiffeurs du Cœur. Un salon en pleine rue, éphémère et gratuit. C'était donc hier soir à Annecy, Richard Vivion.
3: Il y a déjà pas mal de monde là sous les arcades du centre-ville. Les coiffeurs bénévoles sont en train d'installer le salon de coiffure improvisé.
4: Hello, ça va?
3: Avec les ciseaux, c'est
4: Michel.
3: Qui vous êtes au coiffeur sur Annecy?
4: Coiffure autrement, c'est rue du Collège Chapuisien. C'est super. C'est vraiment une très belle expérience et j'adore.
3: Ouais, c'est un moment j'adore spécial, c'est un moment particulier.
4: De toute façon, ouais, c'est un moment très très particulier.
3: Je vous laisse travailler. Tu coupes ses cheveux.
4: Bah ouais.
3: Et là, juste à côté, en train de se faire coiffer, lui aussi, il y a Julien qui vit dans la rue.
5: Il faut que je penche ma tête et je ne peux pas te regarder.
3: Pas de souci. Ça fait du bien de se faire coiffer.
5: Ça fait trop du bien. C'est genre, nous, on n'a pas un mode de vie où on peut se dire, tiens, je vais payer un coiffeur. Parce que c'est pas une priorité pour nous. Et chaque fois qu'on le fait, on est tellement heureux. Mais c'est de se sentir autrement et de se sentir plus beau. En tout cas, pour soi-même. Avoir confiance en soi, c'est la plus précieuse des choses.
3: À l'origine de ces rendez-vous, il y a une association un peu partout en France. C'est la 2e fois sur Annecy. Présidente de l'association, Hélène Boiron.
6: Bonjour. La coiffure du cœur est née en 2018. On était 3 nanas. Alors, avant, on était donc dans le sud. Maintenant, on est dans 17 villes. Annecy, la 17e ville. Et on est plus de 120 coiffeurs maintenant dans l'association. On a des valeurs. C'est les 3 S. Servir, sourire, s'aimer sont nos piliers. Parce que quand dans leurs yeux, y a ces étincelles, parce que on leur redonne de l'estime de soi. On les aide même parfois à trouver un job, parce que parfois il y en a qui viennent en nous disant dans 3 jours j'ai un rendez-vous, un entretien, est-ce que tu peux me rendre présentable? Mais ça c'est très important, et donc on va tout faire pour qu'il soit nickel.
3: Et si vous arrivez à Annecy, c'est parce qu'il y a eu une rencontre avec une autre association annécienne, celle-ci?
6: Oui, il y a aussi du cœur à cœur, c'est cœur d'espoir grâce à Cathy.
7: C'est exactement ça, cœur d'espoir. Ça fait 6 ans qu'on est dans les rues d'Annecy et qu'on apporte un repas chaud. Ce repas, on s'en sert pour créer des liens avec eux, et ces liens pour les booster en fait. Donc la coiffure, ça a tout son sens, parce que quand ils sont beaux, ils ont encore plus envie ils ont un peu plus de valeur sur eux. C'était la vraie rencontre magnifique, quoi. Des deux associations du cœur.
3: Et les coiffeurs du cœur interviennent une fois par mois sur Annecy.
1: Un reportage à Annecy de Richard Vivion. L'info ce matin, c'est aussi ce procès aux Assises de la Savoie. Un jeune homme de 23 ans est jugé pour avoir tenté de tuer son ancien patron. Le verdict est attendu ce soir, et dans le journal de 8h, on reviendra sur le premier jour de procès hier. Sur la route, ça bouchonne toujours sur la Lienne.
0: Oui, 19 minutes depuis Beaumont, 19 minutes supplémentaires par rapport à un trafic normal pour rejoindre la douane de Bardonnay. On a toujours un petit peu de monde également dans Étrembières pour rejoindre la Suisse, un peu plus bas.

0: La traversée de Sillingy reste chargée aussi ce matin pour rejoindre la rocade. Et puis pour le moment, ça voit, le trafic est fluide. La météo avec les toutes dernières infos de Météo France. On va vers une belle amélioration. Ça va faire du bien, on va souffler un petit peu aujourd'hui. Après quelques nuages ce matin encore possibles en plaine, ils vont se désagréger assez rapidement. C'est déjà le cas sur certains secteurs. Le retour du soleil et les températures qui peinent un peu. C'est vrai qu'on a connu des températures au-dessus des normales de saison. Alors on a du mal à se dire il fait bon avec 18 degrés. Mais ce sera le cas chez vous cet après-midi, si vous habitez Albertville, 17 à Bourg-Saint-Maurice, on attend 16 à Annecy, à Vieux-la-Chiesse par exemple, 14 à Chamonix, à Pralognan-la-Vanoise ou encore à Novalaise. Voilà pour les maximales cet après-midi. Demain à peu près le même type de temps. Et puis jeudi matin, c'est encore assez ensoleillé. Et puis dans l'après-midi, on a un front froid qui va arriver avec des maximales pour la fin de semaine. Par là, on remet les petites laines, pas plus de 12 à 13 degrés en pleine attendue.
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0: Quel est le premier nom du chanteur qui vous vient à l'esprit quand vous vous réveillez, vous, Anne ?
3: Jean-Jacques.
0: Moi aussi. Ça tombe bien, le voici. Jean-Jacques Goldman.
4: En

0: 6 matin à vos côtés. On est là, c'est une grande fierté de vous accueillir chez nous. Merci à vous, c'est ici matin.
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0: Je suis très heureux d'avoir Anne Chauvet à mes côtés chaque matin. Anne, forcément, ça fait penser au Covid avec notre invité à 8h moins le quart. On va parler de l'antivirus.
3: Et on sera avec le chef du service des maladies infectieuses de l'hôpital de Chambéry. Emmanuel Forestier va tout nous expliquer sur ce virus. Et est-ce qu'il faut s'inquiéter ou pas plus que ça? Bien, réponse dans 5 minutes.
0: Et puis je vous rappelle que c'est une journée spéciale puisque pour vous accompagner dans vos déclarations de revenus, des agents de la direction des finances publiques seront dans nos locaux. Oui, ce matin à partir de 9h et jusqu'à midi. Si vous avez des questions à leur poser, inscrivez-vous. Vous appelez dès maintenant le 0806 00 10 10.
3: Et ça peut être du stress et de la pression.
0: Ben absolument. Et justement, dans les sports, eh bien, on va en parler
3: cette
0: pression.
3: Comment les sportifs gèrent ce stress, cette pression? C'est le sujet du livre que vient de publier Sylvain Guillaumard. Il est le directeur du club de tennis d'Aix-les-Bains et psychologue du sport. Et pour réussir à haut niveau, Tommy Cataneo, la préparation mentale est indispensable.
4: Oui, et c'est devenu au fil des ans une nouvelle forme d'entraînement, explique Sylvain Guillaumard.
5: Aujourd'hui, les sportifs, ils ont un niveau technique qui est souvent assez proche. Donc c'est vrai que la différence, elle se fait souvent sur le côté mental.
4: On a tous en tête des sportifs qui craquent sous la pression ou passent à côté de leur compétition, tout ça à cause de leurs émotions.
5: Si je me rends pas compte que dans cet instant-là, je suis bardé d'émotions, la réponse que je vais donner à ce moment-là, elle sera très certainement pas adaptée. Donc l'idée, c'est pas de dire « je veux plus que t'aies d'émotions », l'idée c'est de dire « j'apprends de plus en plus rapidement à les repérer » pour chercher davantage de calme, pour pouvoir agir avec tout ce que je sais faire.
4: Et selon Sylvain Guillaumard, ça fonctionne. Il prend l'exemple de la championne de ski cross, Marielle Berger-Sabatel, récemment retraitée, la Savoyarde 4e lors des derniers JO de Milan Cortina, a travaillé avec lui pendant 5 ans.
5: Je me rappelle de la première Coupe du Monde de sa dernière saison. Elle me dit, mais c'est rigolo comment je me suis rendu compte que je suis passé par toutes les émotions. Par de l'excitation, par de l'envie, par de la peur de dire « ah, j'ai pas très ma qualif, elle a pas très bien marché ». Et le fait d'être lucide de ce qu'il a traversé à tel ou tel moment, c'est ce qui lui permet de pouvoir s'en dégager et de finir sa carrière avec 37 podiums et puis une finale olympique sur les Jeux.
4: Sans viser une médaille, la même recette est aussi applicable aux sportifs amateurs, mais également aux artistes ou aux chefs d'entreprise.
3: Et les handballeurs de Chambéry vont devoir bien gérer cette pression pour les 3 dernières journées de championnat, avec d'abord un déplacement à Limoges, puis il y aura la réception du PSG.
0: Ah oui, ça va être un gros match. Hein. Chambéry-PSG, ça sera le mardi 2 juin, c'est à 20h au phare de Chambéry, et forcément, on a des places.
3: Et oui,
0: on a des places à vous offrir. Passez un petit coup de fil à Emma tout de suite.
3: C'est cadeau.
0: Et c'est cadeau. 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Et puis nous, dans un instant, on écoutera Pierre Garnier. L'horizon, c'est loin, c'est là-bas.
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0: Pierre Garnier, ça s'appelle L'Horizon. Et à l'horizon, là, à Annecy, je vois Pierre qui est avec nous ce matin. Bonjour Pierre.
1: Bonjour.
0: Oh Pierre, il y a du bruit autour de vous. Qu'est-ce que vous faites à cette heure-ci?
1: Alors à cette heure-ci, moi, j'ai commencé le travail. Puis alors moi, je suis chauffeur poids lourd.
0: D'accord.
1: Dans le bâtiment.
0: Ok.
1: Puis là, bah, j'attends pour décharger mon béton.
0: Eh ben, je vais pas vous.
1: Je vois camion de toupie.
0: Bah avant justement que ça durcisse, on va vous offrir deux invitations voilà. Pour aller encourager la team Chambéry. C'est du hand contre le Paris Saint-Germain le mardi 2 juin à 20h au phare de Chambéry. Pierre, avant de se quitter, avant que le béton prenne, quelle est votre radio locale en Savoie et en Haute-Savoie?
1: Ah, c'est ici Pays de Savoie, bien sûr.
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0: 7h46, faut-il s'inquiéter de l'antivirus? On en parle ce matin avec notre invité Anne.
4: Oui, on est avec Emmanuel Forestier, le chef du service des maladies infectieuses de l'hôpital de Chambéry. Bonjour.
5: Bonjour.
4: Alors en France, le premier cas d'antivirus a été détecté. Il s'agit d'une passagère française rapatriée dimanche du bateau de croisière MV Ondius. Elle a été testée positive à l'antivirus à Paris. Le Premier ministre Sébastien Lecornu a reçu hier soir à Matignon des épidémiologistes pour faire le point sur la situation. Bon, il y a comme un air là de déjà-vu. Et forcément, c'est une question que tout le monde se pose. Est-ce que dans quelques temps, là, on va tous se retrouver confinés à nouveau?
5: Alors, on a appris à être humble avec le Covid, donc on était déjà humble avant. Ceci dit, on peut vraiment avec certitude dire que non, on n'a pas d'inquiétude sur un risque d'épidémie à grande échelle. C'est un virus qui se transmet d'une personne à l'autre, mais qui se transmet beaucoup moins facilement que ce que se transmettait le SARS-CoV-2. Donc non, pas d'inquiétude à avoir.
4: Mais justement, l'une des grandes différences, hein, c'est que cette fois, c'est un virus qu'on connaît déjà. Alors qu'est-ce que vous pouvez nous en dire et quels sont les symptômes?
5: Effectivement, c'est un virus qu'on connaît maintenant depuis une quarantaine d'années. Il y a eu une très belle publication en 2020 dans le journal de référence dans le monde sur la plus grosse épidémie avec ce virus qui était de 34 personnes, vous voyez, avec une transmission qui s'était faite, mais dans des conditions très particulières. Alors, c'est un virus de la famille des hantavirus. On a des hantavirus en Savoie, mais pas le même. Beaucoup moins grave. Les hantavirus qui viennent d'Amérique du Sud, en effet, donnent des atteintes respiratoires, ce qui explique aussi qu'ils se transmettent de personne à personne avec des formes beaucoup plus graves que ce qu'on voit avec nos virus de Savoie. On en a un taux de mortalité entre 30 et 50% dans le cas de ces infections hantavirus venant d'Amérique du Sud, et ça explique donc l'impact que ça a eu dans le contexte de cette croisière.
4: Alors, la plupart de ces hantavirus se transmettent des animaux vers les hommes. Mais là, celui qui a été détecté, c'est un cas particulier des hommes vers les hommes. Et ça, c'est plutôt rare.
5: Oui, c'est ça. En fait, il se transmet au départ. C'est quand même un virus qui est porté par des rongeurs qui ont transmis en fait via les déjections qui peuvent projeter dans l'air à un humain, et cet humain a transmis à d'autres personnes dans des conditions très particulières, puisque sur un bateau on vit de manière très très rapprochée.
4: Alors ça se transmet moins rapidement que le coronavirus, mais par contre c'est plus mortel?
5: Exactement, c'est un virus beaucoup plus grave. Le coronavirus, on était autour de 2% de mortalité. Là, on est plutôt sur un virus qui tue 30 à 50% des malades, et donc c'est effectivement un virus particulièrement sévère.
0: Ici Pays de Savoie, il est 7h49. Emmanuel Forestier, le chef du service des maladies infectieuses de l'hôpital de Chambéry, est notre invité.
4: Alors le problème, hein, c'est que si je me trompe pas, il n'y a pas de traitement, pas de vaccin.
5: Oui, comme beaucoup d'infections virales, on a pas d'autre moyen que de traiter les symptômes induits par l'infection liée à ce virus. Donc si les symptômes sont légers, on donne du paracétamol, mais malheureusement, encore une fois, il y a des cas beaucoup plus graves qui nécessitent des soins en réanimation.
4: Et pour l'instant, donc, la solution, c'est l'isolement des personnes détectées et des cas contacts?
5: Voilà, c'est ça le plus important, c'est repérer les personnes qui ont pu être en contact avec les malades, qui peuvent être en phase d'incubation de la maladie, sachant que celle-ci est particulièrement longue. Hein. Longue, on est sur une incubation qui peut durer jusqu'à 6 semaines, ce qui peut expliquer qu'on aura encore des nouveaux cas qui vont apparaître dans les semaines qui viennent, et ce qui explique aussi qu'on a pris des mesures particulièrement importantes pour les patients qui étaient contacts, qui sont mis là à l'isolement. Ça, normalement, on doit pouvoir arriver à contrôler l'épidémie en isolant ces patients en phase d'incubation pour éviter qu'au moment où ils commencent cette maladie, ils diffusent le virus autour d'eux.
4: Quand vous voyez justement la manière là, dont sont traités les premiers cas, est-ce que vous dites qu'on a bien tiré des enseignements du Covid ?
5: Alors, sur la gestion globale, effectivement, en termes d'alerte, je pense qu'on est tous bien sensibilisés, on est tous, vu ce qui est l'expérience du Covid un peu meilleure, enfin même bien meilleure. Néanmoins, c'est intéressant de se dire qu'en fait, le système de santé français était préparé à ce type de phénomène avant le Covid. Et c'est ça, d'ailleurs, qui nous a pris un peu en défaut au moment du Covid, c'est qu'en fait, on était prêt à accueillir des patients, 2-3 patients bien identifiés sur une maladie particulièrement grave. On n'était pas prêt, avant le Covid, à identifier des milliers de patients qui arrivent d'un coup avec des symptômes un peu un peu banaux en fait. Et c'est ça qui nous a pris de court au moment du Covid. Là, on est vraiment dans des choses qu'on maîtrise beaucoup mieux. D'autant plus qu'encore une fois, c'est un virus qu'on connaît bien avec des publications scientifiques anciennes qui existent. C'est un virus qui mute très peu. Donc, on s'attend pas à avoir de mauvaises surprises, même si encore une fois, il faut être prudent et on va apprendre plein de choses à l'occasion de cette nouvelle épidémie.
4: Donc, si jamais il y a des cas contacts en Savoie, à l'hôpital de Chambéry, ou des cas positifs, hein, d'ailleurs, à l'hôpital de Chambéry, vous êtes prêt?
5: Bon, alors, encore une fois, avec toute la prudence qu'il faut avoir, hein, mais normalement, on est en effet prêt à identifier ces patients-là. Et le cas échéant, on devra alerter les autorités sanitaires et sans doute que ces patients ne resteront pas à l'hôpital de Chambéry, mais seront transférés dans nos établissements de référence, et en particulier le CHU de Lyon, qui est notre établissement dans lequel on doit transférer ce type de patients.
4: Oui, puisque la particularité, là aussi, il y a eu un renforcement de l'isolement, avec désormais les personnes en quarantaine doivent être hospitalisées.
5: Exactement. Là, le Premier ministre a pris un décret hier qui impose à ces personnes de rester hospitalisées, ce qui n'est pas la loi habituellement. Mais là, dans ce contexte particulier, cette mesure a été prise pour pouvoir surveiller le mieux possible les patients, enfin ceux qui ne sont pas encore des patients, mais ces personnes qui pourraient le devenir et qui pourraient, du coup, transmettre le virus et diffuser l'épidémie.
4: Si je résume par pas de panique, mais on reste vigilant, est-ce que c'est bon?
5: C'est très bien.
4: Merci beaucoup Emmanuel Forestier, chef du service des maladies infectieuses de l'hôpital de Chambéry, d'avoir été notre invité ce matin.
0: 7h52, vous écoutez ici Pays de Savoie et c'est Stéphane Bern qui va venir nous rejoindre dans un instant. On va parler d'une histoire assez étonnante qui s'est passée chez nos voisins de l'Ain il y a quelques années. C'est à suivre avec ici. Voici les Pointer Sisters, I'm So Excited. Bonne journée.

0: Les chansons qui donnent du rythme chaque matin avec ici Pays de Savoie. C'était les Pointer Sisters, I'm so excited. À suivre notre voyage dans le temps ce matin qui va nous conduire dans une commune de chez nos voisins de là. On va aller à Coligny, on est au nord de Yonna. Et là, il y a quelques années, on a découvert un trésor par le plus grand des hasards et suite au malheur d'un vigneron. Rendez-vous avec Stéphane Bern dans un instant pour Voyage dans le temps et dans 3 minutes, toute actu locale.
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0: une collaboration avec Ben Mazuet et à retrouver sur son deuxième EP, Les rêves des autres, Martin Costaz, le marchand de sable.
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3: Il raconte l'histoire à sa façon et d'une bien belle manière chaque matin, Stéphane Bern. Bonjour Stéphane.
4: Bonjour Laurent, bonjour à tous.
3: Ce matin, on va voyager au temps où un vigneron de l'Ain a réveillé les Gaulois.
4: Un champ ravagé par le phylloxéra et soudain, sous la terre, un calendrier vieux de 2000 ans. Mauvaise récolte, mais bonne pioche. Novembre 1897, à Coligny, c'est dans l'Ain. Au lieu dit Verpois, Alphonse Roux arrache des pieds de vigne malades. Le phylloxéra a frappé. Et pas qu'un peu. La terre est retournée, les racines cèdent, et sous la bêche apparaissent des morceaux de bronze. 149 fragments dispersés, gravés de lettres latines. Un puzzle antique sans photo sur la boîte.
5: On va le retrouver éparpillé par petits bouts, façon puzzle.
4: Roux n'imagine pas qu'il vient de tomber sur le plus long texte gaulois jamais retrouvé. Le calendrier de Coligny.
6: Il a vu le calendrier avec la date d'aujourd'hui et ça lui a fait comme un électrochoc. Il dit qu'il est né en 1067.
7: Un dingo !
4: Les fragments partent à Lyon. Paul Dissard, conservateur des musées de Lyon, passe des semaines à assembler le puzzle. Un travail de patience digne d'un long dimanche pluvieux. Et la surprise, ce ne sont pas un, mais deux objets. D'abord, une grande statue gallo-romaine, près d'un 1m70. Un dieu nu, bien coiffé, façon publicité pour un club de fitness. Programme spécial abdos. Le bras droit levé, il tenait sans doute une lance. Certains y voient Mars. D'autres pensent à Lug, dieu au long bras, lié à Lug Dunum, l'actuel Lyon. À côté, une grande table de bronze, un calendrier. Sympa, mais pas vraiment le format de poche pour glisser dans la toge. De ce calendrier, il en manque presque la moitié, mais cela reste un document exceptionnel. Le système est complexe. Un calendrier lunisolaire organisé sur 5 ans, avec des jours favorables et d'autres moins. Les Gaulois ne comptaient pas les jours au hasard. Au fond, on cherche toujours la même chose. Savoir quel jour on est, et surtout, combien il nous en reste avant les vacances.
3: Ah, j'ai eu peur. Merci Stéphane. Je vous remets le César du meilleur historien et je vous dis à demain.
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3: Merci de votre fidélité, soyez les bienvenus, il est 8h. Ici Pays de Savoie, première radio sur l'actu locale, Anne Chauvet. Comment Romain en est-il arrivé à tirer sur son ex-patron ?
8: Ce jeune de 23 ans est jugé jusqu'à ce soir par les assises de la Savoie à Chambéry. Il est accusé de tentative de meurtre. En janvier 2024, il se rend avec un pistolet dans une entreprise de plomberie de l'agglomération chambérienne à Saint-Alban-l'Est. Il souhaitait notamment récupérer 300 euros qu'il réclame à son ancien employeur, mais veut aussi surtout du respect car la relation est très tendue entre les deux hommes. Et ce jour-là, il tire sur son ex-patron. La victime est légèrement blessée, mais Annabelle Galotti, ce coup de feu aurait pu être fatal.
9: Oui, c'est ce que dit clairement le médecin légiste entendu à l'audience. La balle a traversé le cou et la victime a eu un point de suture. Mais à 1,5 cm près, on était sur des zones vitales. Mon fils aujourd'hui n'est plus le même homme. Il a subi un traumatisme, il a failli mourir, dit le père de la victime, qui n'est pas présente à ce procès. Ce chef d'entreprise que l'on décrit comme grand et costaud est quelqu'un d'autoritaire, de colérique et de violent verbalement, selon les éléments de l'enquête. Les rôles semblent donc inversés quand l'accusé est décrit, lui, comme gentil, travailleur, respectueux, avec des zones d'ombre quand même. Il possède une arme ancienne des années 1900, son entourage l'ignorait et il va sur le dark web. Mais le soir de l'agression, il est allé, dit-il, pour dialoguer avec son patron qui continuait de l'humilier. Il s'est senti menacé et il a tiré. On entendra aujourd'hui ses explications à l'audience.
8: Et le verdict est attendu dans la soirée. Une proposition de loi pour mieux informer les victimes d'agressions sexuelles, les prévenir quand leur agresseur est libéré de prison. Les députés vont en débattre aujourd'hui à l'Assemblée nationale. Il s'agit de la proposition de loi Yanis. C'est le prénom de l'adolescent au Savoyard de 17 ans qui s'est suicidé en 2025 à Thiers. Il venait de découvrir par hasard que son agresseur était sorti de prison et qu'il habitait pas très loin de chez lui. Cette proposition de loi est portée notamment par la députée au Savoyard LR Virginie Duby-Muller sur une initiative des parents d'Yanis.
10: Les parents d'Yanis en ont fait un combat pour
7: que le drame qui est arrivé à leur fils serve d'une certaine façon et que ce qui leur est arrivé ne revienne pas à nouveau. Et nous sommes en lien avec eux, avec Stéphie Alexandrian de l'association Carl qui les a beaucoup accompagnés et encore maintenant. Et ils seront présents dans les bancs du public ce mardi, évidemment, pour assister à ces débats. C'est très important pour eux. Ils sont très mobilisés et ils témoignent aussi très régulièrement de ce drame. Je pense qu'ils ont aussi besoin, évidemment, d'une certaine façon, que ce qui est arrivé à leur fils puisse trouver une concrétisation dans la loi et que ce vide juridique soit désormais comblé.
8: Allez, vous l'avez entendu, les parents de Yanis seront donc présents à l'Assemblée nationale aujourd'hui pour assister à ces débats.
3: Année record pour les douanes d'Annecy concernant les saisies de drogue.
8: Et notamment la cocaïne qui se répand de plus en plus. Les douaniers d'Annecy travaillent en Haute-Savoie et dans l'Ain, 400 agents au total. Et pour l'année 2025, Mélanie Tournadre, ils ont saisi près de 820 kilos de stupéfiants, un nouveau record.
10: Oui, avec près de 600 kilos de cannabis saisis, 102 kilos de drogue de synthèse. On se souvient des 14 000 cachets de Rivotril retrouvés dans un Flixbus fin mars à la douane de Bardonnay. Ce médicament importé illégalement en France est détourné à des fins récréatives ou de soumission chimique. Les douaniers constatent, disent-ils, un tsunami de cocaïne. Le record là est pulvérisé. En 2024, 28 kilos avaient été saisis. L'an dernier, c'était 115 kilos, notamment grâce à une saisie énorme de cocaïne cachée dans un camping-car. La valeur globale de tous ces stupéfiants, c'est 8 millions d'euros, même énorme montant pour les infractions financières, que ce soit le blanchiment ou simplement les manquements à l'obligation de déclarer les sommes supérieures à 10 000 euros à la frontière. Deux personnes avaient d'ailleurs été contrôlées en juin à la frontière suisse par la brigade de Vallard. Elles avaient 1 million d'euros en liquide dans un sac à dos.
8: Et sur l'année 2025, les douanes d'Annecy ont aussi saisi 1,2 tonne de tabac de contrebande. Après un premier cas d'antivirus en France, le gouvernement durcit les règles d'isolement. C'est l'une des passagères du paquebot sur lequel s'est déclaré un foyer qui a été rapatrié en France dimanche et qui a été détecté positive. 4 autres passagers ainsi que 22 cas contacts sont mis en quarantaine. Et désormais, c'est un isolement renforcé à l'hôpital. Hier, le Premier ministre Sébastien Lecornu a reçu des épidémiologistes pour faire le point sur la situation. Emmanuel Forestier, le chef du service des maladies infectieuses de l'hôpital de Chambéry, était notre invité juste avant ce journal, à 8h moins le quart. Il nous a dit qu'il n'y avait pas de quoi paniquer, même s'il faut rester vigilant et que ce virus se transmet beaucoup moins facilement que le Covid, puisque forcément tout le monde pense au Covid. Vous retrouvez son interview sur notre site ici.fr.
3: Cette fois, c'est officiel. Le comité d'organisation des JO 2030 a un nouveau numéro 2.
8: La nomination de Vincent Roberti a été votée à l'unanimité hier par le bureau exécutif du COJOB. C'est donc lui le nouveau directeur général du comité d'organisation des Jeux Olympiques et Paralympiques. Vincent Roberti, qui est encore pour quelques jours préfet du Tarn et Garonne, puisqu'il prendra ses fonctions seulement le mois prochain. Puis concernant les épreuves de patinage de vitesse pour ces JO 2030, le comité d'organisation penche pour l'anneau de Tialf aux Pays-Bas et écarte à ce stade la candidature italienne avec l'anneau de Turin. Le Festival de Cannes ouvre ce soir avec en compétition des habitués de la croisette comme Almodovar, Kore-eda ou encore James Gray. Et dans le public, parmi les cinéphiles, là aussi, il y a des habitués comme Martial Saunier, il habite à Ambilly, et Louise Joyeux, depuis 37 ans, ce haut savoyard se rend chaque année à Cannes.
11: C'est un des plus grands festivals de cinéma au monde.
12: Un marathon pour Martial qui va voir 4 à 5 films par jour. Alors là, il a déjà commencé à se faire une petite sélection sur la centaine de films projetés cette année. Mais ce qui l'anime, c'est ce qu'il se passe après les séances.
11: C'est très stimulant. On retrouve toujours des cinéphiles. Et ça, moi, c'est ce que j'adore, c'est de discuter de cinéma. Ça reste le cœur du festival.
12: Et impossible de penser au Festival de Cannes sans le côté bling-bling, le tapis rouge et les défilés de stars.
11: On s'est retrouvés à faire les fameux escabeaux du festival. On est allé avec notre appareil photo, avec un bon zoom, et on s'est prêté au jeu pendant quelques années, mais on se rendait compte que c'est cool, mais on rate quelques films, quoi. Donc on a laissé un peu tomber tout ça, mais ça reste, ça fait partie de la magie du cinéma.
12: Et la magie, c'est aussi les conférences de presse du film hors compétition, des espaces un peu plus accessibles, où Martial a déjà assisté à la naissance d'une grande actrice.
11: Moi, j'ai le souvenir des premières périodes quand je suis arrivé. Le film que j'avais découvert, c'était Jude, et l'actrice, c'était Kate Winslet. Et en fait, j'étais complètement amoureux de l'actrice. J'étais à un mètre d'elle. On parlait de cinéma. Et donc, je crois qu'un an ou deux ans après, le film Titanic sortait. C'était de la grande star.
12: Et même en bon cinéphile, Martial ne nous fera pas de pronostic sur la Palme d'Or cette année, car il ne mise jamais sur le bon film.
8: Voilà, et s'il vous prend l'envie de faire comme Martial et de partir pour Cannes voir des films, ne vous emballez pas trop quand même, parce que pour assister aux projections, il faut des accréditations.
3: Il va aux soirées aussi ou pas, vous savez ?
8: Pas trop, non. Non, il est vraiment, c'est sur le cinéma. Il passe son temps à voir les films, c'est ce qui l'intéresse.
3: Très bien. Eh bien, nous, on va aller non pas à Cannes, mais on va aller sur la Liane.
8: Ça bouchonne.
3: Ça bouchonne depuis Fégères jusqu'à la douane de Bardonnay. Vous avez une petite idée du temps de parcours allongé par rapport
8: à... je dirais 18 minutes.
3: Ouais, c'est ça, dites donc. Vous avez le nez creux, Anne.
8: Mais
3: incroyable.
8: C'est fou.
3: 18 minutes en plus actuellement pour rejoindre la douane de Bardonnay. 18 minutes en plus par rapport à un trafic fluide. C'est à peu près tout. Alors, il y a un petit peu de monde à Sillingy, sur les bords du lac d'Annecy, également après Sevrier vers les Marquisats. Et puis en Savoie, pour l'heure, ça reste assez calme. Trafic fluide. On fait la météo à vos côtés aussi, chaque matin, avec retour de soleil aujourd'hui. Alors ce matin, encore quelques nuages ici ou là. Ça va se disloquer dans la matinée. Pour certains, c'est déjà du soleil. Et il sera présent cet après-midi, avec quelques cumulus pour le décor. Les températures, 18 degrés pour les maximales en pleine, 18 chez vous, Albertville. On attend 17 à Chambéry, 16 degrés à Annecy comme à Rumilly. Et demain, à peu près le même type de temps.
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3: Vous voulez ajouter quelque chose?
8: Ouais. Moi j'ai le béguin,
3: oui.
8: Vous avez la biguine?
3: C'est ça, j'ai la biguine. Oh là là, qu'est-ce que vous êtes gentille avec moi. Merci Anne. Pour une biguine avec toi ce matin, pour nous réchauffer, voici Marc Lavoine.

0: Marc Lavoine sur votre radio locale ici Pays de Savoie. Il est 8h12.
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0: Info locale, musique, bonne humeur, info tout à l'heure 8h30 avec Cyril Ardo et Anne Chauvet. 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Dans un instant, ça ressemble à un film catastrophe, le jour où la Terre va perdre sa gravité. Il paraît que c'est le 12 août prochain.
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0: Alors là, j'en ai vu des choses sur les réseaux sociaux, mais on touche le fond, Drazo. Le rendez-vous anti-arnaque, ça s'appelle C'est pas vrai. Et c'est une folle rumeur qui agite justement les réseaux. Paraît-il que notre planète Terre va perdre sa gravité le 12 août prochain. Et c'est totalement faux, évidemment.
11: Oui, ça fait plusieurs mois que cette fausse info circule et je vais être honnête, au début je me suis dit, j'ai quand même pas parlé de ça à l'antenne, c'est complètement farfelu, personne n'y croit de toute façon. Eh bien je me suis trompée, cette histoire continue de tourner, je la vois même de plus en plus. Que disent ces internautes? Accrochez-vous, que le 12 août prochain à 16h33 très précisément, la gravité, pouf, va disparaître sur toute la planète Terre pendant 7 secondes. Scénario apocalyptique. Certains nous mettent carrément des vidéos. On voit les gens, les objets s'envoler dans les airs sur plusieurs dizaines de mètres avec une petite musique dramatique. This is the end. Et après les 7 secondes, patatras, tout ce petit monde s'écrase par terre. Là où c'est encore plus fou, c'est qu'en dessous, en commentaire, des internautes apparemment effrayés discutent ensemble de comment faire pour ne pas mourir, oui oui, le 12 août prochain.
0: Mais alors d'où ça sort cette théorie?
11: J'ai creusé, j'ai cherché, je suis tombée sur tout un tas de posts franchement complotistes. Paraît-il que la NASA se prépare à ça depuis des années, qu'un rapport top secret a fuité et que c'est comme ça qu'on le sait. Bon, la NASA a démenti déjà. Et puis surtout, les scientifiques rappellent l'évidence. La gravité ne peut pas disparaître comme ça, d'un claquement de doigts. Elle vient de la masse de la Terre. Donc pour que ça arrive, il faudrait que la Terre disparaisse complètement. Et puis pourquoi le 12 août? Parce que c'est le jour de l'éclipse solaire. Et là aussi, raté, une éclipse non plus ne fait pas disparaître la gravité.
0: Ah, bah écoutez, vous me rassurez. Moi qui voulais acheter des cordes pour m'attacher au lit, je vais rester tranquille le 12 août prochain. On écoutera évidemment ici le Pays de Savoie. Mais bon, il faut toujours prendre beaucoup de précautions avec les infos qu'on lit sur Internet. Merci Aude, le rendez-vous arnaque. C'est pas vrai. Et pour l'heure, c'est Kings. Everybody Changing. C'est maintenant sur votre radio locale ici, Pays de Savoie.

0: sur votre radio, ici Pays de Savoie, 8h19. Lui, il a envie de vous faire parler chaque matin. C'est Christophe Garnier qui vous rend visite dans nos communes des Pays de Savoie pour vous demander évidemment quel est votre dernier petit bonheur. Christophe, on va le retrouver à Bessan, en Haute-Maurienne, ce matin.
1: Bonjour. Alors, je suis au hameau de la neige, à Bessan. Oui. Alors, il n'y a pas de neige.
2: Non.
1: Et quand il n'y a pas de neige, il n'y a pas beaucoup d'habitants.
2: Effectivement, il n'y a pas grand monde.
1: Vous êtes des quelques-uns, quelques-unes qui habitent là à l'année ?
2: Pas du tout. Je suis juste là en stage avec un photographe animalier. Donc, je suis là pour un mois.
1: En venant d'où ?
2: Je viens des Vosges.
1: Qui est un territoire plutôt privilégié aussi pour la photo animalière.
2: Oui, mais j'avais pas de maître de stage là-bas.
1: Et donc, quand on est photographe animalier, il faut passer par un stage.
2: En fait, je suis pas photographe animalier, je suis en BTS photographie. Donc, je fais des études de photographie et j'ai trouvé un stage avec un photographe animalier pour valider mon diplôme.
1: Qui lui habite ici à Bessan ?
2: C'est ça.
1: Et donc, il a fallu trouver un logement ?
2: C'est lui qui l'a trouvé.
1: Il vous voulait absolument ?
2: Il doit pas avoir énormément de demandes non plus. Enfin, il en avait pas sur cette période-là. Il a une location qu'il loue lui, donc c'était pratique.
1: D'accord. Et alors, ça consiste à quoi faire un stage avec un photographe animalier ?
2: Sortir, faire des photos par tous les temps, y compris quand il fait pas beau, essayer de trouver les animaux et les photographier comme on peut, en fonction de la météo, de la lumière, de ce qu'on a comme chance de les voir et comme matériel. Donc globalement, c'est beaucoup de recherche pour pas forcément beaucoup de résultats. Mais c'est pour ça qu'on aime ça aussi. Donc
1: Moi, j'ai en tête un peu le photographe qui reste immobile, à l'affût.
2: En vrai, il y a plusieurs techniques. On peut faire effectivement de l'affût et attendre l'animal. Donc dans ce cas-là, c'est quand on sait qu'il potentiellement il vient pas mal sur cette zone-là. Par exemple, si c'est un oiseau, s'il y a le nid dans le coin. Ou dans ce cas-là, effectivement, on peut se poser, faire un affût et attendre que l'animal arrive. Mais c'est très long et il n'y a pas toujours de résultat. Sinon, on peut faire la technique qu'on fait, c'est-à-dire juste marcher dans la forêt ou montagne, être attentif à ce qui nous entoure, essayer de repérer des signes de passage d'animaux et observer, beaucoup d'observations. Et après, on s'adapte en fonction.
1: Photographe animalier, enfin animalière là, en l'occurrence, vous, c'est l'objectif d'en faire un métier ?
2: Ça ou dans le sport, mais dans la photographie globalement.
1: Ce que j'ai pas précisé, c'est que là je vous croise avec un appareil photo à la main.
2: Je suis allée voir s'il y avait des boutins derrière.
1: Et alors, est-ce qu'ici vous avez vu des animaux un peu particuliers qu'on ne voit pas dans les Vosges ?
2: Oui, il y a les rapaces, notamment les gypaètes barbus. Et c'est pareil, il n'y a pas de bouquetin dans les Vosges non plus. Donc oui, il y a des espèces qu'on voit que ici.
1: Ça se passe bien ce stage ?
2: Très bien.
1: Vous connaissiez Bessan ?
2: Oui, j'y viens depuis 20 ans.
1: C'est pas tout à fait par hasard. Je peux vous demander votre prénom ?
2: Manon.
1: Eh bien Manon, moi j'aimerais savoir, c'est quoi votre dernier petit bonheur ?
2: Je pense que c'est quand on a vu le gypaète là-bas en haut hier, au-dessus de Bramant. Il est passé à peut-être 8 mètres de nous. C'est fou quand on voit un oiseau qui fait 5 mètres d'envergure arriver droit sur nous. C'est assez fou quand même.
0: Manon qui fait des photos à Bessan. Et alors, on a une photo aussi qui a été relayée par le site de la Place du Village, la page Facebook La Place du Village avec les Frères de Paris. C'est une photo qui a été prise ce matin. On voit bien que c'est les Saintes Glaces, hein, puisque aujourd'hui, à 5h17, c'est précis, une photo qui a été prise à Val d'Isère à 1850 avec les pisteurs secouristes de Val d'Isère. On voit des sapins tout blancs, on se croirait en plein mois de décembre. Et oui, les Saintes Glaces sont bien là. Et donc, photo à voir sur la page Facebook La Place du Village et les Frères de Paris. On les retrouvera tout à l'heure à 9h20. 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Le temps d'écouter Jeanne Masse et toute première fois. Bonne matinée avec ici.

0: Jeanne Masse, toute première fois. Et Catherine, qui a le moral dans les chaussettes ce matin. Elle habite d'Ingy-Saint-Clair où il fait 6 degrés. Elle nous dit sur la page Facebook, le mois de mai est pourri. Bah attendez Catherine, il n'est pas fini. Il y aura encore des beaux jours quand même, on l'espère. En tout cas, on a un petit peu de soleil pour vous et peut-être le passeport gourmand pour l'un ou l'une d'entre vous à gagner. Et dans 3 minutes, toute l'actu locale.
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0: Et à la clé, il y a un passeport gourmand à vous offrir à cette heure-ci. 103 restaurants sont inscrits dans ce livret. 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Ouais, ça me donne une idée finalement. On a aussi Béatrice qui est avec nous ce matin à Saint-Jean-Rion.
3: Vous êtes encore capable de me faire payer la moitié de l'addition.
0: C'est ce que je pensais.
3: Ouais, je vous connais.
0: Bonjour Béatrice.
4: Oui, bonjour.
0: Vous avez envie d'aller au restaurant, Béatrice?
4: Ah oui.
0: Ah bah oui, ça vaut le coup. Hein.
4: Ouais.
0: Vous habitez Saint-Jean-Rion, c'est bien ça, sur le bord du lac?
4: Voilà, c'est ça, ouais.
0: Et je suis sûr que vous allez faire le tour du lac à vélo aujourd'hui.
4: Ah non, on monte à la Forclaz, mais la Forclaz en dessus du Gine.
0: D'accord. Ah oui, c'est quand même un peu plus vallonné déjà. Hein.
4: Bon. Oui, ouais,
0: alors,
4: ouais.
0: Alors, attention Béatrice, on va jouer avec une année 1991. Et la chanson qui va suivre, moi, me rappelle plein de souvenirs, c'est celle-ci.

0: c'était George Michael. Vous vous souvenez de cette chanson, Béatrice?
1: Oui, mais l'année, c'est plus dur.
0: Ah, ça, c'est sûr, oui. Bah, j'ai dit que ça me rappelait plein de souvenirs. Alors, on est entre 1930 et...
1: Allô, oula, j'entends plus, là.
0: Non, je disais, ça me rappelle... Oui, vous m'entendez, Béatrice, ou pas?
1: Ça coupe, mais bon.
0: Bah, alors, on va changer le standard, encore. Bon, alors, Béatrice, 91, George Michael, Carlos Whispers. Est-ce que c'est avant ou après?
1: Avant.
0: Vous dites avant. C'était avant, c'était 1984, c'est gagné pour vous Béatrice, bravo.
1: Ah super.
0: Voilà, là elle monte, oui Béatrice, quand elle gagne, elle est contente Béatrice. Et quelle est votre radio locale en Savoie et en Haute-Savoie Béatrice?
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0: passagers sont à l'isolement ainsi que 22 cas contacts. Des réunions interministérielles sont prévues 2 fois par jour sur ce virus. Un projet d'attentat déjoué à Paris, c'était la semaine dernière, on l'a appris hier. Un homme de 27 ans suspecté d'avoir voulu s'en prendre au musée du Louvre ou à des membres de la communauté juive. 2 personnes de 38 et 57 ans tuées en pleine rue hier après-midi à Nice. 6 personnes blessées, dont 3 grièvement. Fusillade dans le quartier des Moulins, connu pour le trafic de drogue. Les 2 personnes décédées n'avaient aucun lien avec le trafic de stupéfiants. Le ou les auteurs sont en fuite. 1 centime de baisse en 4 jours pour le litre de gasoil. Le prix de l'essence, lui, stagne. Dans ce contexte, le secteur du BTP aura bientôt accès au prêt flash carburant, comme les agriculteurs et transporteurs routiers. Un emprunt jusqu'à 50 000 euros sans exiger de garantie. 200 000 personnes attendues sur la croisette. C'est le début ce soir du 79e Festival de Cannes, plus grand événement au monde dédié au cinéma. Cette année, 22 films sont en compétition. Et puis, si vous ne savez pas ce que c'est qu'un banger ou un charo, vous pourrez regarder dans le dictionnaire ces nouveaux mots qui veulent dire respectivement génial et coureur de jupons entrent, parmi d'autres, dans le Petit Robert, c'est à lire sur ici.fr.
1: Merci Cyril. 8h31, l'info d'ici en Pays de Savoie, c'est la proposition de loi Yanis qui est examinée aujourd'hui à l'Assemblée nationale.
2: Oui, Yanis est un jeune au Savoyard de 17 ans. L'an dernier, il s'est suicidé après avoir appris par hasard que l'homme qui l'avait agressé sexuellement était sorti de prison et qu'il habitait pas très loin de chez lui. Cette proposition de loi vise donc à mieux informer les victimes, leur signaler que leur agresseur a été libéré, et elle est portée notamment par la députée LR au Savoyard, Virginie Duby-Muller.
3: Cette proposition de loi est issue du drame qui est survenu à Yanis. Proposition de loi qui prévoit plusieurs choses. D'abord, une information préalable à toute communication publique de la victime. Et puis, on augmente des interdictions, notamment de contact, de proximité, de résidence. Parce que là, dans le cas précis, l'agresseur habitait à 3 km de la victime. Donc, on ne comprend pas qu'il ait pu avoir de telles défaillances. Cette proposition de loi prévoit ces mesures pour, évidemment, protéger davantage les victimes.
4: Et ce n'est pas trop lourd à mettre en place. On sait que parfois la justice a des moyens limités. Est-ce que là, ça va pouvoir se faire facilement?
3: Alors, on prévoit justement la création d'un guichet unique qui sera chargé d'assurer justement ce suivi des victimes, qui sera placé sous l'autorité de la délégation interministérielle à l'aide aux victimes. Mais moi, je pense que les victimes, elles méritent cela. On voit que, faute de ces mesures, ça a pu provoquer un suicide, donc c'est dramatique. Donc il fallait absolument améliorer la prise en charge des victimes, j'ai envie de dire, après la sentence.
4: Ouais. Quelles sont les prochaines étapes pour que cette proposition de loi devienne et s'inscrive dans la loi?
3: Alors, nous allons donc examiner la proposition de loi ce mardi en séance. Ensuite, elle sera examinée par le Sénat. Sachant que le garde des Sceaux et ministre de la Justice a accepté la procédure accélérée, ce qui permettra évidemment d'aller plus vite dans la procédure jusqu'à l'adoption de la loi, et qui permettra aux victimes d'être mieux protégées et en tout cas d'être informées évidemment dès lors que leur agresseur sortira de prison. Je crois que c'est le minimum qu'on leur doit. On comprend évidemment les conséquences que cela puisse avoir chez elles lorsqu'elles l'apprennent, comme cela a été le cas pour Yanis, par inadvertance. Et l'enjeu est évidemment de prendre en compte le choc des victimes et puis le suivi une fois que la sentence a été prononcée. Donc les choses sont plutôt bien engagées et c'est une bonne chose.
2: La députée au Savoyard, Virginie Duby-Muller, répondait à Annabelle Galotti. Dans le journal de 9h, on sera avec le chef du service des maladies infectieuses de l'hôpital de Chambéry à propos de l'antivirus. Il nous dira qu'il n'y a pas de quoi paniquer, même s'il faut rester vigilant. Là aussi, on est vigilant, c'est sur la route. Laurent, on va sur les bords du lac d'Annecy.
1: Oui, il y a pas mal de monde à cette heure-ci, après Sevrier, à la hauteur des Marquisats, pour rejoindre le centre. Actuellement, on compte 15 minutes supplémentaires si vous êtes sur le bord du lac, donc sur la D1508. Un coup d'œil également sur la Savoie, où c'est calme à cette heure-ci. Le trafic reste fluide, ça c'est une bonne nouvelle. Le temps de cette journée, c'est mieux, avec du soleil. Alors, il y a encore quelques nuages ce matin, ici ou là. Et puis, dans le courant de l'après-midi, on devrait retrouver un temps plus lumineux, avec quelques cumulus sur le relief. Les températures restent fraîches. 14 à 18 degrés pour les maximales en pleine. À peu près le temps de demain aussi, avec à nouveau un temps globalement ensoleillé, même quelques nuages tout de même en début de journée. Et puis, jeudi, on a un front froid qui va arriver sur nos pays de Savoie, avec des températures qui seront de l'ordre de 12 à 13 degrés pour les maximales en pleine l'après-midi.

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2: Si vous deviez partir en vacances, Anne, vous iriez où, là, comme ça?
3: En Bretagne.
2: Ah ouais. Écoutez, moi, je vous emmène à Canaries. Voici un Deux Chine.

0: Indochine sur votre radio locale, ici Pays de Savoie.
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0: Vous le savez, c'est une radio locale de proximité à vos côtés chaque matin pour vous informer, mais aussi pour vous aider dans vos déclarations de revenus. C'est la période en ce moment. Eh bien, sachez que des agents de la direction des finances publiques sont avec nous ce matin, tout à l'heure, là, dans une vingtaine de minutes, à partir de 9h et jusqu'à midi. Ils seront dans nos locaux pour vous aider à remplir votre déclaration de revenus. Si vous avez des questions à leur poser, c'est gratuit. Ce service est ouvert jusqu'à midi. Vous nous appelez dès maintenant pour vous inscrire, pour qu'on puisse vous rappeler tout à l'heure au 0806 00 10 10. À cette heure-ci, on va aussi vous raconter une belle rencontre, l'une de ces rencontres auxquelles on ne s'attendait pas. On vient filmer une émission pour la télévision et puis on aperçoit une personne, on vient lui parler et là, on va découvrir plein de choses. C'est ce que font depuis des années les Frères de Paris pour la place du village. Une de ces rencontres racontée ce matin par Philippe qui est avec moi. Bonjour Philippe.
3: Bonjour Laurent, bonjour à toutes et à tous.
0: Bon, on ne dira pas de mal des Mauriennes ce matin.
3: Ah, on ne dit jamais de mal des Mauriennes, Laurent.
0: Ouais, c'est bien ça. Et on va parler de la place du village, de la chapelle en Maurienne.
3: Oui, rencontre dans ce petit village qui a à peu près 320 âmes, on est en la Maurienne évidemment, et c'est là, Laurent, que nous croisons Clément Cunier, 83 ans, il a un souvenir très impressionnant du passé de son village, non sans un petit brin de nostalgie quand même.
0: Comme on dit, c'était mieux avant.
3: Et voilà, on a souvent entendu ça, et vous le dites bien. Et la réponse de Clément ne se fait pas attendre. Dans le temps, c'était beaucoup plus familial. Aujourd'hui, il n'y a plus d'esprit de famille comme dans le temps, nous dit-il. On se réunissait dans les veillées, et en été, on allait s'asseoir sur un banc sur la place du village. On se retrouvait tous les soirs, à la même heure, on discutait, jusqu'à la nuit tombée. À cette époque, nous dit-il, il n'y avait pas de télévision, il n'y avait pas de téléphone portable. Il se souvient même que dans la commune d'à côté, Épierre, il y avait 13 bistrots, il les avait comptés. Aujourd'hui, il n'y en a plus qu'un seul. Ouais. Et puis tout le monde aussi avait de la vigne et du tabac et tout ça, ça a disparu, c'est parti en fumée, si j'ose dire.
0: Bon, alors Clément, il avait une autre passion aussi.
3: Oui, Clément a toujours été un très gros marcheur. Il nous avoue que chaque année, il allait ramasser les champignons. Les champignons, c'était sa passion, puis autour, il y a beaucoup de forêts. Et dès que les champignons poussaient, il arpentait ces immenses forêts alentours, souvent très pentues. Et c'est là qu'il nous dévoile qu'il n'hésitait pas à faire jusqu'à 100 km à pied par an dans la pente. Et par contre, il ne nous a jamais dit combien de kilos de champignons il ramassait. Et puis, autre attachement très important pour Clément, c'est la religion. Toute sa vie a été profondément marquée par la religion. Il nous dit, mon père chantait à la messe. Pour ma part, j'ai été enfant de chœur jusqu'à l'âge de 18 ans. Je crois qu'on ne peut pas dépasser l'âge de 18 ans. Et puis, dans le temps, il y avait le carême. Maintenant, on ne fait même plus le carême. Et figurez-vous que nous étions ce jour-là, un 30 mars, en plein, dans plein cœur de la Semaine Sainte. Et il nous dit, vous savez, dans la Semaine Sainte, il n'a jamais fait beau dans la Semaine Sainte. Et cette année, c'est pareil. On l'appelait aussi la Grande Semaine ou la Semaine des Paniers. Pourquoi des paniers ? Parce que comme il faisait mauvais, on avait le temps de faire des paniers en osier à l'époque, en restant bien au chaud. Des paniers qui pouvaient peut-être servir, Laurent, pour aller ramasser les champignons de notre Clément.
0: Merci Philippe et on vous retrouve demain. Dans un instant, un invité à la une, Patrick Liaudet, auteur aixois, qui viendra nous parler de son dernier ouvrage. Ça s'appelle Le Passager de l'hiver et vous pourrez d'ailleurs gagner cet ouvrage. Il sera au micro de Julien Magnez. Et puis dans un instant, c'est Bruno Mars. I Just Might. Le nouveau titre de Bruno Mars sur votre radio locale ici Pays de Savoie.
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0: des derniers titres de Bruno Mars, I Just Might, sur votre radio ici.
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0: Un passager dans ce studio, c'est Julien Magnès. Bonjour Julien.
3: Bonjour Laurent, bonjour à tous.
0: Un passager pour nous parler du passager de l'hiver.
3: Oui, effectivement, c'est son nouveau livre qui sort dans quelques jours, le 15e. Patrick Liodet est avec nous. Bonjour Patrick.
4: Bonjour.
3: Auteur savoyard, ça fait 25 ans maintenant que vous écrivez, que vous sortez régulièrement donc des ouvrages. C'est le 15e là, qui sort bientôt.
4: Voilà, 25 ans d'écriture et on a eu un petit échange avec Laurent Pascal tout à l'heure parce que j'étais venu présenter mes premiers livres ici et donc...
0: Ce qui ne nous rajeunit pas finalement.
4: Ici, on se sent bien finalement, hein, que ce soit avec Sylvia, Karine, Julien et tous les autres.
3: Voilà. Parmi les livres qui ont beaucoup fait parler et qui ont rencontré un beau succès, il y a L'ombre sur le lac, cette histoire de cet avion allemand dans le lac du Bourget. C'est plus de 6000 exemplaires qui ont été lus en Savoie, mais bien au-delà même.
4: Oui, alors 6000 exemplaires vendus, mais certainement beaucoup plus de lus, puisqu'on imagine qu'un livre peut tourner entre 8 et 10 personnes. Et c'est bon, un petit peu mon best-seller, parce que c'est vrai que c'est une histoire assez extraordinaire. Hein. Un avion allemand qui est tombé dans le lac du Bourget en 1943. Et donc, le livre a connu un beau succès, même si c'est un roman, puisque j'ai pris un petit peu des libertés avec l'histoire.
3: Donc là, vous venez pour ce nouveau roman qui sort. Alors, c'est vrai que ça fait 3 polars à la suite que vous écrivez. Puis là, vous revenez presque à vos premiers amours avec le roman, avec cette histoire donc, qui se passe en Savoie. C'est le territoire que vous affectionnez.
4: Voilà, alors donc j'ai eu une petite période polar-roman noir. Hein, on en parlera avec Karine d'ailleurs la semaine prochaine. Et là maintenant, je reviens au roman puisque c'est un peu ma vocation première. Donc le roman avec des descriptions, avec les caractères des personnages que j'aime bien un petit peu fouiller. Donc voilà. Et puis le roman, ça permet de développer des histoires sur notre territoire, mais pas que, puisque celle-ci, elle va se dérouler autant dans la banlieue lyonnaise que dans un petit village de Savoie que j'ai appelé Mont-Landry, qui est un village imaginaire, mais certains reconnaîtront des paysages.
3: Un petit village de Tarentaise où le passager de l'hiver est effectivement un Lyonnais qui va débarquer comme ça en Savoie.
4: Voilà, donc c'est la rencontre de deux mondes que tout oppose, hein, donc le monde des banlieues, puis le monde des paysans. Alors, j'avais été très frappé par le film de Gilles Perret, qui a été primé, hein, donc Gilles Perret qui avait écrit La ferme des Bertrands, sur le monde paysan, et j'ai voulu aussi parler de ce monde paysan que tout le monde oublie un petit peu en ce moment.
3: Donc là, ça y est, le livre sort dans quelques jours, 2026 c'est une année importante parce que c'est vos 25 ans, et donc là vous allez enchaîner maintenant les rencontres, les dédicaces.
4: Oui, alors comme je dis souvent, l'écriture c'est un travail solitaire. Moi, je m'isole beaucoup pour écrire. Et puis ensuite, quand le livre est sorti, c'est la rencontre avec les gens, c'est les échanges et c'est des moments très riches aussi. Et moi, je suis un Gémeau, donc j'ai double face et j'aime autant la solitude que le contact avec les gens.
3: Voilà. Donc vous avez parlé de Karine il y a quelques instants, puisque effectivement mardi prochain, vous serez dans Bienvenue chez vous entre 9h et 10h. Vous allez parler lecture avec les auditeurs.
4: Voilà, on va parler lecture, un peu plus de polar d'ailleurs, mais ça sera très intéressant.
3: Voilà, puis à noter que dans un mois tout juste, vous serez par exemple à la librairie Garin pour une séance de dédicace donc de ce dernier ouvrage, Le Passager de l'hiver. Ce qu'on propose maintenant, c'est d'offrir.
0: Bah, bien sûr.
3: Il va sortir dans quelques jours, donc vous allez être dans les tout premiers à l'avoir chez vous.
0: Et il va le dédicacer, Patrick.
3: Alors, une petite question assez simple. Le Passager de l'hiver, est-ce que c'est le 10e ou le 15e livre de l'auteur qui est avec nous, Patrick Liodet, 10e ou 15e, 0806-00-10 pour remporter ce très beau roman que vous recevrez à la maison.
5: 10e, 11e, ouais, d'accord, moi j'ai la réponse.
3: 10 ou 15, ouais. Voilà.
5: Je dirais 15, mais je pense que moi.
3: Oh là là, la bonne voix.
0: 0806-00-10 pour jouer avec nous, à vous de jouer. Comprendre.

0: Les Innocents, l'autre Finistère, à cette heure-ci avec ici Pays de Savoie, et Christine qui nous attend à Aix-les-Bains. Bonjour Christine.
1: Bonjour.
2: Oui, bonjour Laurent.
0: Comment ça va Christine?
2: Oh ben ça va très bien, et puis bonjour aussi à Patrick, et vous avez le bonjour de Jacobus Wally qui a gagné avec vous pendant le Covid.
0: D'accord, bon vous ne me citez pas tous les gens qui ont gagné avec moi parce qu'on
3: depuis
0: est encore
3: 2020,
0: jusqu'à...
3: Depuis 2020 ça fait du monde.
0: Ça va faire du monde. Bon, allez Julien est avec
3: Christine,
0: nous
3: la question effectivement du nouvel ouvrage de Patrick Lyodet, est-ce que c'est son 10e ou 15e livre?
2: Le 15e.
3: Patrick, oui. Est-ce que c'est une bonne réponse?
4: C'est la bonne réponse.
3: Ben voilà, Christine. Vous avez l'habitude de lire les livres de Patrick, Christine? Vous connaissez?
2: Ah, ben oui. Oui. On est un peu voisins, quoi. Je suis la mamie de Julie. C'est comme ça qu'il me connaît, monsieur
3: voilà.
2: Lyodet.
3: Le monde est petit, mais en tout cas, vous allez recevoir ce très bel ouvrage prochainement. Vous serez dans les premières à l'avoir. Félicitations, Christine.
0: Christine, quelle est votre radio locale en Savoie et en Haute-Savoie?
2: Ici, Pays de Savoie, bien sûr.
0: Bonne journée. Nous, on parle santé à cette heure-ci avec le docteur Kirzek. Aujourd'hui, c'est la journée mondiale de la fibromyalgie. Alors, c'est quoi exactement? Bonjour, docteur.
5: Bonjour à toutes et à tous. C'est la journée mondiale de la fibromyalgie, une maladie qu'on ne voit pas sur une radio ni sur une prise de sang, mais qui fait souffrir des millions de personnes, et en majorité des femmes. Alors, c'est quoi exactement? Imaginez que vous êtes levé du mauvais pied, mais que vous avez, comme si vous aviez couru un marathon, attrapé la grippe, dormi sur un lit de cailloux. Bref, vous avez des douleurs diffuses de partout, une fatigue extrême, des troubles du sommeil, un brouillard mental. Ben, c'est ça, le cerveau des fibromyalgique. En fait, le volume douleur est poussé à fond. Résultat, une simple embrassade, un simple câlin va devenir douloureux. Une sonnerie de portable peut faire vriller les nerfs. Ça vous donne un peu une idée. Et c'est près de 2% de la population française, soit près d'un million de personnes. Alors bien sûr, pendant longtemps, on a accusé les malades de tout imaginer. C'était dans votre tête, c'était la grande phrase. Mais aujourd'hui, l'Organisation Mondiale de la Santé et la Haute Autorité de Santé reconnaissent cette maladie avec des critères de plus en plus précis, des douleurs diffuses depuis au moins 3 mois qui touchent les 4 membres et l'axe du corps, le cou, les épaules, le thorax, le dos, les jambes. Et puis, il y a une fatigue intense, il y a un brouillard mental. Bref, ce sont des symptômes avec des critères et donc un diagnostic.
0: Mais alors, est-ce qu'il y a des traitements?
5: C'est la bonne nouvelle, parce que le meilleur traitement, bah, c'est le mouvement. C'est assez simple, il n'y a pas de médicaments. Alors vous allez me dire, mais docteur, vous êtes fou, j'ai déjà trop de mal pour bouger. Mais les études sont formelles, une activité physique douce, régulière, la marche, la natation, le yoga, le tai chi, aide le cerveau à reprogrammer sa perception de la douleur. 30 minutes, 3 fois par semaine par exemple, on commence tout doux. C'est aussi efficace qu'un médicament, sans les effets secondaires. Alors bien sûr, on ne va pas guérir par magie, mais on peut vraiment retrouver une qualité de vie. Et je vous invite à aller voir aussi sur le site de la Haute Autorité de Santé. Il y a une fiche qui s'appelle parcours de santé d'une personne présentant une douleur chronique. Vous allez peut-être retrouver les critères et puis vous allez peut-être retrouver surtout des repères, des idées et des idées que vous pourrez suggérer à votre professionnel de santé s'il a du mal à poser le diagnostic. Allez, d'ici là, portez-vous bien.
0: Merci docteur et on vous dit à demain. Journée spéciale dans les locaux de ICI Pays de Savoie. Aujourd'hui, je vous rappelle que des agents des finances publiques de la Savoie sont présents ce matin. Là, ils viennent d'arriver.
6: Et je crois qu'ils vous attendent d'ailleurs pour votre contrôle fiscal. Hein. Ils m'ont dit qu'il faut que Laurent Pascal passe nous voir.
0: On m'a dit qu'on n'en parlait pas de ça. Si vous avez des questions à leur poser, inscrivez-vous dès maintenant. Vous appelez Emma 0806 00 10 10. Et à vous qui nous avez suivis à la télé, on se dit à demain à partir de
7: 6h30. 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
0: Bienvenue chez vous. Ce sera juste après les infos de 9h avec Charlène Villemer. Bonjour Charlène.
4: Bonjour, bonjour Charlène. Bonjour Anne, bonjour à tous.
0: Alors ça c'est un sujet intéressant qu'on va évoquer ce matin, c'est changer de vie.
4: Oui, tout à fait, les changements de vie.
0: Anne Chauvet va changer de vie à partir d'aujourd'hui.
4: Ah mais je ne le savais pas.
0: Elle va aller élever des bigorneaux à Plouzénec dans le Finistère.
4: Incroyable.
6: Mais pour 4 jours, ça va être provisoire.
4: Bon, ça va être rapide en effet. Mais vous pouvez témoigner, tiens, vous aussi, si vous avez changé de vie, vous avez déménagé peut-être à l'autre bout de la France, vécu à l'étranger, vous avez changé de métier. Moi, j'ai changé de métier, ça arrive, oui.
0: T'es boulangère avant.
4: Exactement, oui, je faisais du pain, maintenant je fais de la radio, pourquoi pas.
6: Non, elle fait des pains.
0: Elle fait des pains.
6: Pardon.
4: Je vais finir ma phrase.
0: C'est facile. Si
4: bref, vous nous appelez vos témoignages 0806 00 10 10. Et puis je vous rappelle que c'est une matinée spéciale dédiée à votre déclaration d'imposition 2026, une permanence de la direction des finances publiques et dans nos locaux. Toutes vos questions, 0806 00 10 10.
0: Et je rappelle que faire un pain en radio, c'est faire une erreur. Il faut quand même expliquer aux gens. Parce que voilà. Allez, à demain,
4: à demain, Laurent.
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4: Avec vous, ce mardi 12 mai, ici, Pays de Savoie, il est 9h. Ici, Pays de Savoie, première radio sur l'actu locale, avec vous, Anne Chauvet. Pas de quoi paniquer, mais restons vigilants.
6: Et on parle là de l'antivirus, hein, et c'est ce que nous a dit Emmanuel Forestier, le chef de service des maladies infectieuses de l'hôpital de Chambéry, était notre invité ce matin sur Ici Pays de Savoie. Après un premier cas détecté en France, c'est l'une des passagères françaises du paquebot MV Ondius. Le Premier ministre annonce un isolement renforcé pour les cas contacts. Alors forcément, la question que beaucoup se posent, hein, et est-ce que l'on risque de se retrouver confiné dans quelques temps ? Écoutez la réponse rassurante d'Emmanuel Forestier.
8: On a appris à être humble avec le Covid, donc on était déjà humble avant. Ceci dit, on peut vraiment avec certitude dire que non, on n'a pas d'inquiétude sur un risque d'épidémie à grande échelle. C'est un virus qui se transmet d'une personne à l'autre, mais qui se transmet beaucoup moins facilement que ce que se transmettait le SARS-CoV-2. Donc non, pas d'inquiétude à avoir.
6: Et pour l'instant, donc la solution, c'est l'isolement des personnes détectées et des cas contacts.
8: Voilà, c'est ça le plus important, c'est repérer les personnes qui ont pu être en contact avec les malades, qui peuvent être en phase d'incubation de la maladie, sachant que celle-ci est particulièrement longue. Hein. Longue, on est sur une incubation qui peut durer jusqu'à 6 semaines, ce qui peut expliquer qu'on aura encore des nouveaux cas qui vont apparaître dans les semaines qui viennent, et ce qui explique aussi qu'on a pris des mesures particulièrement importantes pour les patients qui étaient contacts, qui sont mis là à l'isolement. Avec ça, normalement, on doit pouvoir arriver à contrôler l'épidémie en isolant ces patients en phase d'incubation pour éviter qu'au moment où ils commencent cette maladie, ils diffusent le virus autour d'eux.
6: Emmanuel Forestier, le chef de service des maladies infectieuses de l'hôpital de Chambéry, qui était donc notre invité ce matin, et vous retrouvez l'intégralité de son interview sur ici.fr.
4: La cocaïne est un fléau qui se propage à vitesse grand V.
6: Il suffit de voir les saisies réalisées par les douanes d'Annecy en 2025. Les chiffres sont édifiants avec 115 kilos de cocaïne saisies. C'est un record. Denis Berthuis, le directeur adjoint des douanes en charge des contrôles.
14: L'an dernier, on était à 28 kilos. Donc en fait, on a vraiment une hausse des interceptions douanières. On parle même de tsunami, hein. Le marché français est inondé de produits de cocaïne et ça se retrouve évidemment dans nos interceptions. Parce qu'il y a une production qui est plus importante et le prix baisse. Ça se consomme de plus en plus dans les territoires. Sur un phénomène qui était plus urbain, ben maintenant, en fait, on a par capillarité, la cocaïne peut se consommer potentiellement partout. Les collègues ont intercepté un camping-car conduit par une femme, on va dire, un petit peu âgée, hein, un peu plus de 50 ans. Et donc, le camping-car s'est révélé être le véhicule porteur d'une quantité très importante. Donc, on est en train vraiment d'élargir nos profils et de se dire, une famille avec même des enfants, ben, quelque part, potentiellement, il peut y avoir du stup dedans.
6: Et au total, en 2025, ce sont près de 820 kilos de stupéfiants qui ont été saisis par les douanes d'Annecy, qui couvrent la Haute-Savoie et l'Ain. Et les douanes ont mis la main également sur 1,2 tonne de tabac de contrebande et 8 millions d'euros d'infractions financières. Une tentative de meurtre devant les assises de la Savoie à Chambéry. Dans le box des accusés, un jeune homme de 23 ans. En janvier 2024, il a tiré un coup de feu sur son ex-patron qui a été légèrement blessé. Il s'était rendu dans l'entreprise de plomberie dans laquelle il avait travaillé à Saint-Alban dans l'Est, dans l'agglomération de Chambéry. Il y est allé pour régler un litige et demander des comptes. Hier, lors du premier jour d'audience, il était question notamment à Annabelle Galotti des personnalités de la victime et de l'accusé.
15: L'accusé, l'ex-salarié, est décrit par son entourage ou par les enquêteurs comme un jeune travailleur sociable et respectueux, un enfant sans traumatisme, une jeunesse sans addiction, résume le président de la Cour. Il répond calmement aux différentes questions. La victime, elle, n'assiste pas à l'audience. Le médecin légiste précise que c'est un homme qui mesure 1m86 et qui pèse 106 kilos. L'enquête montre qu'il est exigeant avec ses salariés. Ces derniers le décrivent comme colérique, violent verbalement. Les deux hommes ne travaillaient plus ensemble depuis 5 mois au moment des faits, mais l'ex-employé réclame 300 euros à son ancien patron et surtout, il veut qu'on le respecte. Les échanges de textos sont tendus, c'est la victime qui insulte son ancien salarié, qui insulte sa famille et qui le menace. Mais c'est l'accusé qui arrive le soir à l'entrepôt armé pour se protéger, dit-il. Et c'est lui qui tire sur son ancien patron.
6: L'accusé qui sera entendu aujourd'hui par les assises de la Savoie et le verdict est attendu dans la soirée. La proposition de loi Yannis est débattue aujourd'hui à l'Assemblée nationale et ses parents seront présents. Yannis avait 17 ans lorsqu'il s'est suicidé en mars 2025 à Thiers en Vallée de l'Arve. Il venait d'apprendre par hasard que l'homme qui l'avait agressé sexuellement était sorti de prison et qu'il habitait désormais près de chez lui. Il n'a pas supporté cette proposition de loi donc pour objectif de mieux informer les victimes, de leur signaler la remise en liberté de leur agresseur. Le nouveau directeur général du comité d'organisation des Jeux 2030 prendra ses fonctions le mois prochain. Vincent Roberti a été officiellement nommé hier. Et puis Charlène, matinée spéciale aujourd'hui.
4: Et oui, une matinée consacrée à votre déclaration d'impôt. Vous vous inscrivez au 0806 00 10 10 pour poser toutes vos questions sur la déclaration de revenus. Une permanence de la direction des finances publiques de la Savoie est présente dans nos locaux jusqu'à midi pour répondre à toutes vos questions. Vous ne savez pas si vous devez rattacher votre enfant étudiant de moins de 25 ans par exemple. Vos doutes, vos questions, 0806 00 10 10. Bah sur la route, rien à signaler, Anne Chauvet. Je n'ai absolument rien à vous dire.
6: Alors, parlez-nous du soleil.
4: Je vais vous parler du soleil, oui, parce que ça s'améliore, en effet. On aura du soleil cet après-midi au programme. Alors, en montagne, le temps va rester quand même hivernal avec quelques averses encore aujourd'hui. Puis une limite pluie-neige jusqu'à 1300 mètres d'altitude. Les températures, elles sont stationnaires. 9 degrés cet après-midi à Thoiry. On aura 14 du côté de Chambéry, 16 à Annecy, à Bourg-Saint-Maurice également, et puis à Bonneville. Et 17, ce sera pour Saint-Jean-de-Maurienne.
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4: À 20 ans, vous étiez où, vous, Anne Chauvet?
6: À 20 ans, je faisais mes études à Grenoble.
4: Ah, les études à Grenoble. Bon, ben voilà, ben, ça nous rappelle des souvenirs, ce titre. Pierre Bachelet, 20 ans.
6: Ah oui.

0: Pierre Bachelet, 20 ans sur Ici Pays de Savoie.
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0: Et bonjour à tous. Aujourd'hui, on va s'intéresser au moment où vous avez fait le grand saut. Reconversion professionnelle, déménagement, année sabbatique, changement de régime alimentaire. Des changements qui ont été voulus, qui ont été subis. Venez témoigner sur tous ces changements qui ont marqué votre vie. Qu'est-ce que ça vous a apporté? Quels conseils donneriez-vous? Ou bien vous avez envie de sauter le pas? Eh bien, racontez-nous au 0806 00 10 10 toutes vos questions et tous vos témoignages sont écoutés par un expert. Ce matin, je suis avec Sébastien Gruaz. Bonjour.
3: Bonjour.
0: Vous êtes expert en neurosciences appliquées et habitudologue, c'est un terme que vous avez inventé, on y reviendra, de révélation située à la ravoir.
3: À Annecy, pardon.
0: Annecy, vous êtes à Annecy. Vous accompagnez les gens dans le changement pour atteindre des performances. Alors moi, la première question que j'ai envie de vous poser, Sébastien, c'est quand on décide de changer de mode de vie, qu'est-ce qu'il y a de bénéfique dans un changement radical ?
3: Alors, il y a deux choses qui viennent s'opposer un peu, c'est changer
0: mais
3: et radical.
0: Oui, mais oui.
3: Et parfois, c'est pas parce qu'on, justement, on décide de changer que c'est agréable et que ça va pas impacter notre vie. Et le changement lui-même n'est pas un problème, c'est la répercussion du changement dans l'équilibre de notre vie.
0: Donc, c'est-à-dire?
3: C'est-à-dire que notre vie est une succession d'habitudes, complètement automatisées, c'est-à-dire que ça ne demande plus d'efforts, on fonctionne par séquence, qui nous apporte aussi beaucoup de bénéfices, c'est-à-dire qu'on n'a pas conscience que notre système d'habitudes est là pour nous réconforter, pour nous apporter tout un tas d'éléments qui vont nous permettre simplement d'être tranquilles, joyeux, heureux et correspondre en fait à une image qu'on a de la vie qu'on souhaite vivre. Je décide d'opérer un changement, changer de lieu, changer d'appartement, changer de voiture, changer de maison, changer de logiciel.
0: Oui.
3: Peu importe le changement, il va y avoir tout de suite une onde de choc dans mon système d'habitude. Donc forcément une contrainte, je vais devoir réfléchir, je vais devoir dépenser plus d'efforts pour faire des choses nouvelles. Et en ça, ça me crée du coup un stress, une tension.
0: Que ce soit dans le milieu personnel ou dans le milieu professionnel.
3: Exactement, dans les deux, bien sûr.
0: Alors vous, vous êtes habitudologue, je le disais. C'est quoi un habitudologue ?
3: C'est la personne qui va traiter du changement, mais en se concentrant sur l'impact sur les habitudes et de savoir comment, premièrement, des fois rompre avec une mauvaise habitude, une habitude toxique. Il y a plein
0: de gens. Par exemple, d'arrêter de fumer, d'arrêter l'alcool, enfin ce genre de choses.
3: Toutes les choses qu'on sait qu'il faudrait mieux qu'on arrête de faire, mais qu'on n'arrive pas à arrêter. Et puis mettre en place de nouvelles habitudes. Voilà, on travaille sur les deux. Enfin, je travaille sur les deux. Et je travaille essentiellement avec, bien sûr, parce que je suis préparateur mental aussi pour manager et pour entrepreneur de haut niveau.
0: D'accord.
3: Donc je travaille dans la sphère professionnelle presque uniquement.
0: Donc pour vous, en fait, avoir des habitudes, c'est sain. C'est vital, presque.
3: En fait, c'est la construction de notre système, en fait. On ne fonctionne que par habitude. D'ailleurs, je ne sais pas si vous pouvez vous rappeler, la première fois où vous avez pris une leçon de conduite,
0: Oui.
3: Ça demandait une attention de malade.
0: Oui.
3: Si au jour d'aujourd'hui, on devait apporter la même attention pour prendre sa voiture, ça fait longtemps qu'on prendrait le bus. On ne peut pas fonctionner avec autant d'attention sur tout ce qu'on fait.
0: Ouais, c'est vrai.
3: Donc, on crée des systèmes d'habitudes et dès qu'on est dans l'habitude, on peut déporter son attention sur autre chose.
0: Ça veut dire que dès qu'on est dans l'habitude, on délaisse un peu une charge mentale ?
3: Alors, on enlève complètement la charge mentale. Une habitude, on ne sait même pas qu'on est en train de l'appliquer, en fait.
0: D'accord.
3: Il n'y a plus de charge mentale du tout.
0: Ça devient une routine. C'est un côté rassurant d'avoir des habitudes ?
3: Ouais, elle est là déjà pour ça, elle est là pour nous rassurer. C'est pour ça que bien souvent, on est dans une situation très inconfortable, mais qui fondamentalement nous rassure quand même. C'est pas parce qu'on est malheureux dans une vie qu'elle ne nous apporte pas une forme de bénéfice.
0: J'entendais dernièrement, et c'est pour ça que ça fait écho à ce que vous venez de dire, j'ai un collègue qui travaille dans différentes radios, différents médias, et qui me disait qu'il avait trouver ses habitudes, mais dans chaque média. C'est-à-dire qu'il n'a pas les mêmes habitudes tous les jours.
3: Bien sûr. Et c'est bien là qu'on voit que le cerveau a besoin d'installer des habitudes pour être rassuré, pour économiser de l'énergie. Donc le cerveau a une programmation naturelle qui est la survie. Et pour maintenir sa survie, il va justement faire attention de fixer des habitudes partout où il va. Et les habitudes peuvent être complètement différentes. Et d'ailleurs, c'est pour ça que quand on veut déstructurer ses habitudes, on arrive mieux à le faire quand on part en vacances, par exemple, qu'à la maison.
0: Vous nous appelez 0806 00 10 10 pour parler ce matin des changements de vie. Est-ce que vous avez vécu un déménagement ? Est-ce que vous êtes en train de préparer un déménagement ? Vous posez toutes vos questions à Sébastien Gruaz qui est avec moi jusqu'à 10h, coach et formateur en conduite du changement.
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0: Miley Cyrus, un nouveau titre, Dream as One.

0: La jolie voix de Miley Cyrus et son nouveau titre Dream as One.
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0: Un déménagement, un nouveau métier, une reconversion. Bienvenue chez vous s'intéresse à vos changements de vie ce matin. 0806 00 10 10 pour témoigner et pour poser toutes vos questions. Je suis avec Sébastien Gruaz, coach et formateur en conduite du changement et habitudologue. On vous appelle Monsieur Habitude hein, d'ailleurs.
3: C'est ça, c'est Monsieur Habitude.
0: C'est vous qui avez inventé donc ce concept, hein, ce terme. Vous me disiez hors micro que le fait d'avoir des habitudes, c'est presque un mécanisme de survie.
3: Oui, tout à fait. Le cerveau a besoin de créer un système d'habitudes pour déjà sa survie et pour être rassuré.
0: Rassuré dans pourquoi ?
3: Alors, rassuré déjà par rapport à l'idée qui se fait de la sécurité. Premièrement, chacun a sa représentation de la sécurité. Mmh. Il y a des gens qui vont avoir besoin de créer un périmètre restreint qui va leur permettre de se sentir en sécurité. D'autres personnes vont vivre l'aventure et dans cette aventure, ils vont être complètement en sécurité. Hein. Pas savoir où je vais dormir le soir, pour certaines personnes, c'est sécurisant. Pour d'autres, c'est angoissant.
0: Ouais, c'est vrai.
3: Mais à travers ça, en fait, il y a toujours à se demander en fait comment le cerveau prend-il ses décisions.
0: Oui, comment ça marche.
3: En fait, le cerveau, il va venir mesurer. En fait, notre cerveau passe son temps à scanner les éléments extérieurs et à venir chercher des informations. En tout cas, à être attentif aux informations. Il y a deux styles d'informations. On imagine dans le cerveau une balance, un peu comme une balance de Robert Val. Et sur un plateau, le cerveau va venir mesurer et peser tout ce qui va lui faire peur, tout ce qui va l'amener à fuir. Et ça, c'est un déclencheur très précis dans le cerveau. C'est de la noradrénaline et du cortisol. Et d'un autre côté,
0: le cortisol, c'est l'hormone du stress.
3: Hein, et la noradrénaline aussi. Ce sont deux neurotransmetteurs complètement répulsifs. En fait, le cerveau fuit ça.
0: D'accord.
3: D'ailleurs, dès qu'on a de la contrainte, dès qu'on est mal, dès qu'on est tendu, dès qu'on est anxieux, c'est du cortisol, du stress et de la noradrénaline. Et quand on ressent ça, quand c'est produit dans notre cerveau, le cerveau va faire en sorte de rétablir quelque chose de plus confortable.
0: Donc, mécaniquement et spontanément.
3: Biochimiquement.
0: Ouais, d'accord.
3: Donc, la vie nous amène à produire ce genre de neurotransmetteurs. Si on me fait peur, si je suis lâché dans le vide, si je dois aller à un nouveau job, si je dois faire quelque chose d'imprévu, c'est de la noradrénaline et du cortisol qui sont déclenchés dans mon cerveau. Donc, stress. Ça me sert à fuir hein, du temps de l'homme préhistorique. C'est vraiment ça qui était animé pour pouvoir ne pas mourir et être attaqué par le tigre à dents de sable qu'il y avait quand je sortais de ma grotte. Alors aujourd'hui, il n'y a plus trop de tigres à dents de sable,
0: non.
3: Mais je vis des situations de stress.
0: Ouais.
3: Et d'un autre côté, mon cerveau n'a de cesse que de rechercher un équilibre avec ce qu'on appelle aujourd'hui la dose, hein, qui est bien connue. Donc dopamine, ocytocine, sérotonine et endorphine, ce sont quatre neurotransmetteurs qui apportent le bonheur, le bien-être, la sécurité et tout un tas de choses. Et il pèse les deux. Donc, il va tout le temps se rapprocher de la dose. Il recherche sa dose. C'est pour ça que la dose, c'est un acronyme intéressant pour dire qu'on est tous, en fait, des junkies. En fait, on recherche tous notre dose. Donc, on recherche tous du succès. La dopamine, c'est vraiment le plaisir. C'est avoir des cadeaux. C'est atteindre des objectifs. C'est être capable de mettre en œuvre un truc qu'on avait prédit.
0: Mmh.
3: On cherche tous de l'ocytocine, c'est-à-dire être relié, le lien social. On cherche tous de la sérotonine, c'est la fierté de soi. C'est un petit peu l'hormone de l'ego, mais c'est je le mérite, j'ai confiance en moi. Et puis, on recherche tous de l'endorphine, c'est l'hormone du bien-être. Vu qu'on est en quête de ça, dès qu'il y a un élément qui va nous éloigner de cette quête de dose, ça va créer du stress et je vais avoir tendance à me rétablir. Et le changement vient vraiment opérer dans cet équilibre. Un changement vient casser mon équilibre de dose.
0: Mmh.
3: Et créer de la noradrénaline et du cortisol.
0: Oui, mais alors pourtant, il est voulu hein, dans certains cas ce changement. Donc là, on est plutôt du côté de l'adrénaline. Mais parfois, comme vous le disiez tout à l'heure, il y a des changements qu'on a voulu, mais qui s'avèrent pas très... ça marche pas, quoi.
3: C'est ça. Parce qu'en fait, quand on décide d'un changement, et c'est là où moi j'interviens, en fait, dans mon job, le changement, on vient mesurer quel est l'impact dans mon équilibre de dose.
0: Ouais.
3: Et parfois, dans le changement, je n'avais pas imaginé que ça allait autant déstructurer certaines habitudes.
0: Ouais.
3: C'est pour ça que c'est intéressant de venir rééquilibrer les habitudes plutôt que de travailler sur le changement lui-même. Le changement n'a jamais été un problème, c'est la conséquence du changement dans notre vie qui l'est.
0: C'est intéressant. On continue de parler des changements dans votre vie, changements radicaux, les changements que vous avez subis ou des changements que vous avez souhaités. Peut-être un changement qui est en train d'être en cours, un déménagement ou bien un changement de métier. Vous nous appelez 0806 00 10 10. On en parle avec Sébastien Gruaz, coach et formateur en conduite du changement. La musique, c'est avec ici Pays de Savoie comme tous les jours. Claudio Capéo, un homme debout.
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0: est bien là pour vous, Claudio Capéo, avec Un homme debout.
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0: Beaucoup en ont rêvé, tout quitter pour vivre à l'étranger, fabriquer du fromage de chèvre. Certains l'ont fait, vous avez changé de vie du jour au lendemain. Venez nous raconter votre nouvelle routine et surtout pourquoi vous l'avez fait. Quel a été le déclic? 0806 00 10 10, on vous écoute jusqu'à 10h avec Sébastien Gruaz, expert en neurosciences appliquées et habitudologue. Il vous répond. Sébastien, comment on devient expert en neurosciences?
3: Parce qu'on s'intéresse aux gens et on s'intéresse au fonctionnement du cerveau. En tout cas, ça a été mon cas. Et comment j'ai commencé à m'intéresser à ça,
0: ouais.
3: C'est que, gamin, j'ai vécu une situation, en fait. Alors, c'était une situation pas agréable, mais en tout cas, c'était un événement qui est intervenu dans ma vie, dans mon enfance, dans ma famille. Et j'ai été estomaqué, effaré de voir que dans cet événement, il y a eu des réactions complètement différentes.
0: Ouais.
3: Des gens se sont effondrés, d'autres ont rebondi. Et de là, je n'ai eu de cesse que de m'intéresser, d'essayer de comprendre en fait comment fonctionne le cerveau face à une situation. Qu'est-ce qui fait que des personnes réussissent, d'autres échouent? Qu'est-ce qui se joue dans le cœur du cerveau?
0: Vous êtes donc devenu expert en neurosciences. Est-ce qu'il y a une formation particulière?
3: Alors oui, il y a plein de formations en neurosciences. Moi, j'ai 7 certifications en neurosciences aujourd'hui et je me forme essentiellement sur comment le cerveau capte les informations, comment il les traite, comment le cerveau prend ses décisions et comment le cerveau après décide de passer à l'action et de passer dans le mouvement.
0: Sébastien, qu'en est-il des personnes qui aiment changer de vie constamment? On a parlé de la rupture, du manque d'habitude, mais qu'en est-il de ces personnes qui aiment changer de vie constamment?
3: Ben, que le changement leur apporte justement une habitude, c'est-à-dire que ces personnes-là adorent, certainement on parlait de dose tout à l'heure,
0: oui.
3: L'adrénaline est un multiplicateur de la dose,
0: oui.
3: Et il y a certaines personnes qui ont plus besoin d'adrénaline que d'autres,
0: oui.
3: C'est celles qui vont aimer le changement parce que ça leur apporte cette dose. En fait, le changement c'est excitant aussi, la peur, juste ce qu'il y a derrière la peur, c'est très excitant, donc ça fait partie de leur routine.
0: Ça fait partie de leur routine, ça veut dire qu'elle a été inculquée cette routine dans l'enfance?
3: Il y a une partie inculquée, on est souvent le fruit de notre éducation, bien sûr que ça joue énormément. Et puis il y a aussi les expériences de vie. Moi, après, en tant que jeune adulte, ce que j'ai pu développer, j'ai pu complètement briser le cercle éducatif, hein, à l'adolescence, dire voilà, moi c'est pas ce que je veux, moi je veux vivre l'aventure. Et par contre, quand je me suis mis à la vivre, là, soit j'ai recueilli beaucoup.

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1: À vos côtés, c'est une matinée spéciale sur votre radio ici Pays de Savoie. Une matinée consacrée à votre déclaration d'impôt. Vous posez toutes vos questions jusqu'à midi au 0806 00 10 10 puisqu'une permanence de la direction des finances publiques est installée dans nos locaux et vous rappelle 0806 00 10 10 et en studio avec nous ce matin Sandra Capelli-Robert, contrôleuse des finances publiques. Bonjour.
2: Bonjour.
1: Alors, une question d'auditeur ce matin ?
2: Oui, alors une personne qui perçoit une pension de retraite qui est devenue imposable et qui se demandait quelle était cette case retenue à la source. Donc tout simplement, elle avait de l'impôt à payer. Mmh. C'est la caisse de retraite qui, comme son nom l'indique, retient à la source l'impôt qu'elle devait payer.
1: Et puis, alors, déclarer ses impôts en ligne, ça c'est possible.
2: Oui.
1: Ça signifie qu'il n'y a pas de déchets, hein, c'est zéro papier. Mais qu'en est-il des usagers qui ont déclaré l'an dernier et qui ont choisi de recevoir leur avis d'impôt en version papier?
2: Alors, cette année, petite nouveauté, les personnes qui ont déclaré en ligne, mais qui voulaient leur avis papier, cette année ne le recevront plus papier. Il
1: D'accord.
2: sera également en version dématérialisée sur l'espace finances publiques, avec la possibilité toutefois de réopter pour le recevoir papier, et ils ont jusqu'au 15 juin pour le faire.
1: Donc ça veut dire qu'il faut bien cocher la petite case, c'est ça ?
2: Voilà, tout à fait.
1: Ok, merci beaucoup Sandra Capelli-Robert, contrôleuse des finances publiques. Vous êtes avec nous et vous revenez à 10h30, dans une heure, pour une autre question. Vous avez une question peut-être sur le rattachement de votre enfant, un doute sur le barème des frais kilométriques. 0806 00 10 10 jusqu'à midi, une permanence de la direction des finances publiques est installée dans votre radio, ici Pays de Savoie, et vous répond. Et puis je vous rappelle, tiens, que la date limite de dépôt papier, c'est le 19 mai et vous avez jusqu'au 4 juin pour déclarer en ligne.
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1: Place à la musique maintenant, fini les corvées, Mylène Farmer. Maman a tort, c'est pour vous sur Ici, Pays de Savoie. On est ensemble jusqu'à 10h. Bonne matinée.

0: Est-ce que les mamans, elles n'ont pas toujours raison? Je ne sais pas. Mylène Farmer, maman à tort.
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0: Vous avez déménagé, vous êtes passé des champs à la montagne, vous avez changé de vie parce que votre routine ne vous plaisait plus. Venez nous raconter votre histoire au 0806 00 10 10. Je suis avec Sébastien Gruaz, coach et formateur en conduite du changement. Christine nous a appelé. Bonjour Christine.
3: Bonjour.
0: Comment allez-vous Christine?
3: Eh bien, écoutez, ça va à peu près.
0: Vous nous appelez depuis Saint-Alban-l'Est. Alors, racontez-nous, vous avez un témoignage à propos de votre travail. Là, vous êtes en congé, il me semble, avant la retraite, et donc sans travail.
3: Voilà. Donc, j'ai choisi de prendre 9 mois de congé sabbatique. Donc, c'est ma volonté. J'ai bien réfléchi. Je suis en accord avec moi-même avant d'enchaîner sur la retraite. Et en fait, je suis un peu déçue du résultat parce que je suis très contente de m'être éloignée de mon travail. Mon travail en soi, même s'il était très intéressant, ne me manque pas. Par contre, je ressens un grand vide. Je ne sais pas comment expliquer, mais pourtant je vois des gens, je fais des choses. Mais je ne sais pas, il y a quelque chose qui me manque tout en me rendant compte que c'est pas vraiment mon travail, parce que j'en avais assez de faire ce travail. Mais voilà, je me sens en fait moyennement bien, alors que j'escomptais un gros effet bénéfique.
0: Le constat est mitigé, Sébastien Gruaz.
4: Mais oui, mais merci beaucoup de témoigner, ça demande beaucoup de courage de témoigner.
0: Merci Christine.
4: Ce qui est intéressant dans votre témoignage, c'est de voir en fait que derrière notre construction de vie, nos habitudes, et le travail est une habitude chez beaucoup de personnes, vient se cacher en fait la façon dont on se réalise à travers une habitude. C'est-à-dire cette habitude, elle vient toujours cacher une récompense invisible qui vient nourrir cette fameuse dose en fait. Donc l'idée, c'est de se dire, tiens, en fait, le travail, mon travail, me permettait quoi fondamentalement? Parce qu'on voit le travail en surface, avoir un poste, avoir des tâches, avoir une mission, avoir un organigramme, avoir tout un tas de choses. Mais bien plus profondément, le travail vient toucher notre place dans le monde, l'importance qu'on avait, en quoi je me réalisais quand je travaillais. Et vous voyez, moi j'accompagne énormément de chefs d'entreprise par exemple, et le coup de dire je vais aller élever des chèvres dans le Larzac, un chef d'entreprise me l'avait dit.
0: Ben oui.
4: J'avais dit bah OK, fais-le, et qu'est-ce que ça t'apporterait? Et en fait, on se rend compte que à travers ce boulot, il y a une notion bien sûr de qui je suis, de valeur, mais surtout c'est si on me l'enlève, qu'est-ce qui me reste? Qui suis-je si je n'ai plus mon travail? Et c'est pour ça que ça, c'est intéressant de le travailler avant que ça s'arrête. Alors c'est pas forcément de sauter sur un autre projet, hein. Bien sûr qu'on dit faut avoir des projets pour la retraite, ceux qui ont des projets vivent plus vieux, et c'est vrai. Mais c'est de se dire en fait en quoi ce boulot il était si important. Et bien souvent, c'est pas notre travail qu'on a plus envie de faire, c'est la manière dont on le fait. Donc en fait, on projette beaucoup de bénéfices. On dit quand je travaillerai plus, je serai moins stressé, je serai moins ceci, je serai moins ce qui est vrai. Mais fondamentalement, ça c'est que lié à mes conditions de travail, mais mon poste, pourquoi je faisais ce boulot, la vraie raison d'être dans mon travail, celle-ci, elle va être manquante. Après, elle va me créer un vide parce que du coup, je me réalise plus là-dessus.
0: Il y a un travail d'introspection alors à faire pour Christine, hein, c'est ça?
4: Ouais, en tout cas d'écoute de qu'est-ce que je ressens quand j'ai plus mon travail. Voilà.
0: C'est pas les tâches en elles-mêmes, hein, qui vous manquent, Christine. On est bien d'accord. Le métier ne vous manque pas.
3: C'est elles-mêmes.
0: C'est peut-être l'ambiance, les collègues, le fait d'avoir un planning quelque part.
4: Ouais, il y a aussi le cadre.
3: Il y a le fait sans doute d'avoir un planning, une espèce de routine.
0: Oui.
3: Et peut-être effectivement, c'est plus profond, c'est de se dire, je servais quand même à quelque chose dans cette longue scène. Mais c'est pas le travail en lui-même, parce que je fais des choses quand même, mais c'est plus peut-être effectivement d'être reconnu ou d'être, je sais pas.
4: Ouais, la notion d'utilité.
0: La notion d'utilité, comme on disait. Qu'est-ce que Christine pourrait mettre en place, Sébastien, là, dans très peu de temps?
4: Je crois qu'elle l'a déjà fait, en fait. Bravo Christine, c'est juste déjà d'en parler. Et puis l'échange, là, même s'il était court, c'est de se dire, effectivement, peut-être que mon travail n'était pas qu'un travail, pardon. Peut-être que c'était une manière pour moi aussi de me sentir utile. Et la question, c'est comment maintenant je pourrais retrouver cette notion d'utilité si je travaille plus?
0: Merci beaucoup Christine d'avoir témoigné avec
3: merci
0: nous ce matin.
3: Merci.
0: Nous appeler de Saint-Alban-Lès et on vous souhaite une très bonne journée. Vous continuez de témoigner. Dans un instant, on va accueillir le témoignage de Jean-Pierre sur les changements de vie ce matin. 0806 00 10 10. Vous faites comme Christine, comme Jean-Pierre. Vous nous appelez, on est ensemble jusqu'à 10h avec Sébastien Gruaz, coach et formateur de conduite en changement. Le retour de la musique, on vous emmène au pays des merveilles de Juliette avec Yves Simon.
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0: On vous emmène au Pays des Merveilles de Juliette ce matin avec Yves Simon.
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0: On parle des changements de vie ce matin, changements dans les milieux professionnels, dans votre vie perso aussi. Vous avez vécu un changement, peut-être un déménagement à l'autre bout de la France, on en parlait tout à l'heure, peut-être un changement aussi, un déménagement à l'étranger. Jean-Pierre nous appelle depuis Chambéry. Bonjour Jean-Pierre.
3: Bonjour.
4: Bonjour.
0: On vous écoute Jean-Pierre.
3: Oui, alors je fais un petit peu un cas extrême par rapport à ce que vous présentez aujourd'hui comme émission, puisque j'ai voilà à peu près une quinzaine de villes différentes, dans 10 pays différents, avec, je viens de faire le calcul, 11 métiers différents.
4: Bravo.
3: Et bon, j'ai dû apprendre 7 langues, 2 alphabets autres que le nôtre, etc., pour pouvoir vivre cette vie. Et je me faisais la réflexion, donc en vous écoutant, que bah, sans ça, je m'ennuierais, que je trouverais la vie très fade.
0: On parlait. Alors, voilà. Jean-Pierre, moi, je vous rejoins là-dessus parce que je posais tout à l'heure la question à Sébastien. Il y a des gens qui se complaisent dans ce changement constant, en permanence.
4: Oui.
0: Sébastien, qu'est-ce qu'on peut en dire ?
4: Je reviens à ma notion de dose tout à l'heure, dopamine, ocytocine, sérotonine, endorphine, et qu'un multiplicateur qui est tout ce qui est. J'ai perdu mon terme, je l'avais dit tout à l'heure.
0: Cette dose, cette adrénaline,
4: L'adrénaline. Ouais. L'adrénaline qui est un multiplicateur de la dose. Il y a des gens qui ont besoin d'énormément d'adrénaline et ils vont retrouver ce déclenchement d'adrénaline, de dose multipliée par adrénaline, dans le changement. Alors que d'autres personnes vont trouver cette dose dans la quiétude, dans la stabilité. Et bien sûr que c'est une habitude.
0: Jean-Pierre, vous aujourd'hui, vous vivez à Chambéry, mais vous avez perdu cette habitude de changer constamment?
3: Non, non, alors je ne vis pas à Chambéry, je vis à Pézenhangrois, mais on n'a pas trouvé avec votre atelier, la personne qui nous accueille. Donc, je suis en montagne, et je suis en train de démarrer donc une 15e vie. Je viens de racheter un nouveau chalet d'alpage que j'équipe de nouveau. J'en ai déjà rénové un pendant 15 ans. En fait, j'ai fait 4 rénovations majeures. Donc voilà, c'est 40 ans de travaux aussi.
0: Magnifique.
3: Voilà, et en fait, c'est aussi créer quelque part. Moi, ce qui me satisfait, c'est de pouvoir créer, c'est de pouvoir être dans le, oui, dans la nouveauté, dans la création, et puis de profiter après de ce qu'on a créé, parce que voilà, il y a ça aussi.
0: Sébastien, la créativité et l'aventure, en fait, ça peut être un vecteur justement de d'imagination et de créativité. En tout cas, c'est ce qui entretient, j'ai l'impression, le cerveau de Jean-Pierre.
4: Exactement. En tout cas, c'est ce qui génère dans son cerveau de la dopamine et de la sérotonine. Là, les deux que j'entendais quand il parlait, fierté de
0: on
4: soi,
0: le sent,
4: de,
0: ouais,
4: voilà, et puis créativité. Donc, je suis animé par cette créativité, par ce que je trouve, par ce que je découvre, par ce que ça engendre et anime en moi. Et ce qui est intéressant dans moi qui accompagne énormément le changement, c'est de venir trouver le dénominateur commun dans toutes nos phases de changement. Et c'est là qu'on se rend compte qu'on a beau avoir eu 40 vies différentes, avoir parlé plusieurs langues, on a toujours un socle d'habitude qu'on reproduit.
0: Oui.
4: Et c'est ça notre stabilité dans le changement.
0: Merci beaucoup Jean-Pierre d'avoir témoigné ce matin. On vous souhaite une très bonne journée. Et puis une très bonne 15e vie, j'ai envie de dire.
3: Merci, avec grand plaisir. Génial. Merci, au revoir.
0: À bientôt Jean-Pierre. Merci Sébastien d'avoir été avec nous ce matin. Alors c'est passé très très vite.
4: Oh, ça passe vite.
0: Ça passe trop vite, mais on est très contents. Merci beaucoup à Christine, merci à Jean-Pierre de nous avoir appelé 0806 00 10 10. Bienvenue chez vous, c'est l'émission qui vous écoute tous les jours. Sébastien Gruaz, on vous retrouve où ?
4: Et on me retrouve sur mon site www.révélation.fr.
0: Ouais.
4: On me retrouve sur LinkedIn, sur Facebook, sur Instagram, partout. Bientôt des petites vidéos de l'émission.
0: Mais oui, tout à fait, vous êtes venu avec votre matériel.
4: Je suis venu avec le matos.
0: J'ai perdu mon habitude du jour parce que je ne suis pas habituée à avoir ce matériel.
4: Et alors, c'était bien ?
0: Bah oui, très bien, moi ça s'est bien passé. J'aime bien le changement, je vous avoue. Merci, à très bientôt.
4: Merci beaucoup.
0: Sébastien, on continue en musique. Coldplay qui arrive dans un instant avec Feels Like. Like I'm Falling in Love. On part d'amour sur Ici Pays de Savoie.
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0: peu d'amour sur Ici Pays de Savoie. Feels like I'm falling in love avec Coldplay.
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0: C'est le retour du soleil aujourd'hui, alors quoi de mieux que d'emmener son toutou en balade pour se rafraîchir dans un étang ou une rivière? Mais derrière ce petit plongeon, une menace invisible et foudroyante, les cyanobactéries. Docteur Pierre Fabin, vous nous alertez sur cette urgence vétérinaire absolue.
2: C'est malheureusement un véritable fléau estival qui cause des drames chaque année. Les cyanobactéries, qu'on appelle souvent à tort les algues bleues, sont en réalité des micro-organismes qui prolifèrent dans les eaux douces, stagnantes et peu profondes dès que la température va monter un petit peu. Le drame, c'est que ces bactéries libèrent des toxines extrêmement puissantes dans l'eau. Ces toxines attaquent le système nerveux ou détruisent le foie de votre chien en un temps record. Pour un chien, avaler quelques gorgées d'une eau contaminée peut être fatal en l'espace de quelques dizaines de minutes seulement. C'est une urgence vitale absolue.
0: Mais comment on fait alors pour repérer les zones dangereuses?
2: Dans la majorité des cas, l'eau va prendre un aspect soupe de pois. Vous allez observer une petite pellicule verdâtre, bleutée, ou une mousse visqueuse qui flotte sur les bords avec parfois une forte odeur de vase. Mais attention, c'est là qu'est le piège. L'eau peut parfois paraître relativement claire alors que des toxines sont actives. Votre chien peut s'intoxiquer très rapidement de trois manières. En buvant directement dans la mare, en mâchonnant un bâton que vous lui avez jeté dans l'eau, ou tout simplement en marchant dans la boue contaminée et en se léchant méticuleusement les pattes une fois de retour dans le coffre de la voiture.
0: D'accord, et quels sont les premiers symptômes et comment doit-on réagir après?
2: En général, les premiers signes sont fulgurants. Ça commence généralement par des vomissements, une salivation très abondante et des diarrhées. Très vite, des troubles neurologiques apparaissent. Le chien titube, perd l'équilibre, tremble de tout son corps, semble désorienté, puis convulse. Si vous observez cela, c'est une course contre la montre. Si vous sortez tout juste votre chien d'une eau suspecte, la première urgence, c'est de le rincer abondamment à l'eau claire pour l'empêcher de se lécher le pelage. Ensuite, portez-le pour éviter qu'il ne s'épuise et foncez chez le vétérinaire le plus proche en prévenant de votre arrivée.
0: Merci beaucoup, docteur Pierre Fabin. On retrouve tous vos conseils vétérinaires sur ici.fr. D'amour ou d'amitié, c'est ce qui suit sur votre radio Ici Pays de Savoie avec Céline Dion. Et puis toute l'actu locale, c'est dans moins de 6 minutes.
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0: La grande Céline Dion avec D'amour ou d'amitié, ici Pays de Savoie, bientôt 10h.
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0: 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Pays de Savoie, première radio sur l'actu locale avec vous, Anne Chauvet.
2: Après un premier cas d'antivirus en France, le gouvernement durcit les règles d'isolement. C'est l'une des passagères du paquebot sur lequel s'est déclaré un foyer qui a été rapatrié en France dimanche et qui a été détecté positive. 4 autres passagers ainsi que 22 cas contacts sont mis en quarantaine et désormais c'est un isolement renforcé à l'hôpital. Emmanuel Forestier, le chef du service des maladies infectieuses de l'hôpital de Chambéry, était notre invité ce matin sur ici Pays de Savoie. Il nous a dit qu'il n'y avait pas de quoi paniquer, même s'il faut rester vigilant et que ce virus se transmet beaucoup moins facilement que le Covid, auquel tout le monde pense, forcément. Vous retrouvez son interview sur notre site ici.fr. Aux assises de la Savoie, l'accusé sera entendu aujourd'hui. Ce jeune homme de 23 ans est jugé pour tentative de meurtre. Il a tiré un coup de feu sur son ex-patron. C'était en janvier 2024 à Saint-Alban-l'Aise, dans l'agglomération de Chambéry. La victime, qui a été légèrement blessée, n'a pas assisté au premier jour du procès, hier. Mais depuis ce matin, le chef d'entreprise est présent. Il est actuellement entendu. Le verdict est attendu, lui, dans la soirée. Une proposition de loi pour mieux informer les victimes d'agressions sexuelles, les prévenir quand leur agresseur est libéré de prison. Les députés vont en débattre aujourd'hui à l'Assemblée nationale. Il s'agit de la proposition de loi Yanis. C'est le prénom de l'adolescent au Savoyard de 17 ans qui s'est suicidé en 2025 à Thiers. Il venait de découvrir par hasard que son agresseur était sorti de prison et qu'il habitait pas très loin de chez lui. Les parents d'Yanis qui défendent cette proposition de loi seront présents aujourd'hui à l'Assemblée nationale pour suivre les débats. Cette fois, c'est officiel. Le comité d'organisation des JO 2030 a un nouveau numéro 2. La nomination de Vincent Roberti a été votée à l'unanimité hier par le bureau exécutif du COJOP. Et puis, concernant les épreuves de patinage de vitesse, le comité d'organisation penche pour l'anneau de Tialfo aux Pays-Bas et écarte à ce stade la candidature italienne avec l'anneau de Turin. Charlène, on fait un point sur la route.
3: Oui, sur la route, ça circule bien dans les Pays de Savoie. Allez. Les voyants sont au vert. Les routes sont vertes partout, pas de circulation. Mais vous, si vous êtes témoin d'un événement et que vous êtes sur la route à cette heure-ci, 0806 00 10 10, c'est vert sur la route. C'est bleu aussi dans le ciel.
2: Le bleu, elle arrive.
3: Oui, il y a même du jaune avec le soleil. Ça s'améliore. Du soleil aujourd'hui. Alors, en revanche, en montagne, le temps va rester quand même très couvert et hivernal, avec quelques averses aussi cet après-midi. Une limite pluie-neige aussi jusqu'à 1300 mètres d'altitude. Au niveau des températures, oui, voilà, c'est ça, c'est plutôt bas, donc bien couvert en montagne. Les températures, elles sont stationnaires. 9 degrés du côté de Thoiry, 14 cet après-midi à Chamonix, on aura 16 à Annecy et à Chambéry et 17 à Saint-Jean-de-Maurienne.
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3: Moni, c'est Tabac qui arrive pour vous sur ICI Pays de Savoie, 10h03. Très bonne matinée à notre écoute.

0: ABBA, à cette occasion, c'est une matinée spéciale aujourd'hui sur votre radio ici Pays de Savoie, une matinée consacrée à votre déclaration d'impôt. Vous vous inscrivez au 0806 00 10 10 pour poser toutes vos questions sur la déclaration de revenus, puisqu'une permanence de la direction des finances publiques de la Savoie est présente dans nos locaux jusqu'à midi.
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0: Avec vous jusqu'à 11h dans votre cuisine, et ça tombe bien, il est bientôt midi et on a une très forte envie de fraises ce midi. Thierry, passionné de cuisine savoyard, il nous dira ce qu'on peut cueillir dans le potager en ce moment, et ce sera donc des fraises. Quand elles sont du jardin, évidemment, c'est encore meilleur, comme la salade, et justement, on ira bêcher aussi dans votre jardin avec Christophe Garnier qui nous emmènera cueillir de belles salades. Et puis, c'est une matinée spéciale, je vous le disais.
2: Une déclaration.
0: Eh oui, votre déclaration d'impôt. Vous ne savez pas comment la remplir? Une permanence de la direction des finances publiques est présente ce matin jusqu'à midi. Pour vous répondre, inscrivez-vous au 0806 00 10 10. Sylvia Depierre arrive également dans un instant avec le conseil pratique, et elle sera justement accompagnée par un contrôleur des impôts. Il nous donnera des conseils pour remplir sa déclaration. En attendant, on se détend en musique. Il faudrait qu'il pleuve de l'amour. Oui, ça, on préférerait. Pascal Obispo.

0: Ah oui, ça, on aimerait bien qu'il pleuve de l'amour. C'était Pascal Obispo et Francis Cabrel.
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0: Elle vient tous les jours avec un conseil très pratique. Bonjour Sylvia Depierre.
3: Bonjour Charlène, bonjour à tous.
0: Ce matin, t'es accompagnée.
3: Voilà, je suis pas venue seule parce que ce matin, c'est une matinée un peu spéciale sur l'antenne d'Ici Pays de Savoie puisque nous avons des représentants des services fiscaux de la Savoie qui assurent une permanence. Vous pouvez donc les appeler au 0806 00 10 10. Hors antenne, ils répondent à vos questions. Et puis Benoît Lambois est en direct également avec moi ce matin. Bonjour Benoît.
4: Oui, bonjour à toutes et à tous.
3: Vous êtes contrôleur.
4: Effectivement.
3: Voilà, et vous répondez, vous avez l'habitude, hein, c'est votre quotidien, de répondre à toutes les questions des gens qui vous appellent.
4: J'exerce à l'antenne d'Aix-les-Bains,
3: au
4: service des impôts de Chambéry. Et, mais physiquement, je suis basé à Aix-les-Bains, j'ai l'habitude de recevoir les usagers.
3: Voilà, en face à face ou au téléphone
4: Au téléphone l'après-midi, en face à face le matin, et voilà.
3: Et nous, on a la chance de vous avoir en face à face, et vous vouliez aborder... Pour vous, une nouveauté vraiment importante pour la déclaration 2026, ça concerne les locations meublées. Alors déjà, est-ce qu'il faut distinguer location meublée saisonnière et location meublée à l'année? Est-ce que ça change quelque chose déjà?
4: Alors effectivement, ça change tout. Les locations meublées saisonnières ont un... Alors, on est sur les locations meublées, il y a à la fois les locations meublées à l'année et les locations meublées saisonnières. Et...
3: Le changement
4: concerne les locations meublées saisonnières. Avant, il y avait un même abattement qui était de 50%. Et maintenant, l'abattement de 50% est réservé aux locations meublées à l'année. Et les locations meublées saisonnières, il n'y a plus qu'un abattement de 30%. Donc c'est pour privilégier, en quelque sorte, pour que les propriétaires louent à l'année.
3: Longue durée.
4: Pour éviter les locations de courte durée, le marché de l'immobilier est tendu et donc c'est une décision qui a été prise avec cette philosophie, cette philosophie-là, cette idée-là.
3: Donc l'abattement est diminué à 30%, à 30% pour les locations meublées saisonnières et parallèlement la CSG, elle, a augmenté.
4: Alors la CSG est passée effectivement de 17,2 à 18,6 et ça pour les locations meublées, quelles qu'elles soient.
3: D'accord, ça c'est pour les deux.
4: Effectivement. Alors que pour une location non meublée, la CSG, elle, est restée à l'ancien taux, qui est de 9,2. Alors, en fait, il y a les prélèvements sociaux. Mmh. L'ensemble des prélèvements sociaux, c'est 17,2%. Mais pour les locations meublées, c'est passé à 18,6. Donc, pour les locations meublées, on a à la fois un taux de CSG qui a augmenté et il y a un abattement qui a diminué.
3: D'accord. Donc, mais est-ce que ça se fait automatiquement sur est-ce que c'est pré-rempli, est-ce que c'est à nous de calculer?
4: Alors,
3: comment ça fonctionne?
4: Les revenus locatifs à déclarer ne sont pas pré-remplis. Donc c'est à l'usager d'indiquer
3: dans la bonne case
4: les loyers qu'il a perçus tout au long de l'année 2025, mais l'abattement se fait après de façon automatique.
3: D'accord.
4: Et le calcul des prélèvements sociaux est aussi calculé de façon automatique.
3: D'accord. Un petit mot pour ceux qui ont des locations non meublées. Est-ce qu'il y a eu du changement du coup pour cette année?
4: Alors, locations non meublées, non, il n'y a pas de changement. Si je puis me permettre de revenir sur les locations meublées, il y a une distinction à faire entre les locations meublées classées et les locations meublées qui ne sont pas classées. Les locations meublées classées, le taux qui était précédemment à 71 est passé à 50. Et j'y reviens, les meublés non classés, l'abattement est passé de 50 à 30, et pour répondre directement à votre question, pour les non meublés, ce qu'on appelle le microfoncier, l'abattement ne bouge pas, il reste à 30%.
3: D'accord.
4: Là, on est toujours avec ce système forfaitaire. Il y a aussi une possibilité qu'on soit en meublé ou en non meublé de faire au réel. Mais ça, c'est une autre problématique.
3: Ça,
4: on n'a pas le temps, je pense, d'aborder
3: non,
4: ici et maintenant.
3: Non, on va pas avoir le temps. Néanmoins, voilà, ce qu'il faut retenir, en tout cas, sur la nouveauté 2026, c'est que si vous faites de la location meublée saisonnière, c'est pour vous le plus gros changement avec cette modification de l'abattement. Merci beaucoup, Benoît.
4: Vous
3: continuez
4: en prie, avec plaisir
3: à répondre hors antenne aux questions que vous vous posez. 0806 00 10 10. Vous avez besoin d'un petit coup de pouce pour remplir la déclaration.
0: Merci beaucoup Sylvia Depierre et merci à vous. Vous nous appelez, vous l'avez compris, 0806 00 10 10. Vous avez un doute sur une case à cocher ou pas, une question par exemple sur l'étudiant, votre enfant chez vous de moins de 25 ans que vous devez rattacher ou pas. Voilà, la permanence de la direction des finances publiques de la Savoie est présente dans nos locaux jusqu'à midi. Le temps d'écouter Lost on You, LP.

0: Alpi avec Lost on You sur ICI Pays de Savoie. Rassurez-vous, la musique revient dans un instant avec un titre un peu plus latino, Paris Latino, Bandolero. Et puis on parlera de la cuisine, on va parler des fraises aujourd'hui.
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0: Comme les filles à l'accueil, Habiba et Emma qui étaient en train de danser. Bandolero, c'était Paris Latino.
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0: Allez, c'est bientôt midi. Moi, j'ai déjà le ventre qui gargouille à 10h24 ce matin. On cuisine les fraises avec Karine Roy et Thierry ce matin.
3: Voilà Thierry qui arrive de son jardin.
4: Je la ramène.
3: Ouais, il la ramène, sa fraise. Il la ramène effectivement tous les matins, mais il la laisse aussi un peu au jardin parce que là,
4: Là, c'est parti.
3: La saison des fraises est lancée. Moi, j'aime bien parce que c'est la star du printemps. C'est aussi un peu la diva des beaux jours, la fraise.
4: Absolument. Et puis alors, pour moi, avec la tomate en plein été, la fraise, c'est vraiment la récompense du jardinier parce que vous êtes en train tranquillement de transpirer un peu dans votre jardin, désherber ou autre. La récompense, elle est là, quoi. Vous allez ramasser une des plus grosses fraises de votre carré. Là, une belle fraise de pleine terre, mûrie au soleil. Vous croquez dedans en plein après-midi. C'est une récompense fantastique pour les petits et les grands. Mais, quand on a un joli carré de fraises, au bout d'un moment, on fait de la confiture, on en mange en dessert, à la crème, ainsi, à là, et c'est pareil, on en fait plaisir au voisinage, mais on dit, tiens, est-ce qu'on pourrait pas essayer quelque chose d'un peu plus construit, audacieux, on va pas non plus aller dans les choses très compliquées, mais comment on peut utiliser toutes ces fraises, surtout que des fois, on oublie d'aller ramasser pendant 2 ou 3 jours, ou on les a oubliées, donc on en a des très très belles. Et puis, il y en a qui commencent un petit peu à faire un peu la tronche, pardonnez-moi l'expression, on va devenir un peu blette. Ces fraises, très simplement, je les mets dans une casserole avec une petite poignée de sucre. Voilà. Donc, ces fraises, je les mets, ces 500 grammes de fraises, je les mets avec 100 grammes de sucre dans une casserole. Je mets un tout petit dé à coudre d'eau pour le démarrage. D'accord. Et on laisse aller tranquillement, feu très très doux, de façon à ne pas évaporer les saveurs. Et on veille à ce qu'il n'y ait pas d'ébullition. On s'arrêtera au frémissement. Donc dès que ça frémit, soit on retire la casserole du feu pour qu'elle refroidisse légèrement, et on la remet, et ainsi de suite, jusqu'à ce que nos fraises soient vraiment réduites en purée. Une fois que nos fraises sont réduites en purée, on va additionner un demi-jus de citron, et puis... pour ceux qui aiment cette épice, moi j'aime bien, c'est mettre une petite cuillère de gingembre en poudre. Ou alors, pourquoi pas, un morceau de gingembre frais. On vient mettre gingembre, citron, fraise cuite, tout ça dans le blender, et on rajoute à ce moment-là les fraises crues que l'on avait gardées. Et vous avez, une fois que vous avez passé ça au blender, vous avez une soupe de fraises mi-cuit, mi-crue, qui est exceptionnel. Je peux vous garantir que vous allez retrouver la légère acidité de la fraise fraîche crue, mais vous allez retrouver aussi ce goût sirupeux du coulis de fraise qui est cuit légèrement compoté. Et l'association des deux, c'est d'une superbe fraîcheur et ça fait une très très belle verrine en dessert. Et moi, j'avoue que cette verrine, nous n'aime bien à la maison la joindre avec un petit gâteau de Savoie.
3: Ah là là.
4: Ça passe magnifiquement bien. C'est du bonheur.
3: Oh là là,
4: mais cependant, on ne va pas s'éterniser à table.
3: Ah non,
4: il y a à faire, j'y retourne.
3: Ah oui, là,
4: bientôt.
3: Il faut y aller, vous êtes déjà en retard. Hein.
0: Moi, je l'accompagne.
4: Forcément.
0: Moi, je l'accompagne aussi, Thierry, à table. Merci beaucoup pour cette recette de fraises. Musique, maintenant, sur ICP de Savoie, avec Los Lobos. Ambiance latino, je vous l'avais dit. Lamba.

0: Allez, on vous apporte un peu de soleil avec Los Lobos, c'était La Bamba.
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0: Tic-tac, vous n'avez pas encore rempli votre déclaration d'impôt ? Pas de panique, la permanence de la Direction des Finances Publiques de la Savoie est dans

0: ça va être sur la déclaration du papa, soit la déclaration de la fille.
1: Voilà.
0: Mais en tous les cas,
1: en tous les cas, elle ne peut pas faire pour moitié-moitié si ce n'est pas l'année des 18 ans.
0: D'accord. Merci beaucoup, Sandra. Une autre question. On retrouve aussi le changement de situation familiale ou professionnelle. Pourquoi il faut absolument le déclarer, le changer ?
1: Alors, c'est important de le faire depuis la rubrique « Gérer mon prélèvement à la source » sur son espace finances publiques. Ça permet d'ajuster le prélèvement à la source, d'éviter un surprélèvement à la sortie de l'imposition. Et c'est également une obligation déclarative à faire dans les 60 jours à compter de la date du changement.
0: Donc, bien signaler son changement de situation familiale ou professionnelle. Quel type de changement ?
1: Mariage, divorce, séparation... décès. Voilà, les grands classiques.
0: Ça, c'est pour le changement familial, le changement professionnel.
1: Au niveau des revenus, si vous avez une augmentation ou une diminution de vos revenus.
0: D'accord. Si on a changé de société, d'entreprise, ça n'a pas d'impact ?
1: Non, pas d'impact. D'accord. C'est vraiment au niveau du montant des revenus.
0: Si vous avez d'autres questions à la maison, vous pensez à autre chose, 0806 00 10 10, vous appelez jusqu'à midi, puisque la permanence de la Direction des Finances Publiques est avec nous dans notre radio ici, Pays de Savoie. Merci beaucoup, Sandra Capelli-Robert, d'avoir été avec nous ce matin.
1: Merci.
0: Pour continuer de répondre à nos auditeurs, 0806 00 10 10. Et puis je vous rappelle aussi que la date limite de dépôt de papier, c'est jusqu'au 19 mai et vous avez jusqu'au 4 juin pour déclarer en ligne. Je vais y arriver en français. Merci beaucoup. Merci. On continue avec Ici Pays de Savoie.
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0: Je vous emmène maintenant au paradis avec Michel Polnareff. On est ensemble jusqu'à 11h, 10h33, très bonne matinée à notre écoute. Il fait soleil dehors, bonne météo.

0: C'est en 1972 que Michel Polnareff a sorti ce titre qu'il voulait universel. On ira tous au paradis.
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3: J'entends des petits bruits de bottes derrière moi.
4: C'est Christophe. Oh, les bruits de bottes, ça, c'est le vent mauvais. Et j'ai pas de chemise brune. Hein.
3: Salut Christophe.
4: Non, c'est les bottes en caoutchouc, ça fait pas de bruit.
3: Oui, ça fait un petit peu des coups. Alors, tout n'est pas encore en place dans les jardins. Les légumes les plus fragiles patientent encore un peu au chaud avant de rejoindre la pleine terre et le plein air. Mais tout de même, ça commence à verdir. On voit déjà, entre autres, les premières salades.
4: Bah oui, ça, c'est le cas, entre autres, parce qu'effectivement, il y en a plein d'autres. Hein,
3: ouais.
4: Mais chez Pierre, à Sevin, il a un jardin en plein centre du village. D'ailleurs, il est obligé de le tenir au cordeau parce que tout le monde le voit, son jardin. Donc, il fait gaffe, c'est toujours nickel. Alors, dans son jardin, il y a déjà les fraisiers là, qui vont pas tarder à donner. Hein, ça commence à rosir. Il y a quelques pommes de terre nouvelles, si nécessaire, qui peuvent encore être protégées du froid. Et puis, effectivement, les premières salades. Parce que bah, les salades, il y en a pour toutes les saisons. Il y a les frileuses et celles qui craignent pas le froid.
5: Celle-là, si, elle craint un peu le froid, mais bon, elle va pas geler. Elle va mettre un peu plus de temps à pousser si elle craint le froid.
4: C'est-à-dire que quand on a des périodes de froid, ça bloque la croissance, et puis dès que ça se radoucit, ça redémarre.
5: Ah, ça redémarre, oui, c'est comme ça que ça se passe. Là, c'est les semis que mon copain a fait, là. Donc je suis allé en chercher, c'est hier que je les ai mis.
4: C'est quoi comme salade?
5: J'en sais rien, parce que c'est mon copain qui a fait. C'est une laitue, mais de laquelle, je sais pas. Je peux pas vous dire, je n'ai même pas demandé. Parce que bon, on a l'habitude de faire comme ça. Des fois, c'est moi qui fais un semis, puis qui lui en donne. L'autre fois, c'est le contraire.
4: Semis de salade, vous le faites en pleine terre ou en caissette?
5: En pleine terre. Lui, il les a commencé tôt. Au départ, il a mis un plastique dessus pour les faire lever. Puis voilà, maintenant, elles sont super belles. Hein. Bah, vous voyez, elles sont déjà grosses. Hein.
4: Effectivement, là, les pieds sont beaux. Quand on va les arracher ensuite pour les repiquer au jardin, il faut les préparer un petit peu.
5: Je coupe les feuilles. J'en enlève un quart à peu près des feuilles au sommet. Là, je fais un trou au plantoir. Je mets ma salade, je remplis d'eau. Il y a la terre qui se colle aux racines. J'ai jamais une salade qui démarre pas. Mes parents faisaient comme ça, donc je fais pareil.
4: Là, en plus, vous, votre jardin, il est nickel. Quand on dit au cordeau, c'est parce qu'il y a le cordeau qui est tendu pour que la ligne de salade soit bien droite.
5: Ah ben, c'est au bord de la route, alors donc faut quand même que ce soit.
4: Tout le monde vous voit?
5: Ben oui.
4: Après, le truc, les salades, quand on vient de les repiquer, c'est qu'il faut surtout que ça manque jamais d'eau.
5: Faut les arroser assez souvent, surtout s'il fait beau. Surtout s'il fait chaud. Là, vous voyez, c'est encore tout mouillé, alors donc, bon, ça va. Mais s'il y a le soleil qui tape toute la journée, le soir, il vaut mieux mettre de l'eau. Elles poussent beaucoup plus vite et puis elles sont moins dures après.
4: Vous, vous arrosez plutôt le soir ou plutôt le matin?
5: Je préfère arroser le soir parce que le soir, disons qu'elles ont le temps de prendre de l'eau. Si on arrose le matin, il y a le soleil qui tape dessus, ça sèche tout de suite. Elles ont moins le temps de prendre de l'eau, les salades.
4: Avant que ça s'évapore. Hein.
5: Voilà, tout à fait.
4: Alors par contre, quand on arrose le soir, ça fait un beau petit coin de fraîcheur pour les limaces, pour toute la nuit.
5: Tous les matins, vous passez, vous ramassez tout ce que vous voyez. C'est ce que je fais. Hein. Quand il y a le limage, j'en mets pas. Ça sert à rien. Enfin, ça sert à rien. C'est pas vraiment le mot. Mais s'il pleut dessus, si on arrose, les granulés, ils servent plus à rien. Le meilleur moyen, c'est de les ramasser et de les mettre dans une boîte. Puis après, vous allez les vendre.
4: Quand je vois l'état de votre jardin, quand même, je me dis que vous, quand on vous cherche, c'est dans le jardin que vous êtes souvent. Hein.
5: Pas forcément. Eh, il suffit d'être efficace. Je viens le bonheur le matin en général. J'y passe 2 heures maximum tous les jours. Le plus long, c'est ramasser les légumes après.
0: 2 heures tous les jours, c'est pas mal hein, quand même. Dans un instant, on poursuit en musique avec Gimme Love, Sia. Et puis, il y a Laure Béchat qui viendra remonter le temps avec nous.
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0: Sia a signé son retour explosif, c'était en 2023 avec ce titre, Gimme Love.
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0: C'est l'heure du J'ai testé avec Laure Béchat. Bonjour Laure.
3: Bonjour Charlène.
0: Tous les matins, Laure nous fait partager ses découvertes, des visites qu'elle a testées et aimées. Et ce matin, Laure, on remonte le temps.
3: Et oui, tic-tac, on met nos montres et nos horloges à la bonne heure. Et avec bonheur, j'ai testé la visite du musée de l'horlogerie du décolletage. Je vous raconte, direction la vallée de l'Arve, hein, dans cette vallée du décolletage au passé industriel à succès et dont ce musée est témoin, installé dans une ancienne fabrique horlogère justement, espace Carpano et Ponce. Alors, si vous y entrez, soyez prêts à remettre les pendules à l'heure parce qu'au musée de l'horlogerie du décolletage, on voyage, on est à Cluses. Pour rejoindre le musée, c'est simple, direction le sud de la ville, au bord de l'Arve, justement, s'y cachent des centaines de trésors d'orfèvrerie. C'est assez inouï. Qu'on soit passionné ou pas de machines et bijoux qui donnent l'heure, eh bien, la visite de ce musée est fascinante. Il s'agit de notre patrimoine et de notre savoir-faire tout de même, et c'est beau à regarder. Vous saviez, vous, qu'à Cluses, il y avait la plus grande école d'horlogerie autrefois ?
0: Ah bah non, pas forcément. Que retiens-tu ou qu'as-tu aimé en particulier, Laure ?
3: Bon, j'ai opté pour l'audio guide, hein, mais j'ai rien noté. Mais j'ai pu capter quand même de cette histoire industrielle de notre vallée de l'Arve. Aussi grâce aux écrans tactiles, c'est très bien fait. Et l'audio guide, eh ben, il m'a emmené vers les trésors. J'ai été éblouie par la splendeur des ors de ces centaines de montres et horloges sous cloche. Et une montre m'a tapé dans l'œil. Et oui, la Louis XVI signée l'épine 1780 avec un médaillon buste de jeune fille. Et puis les jolies aiguilles disposées comme des bijoux, toutes uniques. Alors, j'ai pas compté mon temps à observer les mécaniques, hein, c'est assez hypnotique. Et que dire de l'atelier reconstitué avec ses horlogers en pleine œuvre, on a l'impression qu'ils sont vivants. Et quand j'y suis allée, eh ben, il y avait une classe de petits, des apprentis horlogers. Alors, je me suis collée au groupe un instant et j'ai tout bien compris des essentiels, hein. Le cadran solaire, le poids moteur, les engrenages, le balancier, la sonnerie, etc. Il faut y revenir avec les enfants dans ce musée. Il y a un jeu de piste qui leur est proposé d'ailleurs en bonus. Et quant à moi, il se pourrait bien que je revienne avec mes ados en mode escape game, histoire dans notre espace du temps présent de les décoller des écrans, tiens, parce qu'on n'a qu'une vie et c'est ici et maintenant qu'on la vit.
0: Merci beaucoup, Laure, pour vos activités à faire tous les jours, pour cet agenda riche. Je vous retrouve demain.
3: À demain.
0: Bonne
3: avec
0: journée.
3: Une autre histoire à raconter.
0: Super, à demain. Laure, et bonne journée. Tiens, nous, on va remonter en 1993, lorsqu'Alain Souchon sortait ce titre Sous les jupes des filles.

0: Il fut un temps où la découverte de la séduction entre les garçons et les filles, eh bien, c'était quand vous étiez tout petit, eh bien, c'est ce qu'il parle dans cette chanson, c'est ce que nous dit Alain Souchon dans les Sous les jupes des filles.
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0: C'est l'heure de faire des économies grâce à Valère Coréard. Chaque jour, avec vous Valère, un bon plan pour notre pouvoir d'achat. Alors aujourd'hui, vous voulez nous parler de déménagement.
3: Pour vous parler d'une aide que je ne connaissais pas et que j'ai découverte sur le site Merci pour l'info, sous certaines conditions, la CAF peut vous aider à financer votre déménagement. Ça s'appelle la prime déménagement. Alors pour bénéficier de cette prime, il faut remplir 3 conditions dans les 6 mois qui suivent votre déménagement. Je vous rassure tout de suite, c'est un petit peu technique, mais toutes les infos sont sur caf.fr. D'abord, avoir au moins 3 enfants à charge, nés ou à naître. Ensuite, avoir déménagé entre le premier jour du mois civil qui suit la fin de votre 3e mois de grossesse et le dernier jour du mois précédent, le 2e anniversaire de votre dernier enfant. Je vous l'avais dit, c'était un peu compliqué, mais il y a caf.fr, heureusement. Et puis enfin, et là c'est plus simple, avoir droit à l'APL ou à l'ALF pour votre nouveau logement.
0: Si on coche toutes les cases, est-ce qu'on peut espérer une aide de combien ?
3: Alors ça dépend de vos dépenses réelles pour le déménagement, mais ça peut aller jusqu'à 1147,58 €, c'est précis. Puis c'est un peu plus de 95 € par enfant en plus. Alors pour faire votre demande, vous devez télécharger le formulaire, le compléter, le signer et l'envoyer à votre CAF dans les 6 mois qui suivent votre déménagement avec un certain nombre de documents. Encore une fois, tout ça c'est sur caf.fr et puis moi je vous ai mis les liens sur ici.fr sur la page de ma chronique. Alors vous devez envoyer la facture payée de votre déménageur ou les documents justificatifs de frais, location d'un véhicule, les factures d'essence si vous avez fait votre déménagement vous-même. Et je vous le disais, donc tout est sur caf.fr, donc il n'y a pas d'inquiétude. Et puis au-delà de cette prime, il y a des astuces pour faire des économies quand on déménage. Vous avez peut-être quelques bons plans d'ailleurs. Pensez à m'écrire parce qu'à la fin, ça aide tout le monde. Mon mail, vous le connaissez, parici-les-économies@radiofrance.com.
0: N'hésitez pas à écrire à Valère. Merci beaucoup Valère, grâce à vous, on fait des économies. Vous nous donnez un petit coup de pouce sur le porte-monnaie tous les jours. Retour en musique avec Diana Ross, Upside Down dans un instant. Et puis dans moins de 6 minutes, ce sera l'actualité locale.
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0: le plus grand succès d'une immense star américaine Upside Down, Diana Ross, qui l'a écrite grâce à ses trois filles. Bonjour Xavier Montpied.
1: Bonjour, moi, je suis pas une fille de Diana Ross.
0: Non, pas du tout, mais êtes une ma star à moi.
1: Oh, c'est gentil.
2: Oh là là. On voit des fleurs.
1: Oh là là.
3: Oui, mais il y a une bonne ambiance.
1: Si on ne s'envoie pas des fleurs nous-mêmes, qui va le faire?
2: C'est vrai, c'est vrai.
1: Voilà.
2: Il faut.
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0: Bonne chance à tous.
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1: Ah, il fait plutôt beau aujourd'hui, ça fait du bien. Il est 11h, bienvenue. 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Isabelle Godin, bonjour.
2: Bonjour Xavier, bonjour à tous. Après un premier cas d'antivirus en France, la ministre de la Santé annonce qu'elle tiendra une conférence de presse cet après-midi. Stéphanie Rist sera entourée d'épidémiologistes pour faire le point. Les règles d'isolement ont été durcies après le test positif d'une passagère du bateau de croisière sur lequel s'est déclaré le foyer. 4 autres passagers ainsi que 22 cas de contact ont été placés en quarantaine et désormais c'est un isolement renforcé à l'hôpital. Emmanuel Forestier, le chef du service des maladies infectieuses de l'hôpital de Chambéry, a été notre invité ce matin. Il nous a dit qu'il n'y avait pas de quoi paniquer, même s'il faut rester vigilant. Il a insisté sur le fait que ce virus se transmet beaucoup moins facilement que le Covid, auquel tout le monde pense forcément. Vous retrouvez son interview sur ici.fr. Aux assises de la Savoie, le jeune de 23 ans jugé pour tentative de meurtre s'explique en ce moment sur son geste. En janvier 2024, il a tiré un coup de feu sur son ex-patron à Saint-Alban-l'Est dans la de Chambéry. La victime qui avait été touchée au cou a été entendue, elle aussi ce matin. Le chef d'entreprise a quitté le tribunal après avoir donné sa version des faits. Le verdict est attendu dans la soirée. Un texte pour mieux informer les victimes d'agressions sexuelles et éviter les drames, les prévenir notamment quand leur agresseur est libéré de prison. Les députés en débattent aujourd'hui à l'Assemblée nationale. Il s'agit de la proposition de loi Yanis, du nom de cet adolescent au Savoyard de 17 ans qui s'est suicidé l'année dernière à Thiers. Il venait de découvrir par hasard que son agresseur était sorti de prison et qu'il habitait pas très loin de chez lui. Les parents d'Yanis qui défendent ce texte seront présents à l'Assemblée nationale pour suivre les débats. Cette fois, c'est officiel, le comité d'organisation des JO 2030 a un nouveau numéro 2. La nomination de Vincent Roberti a été votée à l'unanimité hier par le bureau exécutif du COJOP. Et concernant les épreuves de patinage de vitesse, le comité d'organisation penche pour l'anneau de Tialf aux Pays-Bas et écarte à ce stade la condition candidature italienne avec l'anneau de Turin. Et nous, on va sur la route, Mathieu. Mathieu, Xavier. Non mais depuis le départ, oui. Depuis que je vous ai rencontré, je vous ai appelé Mathieu, donc
1: oui.
2: Voilà.
1: Et en fait, le problème,
2: et ça devient une blague, et au bout d'un moment, voilà, ça rentre dans le... Mais c'est peut-être votre deuxième prénom, non?
1: Eh ben, je vais demander à mes parents qu'ils inscrivent ça sur ma carte d'identité. Non mais ça se passe bien, parce que l'info c'est quand même la route.
2: Bah,
1: ça se passe bien à cette heure-ci. Pas de problème Stéphanie, ça se passe très bien. Pas de difficulté à vous signaler vos infos routes au 0806 00 10 10. La météo c'est calme aujourd'hui, c'est ensoleillé, ça fait du bien. Des nuages sont possibles, mais ça s'est bien amélioré. Il a neigé en altitude ces dernières heures sur nos pays de Savoie. En plaine, vous aurez 16 degrés à Chambéry aujourd'hui, 16 à Annecy, 15 à Saint-Julien-en-Genevois. Encore du soleil demain avant le retour d'un temps gris et pluvieux jeudi. Et jeudi, limite pluie neige vers 1002-1003.
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1: Impossible d'oublier son nom à lui, c'est Eddie Mitchell.

0: Ah bon, Eddy Mitchell, c'est ici Pays de Savoie. Excellente journée.
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0: Vous jouez avec nous tous les jours entre 11h et midi pour gagner 50 euros de carte essence aujourd'hui. 50 euros qui sont les bienvenus dans le contexte que vous connaissez. Bah, ça fait du bien de faire un plein pour vachement moins cher. Et c'est Chantal qui va peut-être faire le plein pour moins cher grâce à ici Pays de Savoie. Bonjour Chantal.
3: Oui, bonjour.
0: Vous êtes à Saint-Sixte, vous?
3: Bon. Oui, je suis à Saint-Cy, en dessus de la Roche-sur-Foron.
0: Très bien. Il y a eu quel temps hier?
3: Hier, un temps de chien.
0: Oui, c'est ça. Hein. Mais est-ce que j'ai vu que dans certains coins, il y a eu de la grêle dans les Pays de Savoie. Vous
3: oui,
0: en avez
3: on a eu de la grêle. Bon, pas beaucoup, mais un petit peu. Mais par contre, on a eu une grosseur de soleil où on a pu en profiter.
0: Ah, c'est bien. Ouais. Et aujourd'hui encore, non?
3: C'est très nuageux aujourd'hui.
0: Bon. Normalement, on devrait avoir plus d'éclaircies hein, aujourd'hui. J'espère que ça va se dégager chez vous. Normalement, Météo France vous indique que oui. Affaire à suivre.
3: Bon, pour le moment. Mais on écoute la radio, alors ça va bien.
0: Mais oui, vous avez raison de le dire, Chantal, ça va bien, parce qu'on vous offre 50 euros de carte essence hein, aujourd'hui.
3: J'espère que.
0: Ben, vous avez fait le plus gros, hein, si vous nous avez appelé. Vous avez fait le plus dur. Maintenant, il y a trois épreuves pour vous, avec trois fois six points à marquer. On va commencer avec votre première épreuve autour de la musique. Alors, l'épreuve musicale, je vous propose de jouer avec une imitatrice. Elle s'appelle Sarah Schwab. Elle est géniale, vous l'avez peut-être déjà vue à la télé, elle est aussi pas mal sur les réseaux sociaux. Je vous fais écouter ses imitations, Chantal, et vous devez me donner le nom de l'interprète originale, celle qu'elle essaie d'imiter. Enfin, celle qu'elle imite d'ailleurs, parce qu'elle le fait plutôt très bien.
3: Oui.
0: Ok, on écoute la première imitation de Sarah Schwab.
4: Je sais.

0: Est-ce que vous l'avez épuisé, vous, de la chanson, hein, est-ce que vous avez reconnu
1: Lara Fabian.
0: Vous me dites
1: Lara Fabian.
0: Vous me dites Lara Fabian, et oui, c'est une bonne réponse. Deux points pour vous, Chantal, avec Lara Fabian. On continue, nouvelle imitation.

0: aussi. Vous avez reconnu, chère Chantal.
1: Véronique Sanson.
0: Mais oui, Véronique Sanson, bien sûr. On est à deux doigts du sans-faute sur cette première épreuve. Donc pour terminer, dernière imitation de Sarah Schwab.

0: quiz de sans faute, on vise les 6 points, Chantal, vous l'avez ?
1: Alors, c'est Sarah Schwab.
0: Oui, bah ça, c'est le nom de l'imitatrice. Est-ce que vous savez ?
1: Après, c'est ce que je suis bête.
0: Non, vous n'êtes pas bête. Mais non, vous n'avez pas le nom de la chanson,
1: non.
0: De l'artiste de base.
1: Non.
0: C'était Zaz.
1: Non,
0: là,
1: je veux d'amour, de la joie, de la bonne. Ouais, en effet.
0: Ouais, c'est Zaz qu'elle imitait.
1: Oui, en plus.
0: Mais je suis certain que vous connaissez, ouais, bien sûr. Elle est très forte.
1: Si ma fille m'entend, elle va m'assommer.
0: Ben, j'espère qu'elle ne vous entend pas. J'espère qu'elle est en train de faire autre chose. Je ne sais pas ce qu'elle fait, mais j'espère qu'elle ne vous entend pas. Restez avec nous, Chantal. Il y a toujours 50 euros à gagner. 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C'est le Robloche Show. La musique, Daniel Potter.

0: Daniel Potter, Bad Day, il est 11h14 et vous avez choisi ici Pays de Savoie.
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0: 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C'est ce qu'a fait Chantal. Bon, là, vous bougez pas particulièrement aujourd'hui, Chantal. Vous êtes tranquillement à la maison, c'est ça?
3: Oui, parce que je travaille à la maison, donc je reste chez moi.
0: Bon, et ben vous avez bien raison. On est bien à la maison et vous jouez avec le Reble Show. Il y a une nouvelle épreuve pour vous. Vous avez un total de 4 points pour le moment. C'est votre épreuve autour des Pays de Savoie maintenant. J'ai une question à vous poser autour de l'actualité. Je vais vous laisser 30 secondes pour trouver la bonne réponse. Et pendant ces 30 secondes, vous pourrez me poser des questions.
3: D'accord.
0: Aujourd'hui, à la télé, vous verrez une Haut-Savoyarde. À quelle émission de TF1 participe Clarisse? Elle est originaire de Marin, près du Léman.
3: Oui, c'est Koh-Lanta.
0: Vous me dites que c'est Koh-Lanta, mais voilà, mais j'ai même pas eu besoin de 30 secondes, j'ai même pas eu besoin de répondre à vos questions. Oui, c'est Koh-Lanta. Évidemment, c'est Koh-Lanta. Vous avez entendu parler de cette fille, c'est pour ça que vous avez répondu du tac au tac?
3: Exactement, tout à fait.
0: Bon voilà, bon, on lui souhaite bonne chance, mais bon, ça a déjà été enregistré, donc on lui souhaite rien du tout. On verra tout ça ce soir dans Koh-Lanta. Vous avez marqué 3 points, Chantal. Nouvelle question, tiens, autour de Koh-Lanta. Vrai ou faux, Gaëlle Fleury, gagnante de Koh-Lanta l'an passé, habite le Chablais?
3: Elle habite à Vertenon.
0: Je sais pas, c'est la question vrai ou faux?
3: Ah, pardon. Vrai, allez, soyons fous.
0: Cette folie n'est pas récompensée. Parce qu'elle est pas du coin, enfin, elle est pas très loin. Gaëlle Fleury, elle habite dans l'Ain. Je crois qu'elle est dans le Bugey, de ce que j'ai pu voir sur Internet. Mais elle n'a pas la chance et l'honneur d'habiter dans le Chablais. Malheureusement pour elle, elle sait pas ce qu'elle loupe.
3: Ouais, ça, je suis d'accord.
0: Ah, mais non, mais on est d'accord, hein. On est bien, vous êtes bien,
3: oui,
0: vous, là où vous êtes, Chantal, vous.
3: Ah, bah, dans le pays prochois, c'est formidable.
0: Ouais, qu'est-ce que vous avez, là, à deux pas de la maison? Vous allez peut-être vous promener de temps en temps, qu'est-ce que vous avez?
3: Alors, à deux pas de la maison, ben, j'ai la pointe d'Andet, j'ai le chalet de Balme, j'ai le plateau des Glières.
0: Pas mal.
3: J'ai le lac, mais j'ai plein de choses.
0: Ah ouais, non, mais c'est pas mal. On n'a pas le temps de s'embêter ici dans les Pays de Savoie. Vous avez 7 points à l'heure à laquelle on se parle. Justement, pour aller voir tout ça, une carte essence de 50 euros, ce serait pas trop. C'est le cadeau qu'on vous offre. Vous avez 7 points, c'est bien parti. Il vous reste une toute dernière épreuve, c'est dans un instant. Vous avez choisi ici Pays de Savoie. Passez une excellente journée à nos côtés. Voici la toute nouvelle chanson de Marine. Ça s'appelle Escroc.

0: Elle est géniale, Marine, c'est sa toute nouvelle chanson, ça s'appelle Escroc. Et nous, c'est pas une escroquerie ce qu'on vous propose, c'est de gagner 50 euros de carte essence avec votre jeu, le Roblox Show. 50 euros à gagner chaque jour cette semaine dans notre grand jeu. Alors, vous pouvez vous inscrire dès maintenant pour les jours à venir, 0806 00 10 10. Nouvelle épreuve dans un instant.
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0: Dernière épreuve, Chantal, ça se passe bien pour le moment, vous en pensez quoi ?
3: Oh, ça pourrait être mieux, mais ça pourrait être pire.
0: Vous êtes normande, vous, un peu, non ?
3: Non, mais d'origine un peu suisse, on va dire.
0: Bon, d'accord. Ça fait combien de temps, vous, que vous habitez là où vous êtes aujourd'hui, d'ailleurs ?
3: Ça fait longtemps, ça fait plus de 20 ans.
0: Ah oui, oui, ouais. Bon, ok. Tiens, c'est la dernière épreuve, l'épreuve surprise. Vous avez 7 points, Chantal. Tout à l'heure, je vous parlais de Koh-Lanta, c'est sur TF1. Ouais. Et juste après, il y a Une famille en or à 23h40. Je vais vous faire jouer à Une famille en or, Chantal. Le principe de l'émission, je vous le rappelle, il y a une question posée à un panel de Français et vous devez trouver les réponses les plus données par ce panel de Français. Il y a 6 réponses et il y a un point à marquer à chaque fois. Quand je vois que vous galérez trop, que vous me donnez trop de mauvaises réponses, ben on arrête le jeu et puis on fait le total des scores. La question, la voilà, Chantal. Quel objet prête-t-on sans qu'on nous le rende jamais ? Sans qu'on nous le rende jamais. Quel objet prête-t-on sans qu'on nous le rende jamais ?
3: Un livre.
0: Un livre, un CD. Oui. Un livre est une bonne réponse. Vous m'avez dit quoi ensuite ?
3: Un DVD.
0: Un DVD, non, il n'y a pas DVD. Il n'y a pas DVD. Qu'est-ce qu'il y en a d'autre ?
3: Pardon ? Du sucre.
0: Qu'est-ce qu'il a dit à la personne à côté de vous ?
3: Oui, il y a mon mari à côté, du sucre.
0: Du sucre ? Mais après, on n'attend pas qu'on nous rende... Ah ! Vous voulez dire qu'on rende le paquet de sucre ?
3: Le paquet, oui, voilà.
0: Ouais. Non, c'est vraiment, ce sont vraiment plutôt des objets.
3: Des habits.
0: Oui, il y a pull dedans. Pull a été l'une des réponses les plus données. Qu'est-ce qu'on a d'autre ? Vous m'avez pas donné les réponses, celles qui sont sorties le plus.
3: Qu'est-ce qu'on peut donner ? Moi, je donne rien, donc je peux pas savoir.
0: Vous ne prêtez rien, Chantal n'est pas prêteuse. On ne demande rien à Chantal. Quel objet prête-t-on sans qu'on nous le rende jamais ? À votre avis, Chantal ?
3: Bonne question, qu'est-ce qu'on peut prêter ?
0: Vous qui je pense que vous avez des réponses. Allez-y, je vous en laisse une dernière, Chantal.
3: Oui, alors, des jeux.
0: Non, il n'y avait pas des jeux non plus. Je vais vous donner ce qu'ont répondu les Français. La meilleure réponse, c'était le briquet. Ça, les fumeurs en savent quelque chose. Hein. Bon, ils prêtent un briquet, ils ne le revoient jamais. Le stylo aussi.
3: Ah oui, c'est vrai.
0: On prête et puis même moi, j'ai déjà piqué des stylos sans faire gaffe. On écrit un truc et puis on le prend, on ne fait pas trop exprès. La graffeuse aussi, c'était une réponse donnée. Livre, vous me l'avez dit. Et puis il y avait clé aussi. Elle a prêté des clés. Ça, c'était,
3: voilà. Oui, j'y ai pensé, mais je trouvais que ce n'était pas logique.
0: Ouais, mais des fois, faut. En fait, c'est vrai que dans ce jeu, des fois, on se dit bon, c'est peut-être pas logique, mais qu'ont pu répondre ceux à qui on a posé la question, vous auriez pu le dire, vous auriez marqué un point supplémentaire. Vous en avez déjà 9.
3: D'accord.
0: 9 points, c'est un bon total, Chantal, qui vous permettra peut-être de remporter ces 50 euros de carte essence. Merci d'avoir joué avec nous, Chantal. C'était très agréable de passer ce moment à vos côtés. Et dites-moi, quelle est votre radio locale en Savoie et en Savoie ?
3: Je crois que c'est ici, Pays de Savoie.
0: Eh ben, vous croyez bien. Merci, Chantal. Et
3: ça
0: à très vite.
3: Un point en plus, non.
0: Non, mais vous avez mon amour.
3: Dommage.
0: Et à bientôt et merci pour tout. Jermaine Jackson et Piazzadora, c'est ce qu'on vous propose d'écouter maintenant. C'est mardi aujourd'hui.

0: Excellente journée avec Ici Pays de Savoie, c'était Jermaine Jackson et Piazza Dora.
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0: Matinée spéciale aujourd'hui autour de la déclaration des revenus. Je rappelle que vous avez jusqu'au 19 mai pour déclarer en version papier, jusqu'au 4 juin en ligne. Et si vous avez des questions, eh bien on est avec vous ce matin. Des agents des finances publiques tiennent une permanence jusqu'à midi au 0806 00 10 10. On en parle aussi sur notre antenne avec vous. Benoît Lambois, bonjour.
2: Oui, bonjour, rebonjour.
0: On a eu des questions donc, qui nous sont arrivées ce matin, notamment une question autour des plateformes de revente type Le Bon Coin, etc. etc. On doit les déclarer ces revenus-là ?
2: Alors, justement, les gens sont inquiets parce qu'ils reçoivent, dès qu'ils effectuent plus de 30 ventes ou qu'ils dépassent 2000 euros, ils reçoivent un message d'alerte comme quoi ils vont être imposables. Et ils sont souvent inquiets. Je suis là pour les rassurer et pour leur dire qu'il ne faut pas, parce qu'en fait, ils sont imposables quand ils font un bénéfice. Je prends un exemple précis. Une personne qui vend son sac à main, qu'elle a utilisé pendant quelques temps, elle vend un vieux sac à main, elle l'a acheté 200 euros, elle le revend 100 euros, il n'y a aucun bénéfice. Quand on revend ces affaires d'occasion qu'on a utilisées, on ne fait aucun bénéfice et on n'est jamais imposable. Les personnes qui sont imposables, ce sont les personnes qui vont volontairement vont acheter des produits.
0: Ouais. Sur, et rendent plus cher.
2: Exactement. Ils font une super, ils profitent d'une super promo. Et ils revendent plus cher et ils font ça en grande quantité. Là, ils font un bénéfice, ça devient carrément un métier, leur second métier, un métier parallèle. Et là, ils sont imposables.
0: Mais ce qui n'est pas le cas pour vous qui nous écoutez, vous qui revendez un sac à main ou une paire de chaussures, effectivement.
2: Exactement.
0: Et puis, il y a une info pratique aussi, une nouveauté aussi pour les smartphones. Expliquez-nous ce que c'est cette nouveauté.
2: Alors, depuis cette année, on a accès aussi, avec l'application disponible sur le smartphone, à la messagerie. À une messagerie sécurisée. Avant, la messagerie, c'était seulement quand on passait depuis un micro-ordinateur sur le site classique. Maintenant, depuis l'application smartphone, on a étendu les possibilités et vous pouvez nous contacter via la messagerie, sur l'application disponible sur tous les smartphones.
0: Merci beaucoup. Je rappelle qu'ici Pays de Savoie est à vos côtés hein, autour de la déclaration des revenus. Aujourd'hui, une permanence est tenue jusqu'à midi. Et puis, si vous n'avez pas réussi à nous joindre ce matin, vous pensez au numéro national 0809 401 401 où un agent des finances publiques peut vous guider.
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0: On est très heureux d'être avec vous, comme tous les jours, avec de la bonne musique. Louis Bertignac et les visiteurs. Donc Bertignac en solo, hein, après téléphone, ça donne ces idées-là. Belle journée avec nous.

0: Pertignac et les visiteurs, ces idées-là. Passez une très belle journée avec votre radio ici.
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0: On a Roger maintenant à Vétramontou. Bonjour Roger.
3: Bonjour.
0: Roger, j'espère que vous êtes en forme.
3: Oui, si l'on veut, oui.
0: Bon, vous allez rassembler toute votre énergie pour marquer le plus de points possible. Parce qu'il y a 50 euros de carte essence à gagner. Juste avant vous, il y a Chantal qui a joué. Et Chantal a marqué 9 points. Votre but, vous, Roger, eh bien, c'est de faire mieux. Parce que si vous faites mieux qu'elle, vous gagnez et vous lui piquez les 50 euros. Vous lui arrachez des mains. Et j'espère pour vous que ça va le faire. 3 épreuves, bien sûr, comme pour tout le monde. Avec une épreuve autour des chansons que vous aimez pour commencer. Je me suis dit... ça serait bien d'aller faire un tour dans les années 80. Donc je vous fais écouter des tubes des années 80. Vous me donnez le nom de l'interprète et vous marquez 2 points à chaque fois. Le principe de ce blind test est très très simple. Les années 80, ça vous parle, Roger ?
3: Oui, peut-être, oui. C'est un peu dans mes âges, mon âge.
0: C'est dans vos cordes. Alors, vérifions tout ça.
3: Dire, oui.
0: Qui chantait ça ?

0: J'avoue que c'est pas la chanson la plus facile de ce blind test. Est-ce que vous l'avez?
1: Je connais, mais alors l'interprète, je l'ai sous la langue. Mais...
0: Bon, là, c'est pas la plus facile du blind test. Peut-être que vous qui nous écoutez, certains ont réussi à l'avoir. C'est Muriel Dac qui chantait cette chanson-là. On enchaîne avec une nouvelle chanson des années 80.
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1: Oui, je connais, c'est Michel Berger.
0: Oui, voilà. J'ai eu peur au début, j'ai cru que ce oui voulait dire.

0: Je connais, mais je retrouve pas le nom de l'artiste.
1: Non, non, ah oui. Je connais mieux que la précédente.
0: oui, je vois ça. Michel Berger, 2 points pour vous. Et puis on termine ce blind test des années 80 avec cet artiste.
1: Oui, c'est Louis Chédid.
0: Voilà, il a mis un peu de temps avant de venir, Louis Chédid.
1: Oui, bah écoutez, ça vient du fond de ma mémoire.
0: Je vois ça, il se fait désirer, Louis Chédid, mais il arrive en temps voulu. C'est très bien, ça vous fait 4 points. Votre adversaire, Chantal, avait exactement 4 points comme vous à ce moment-là de la partie. Donc vous êtes dans la course pour gagner ces 50 euros de carte essence. Restez avec nous, on écoute France Gall et puis on continue à jouer ensemble. Vous avez choisi ici d'accord. Pays de Savoie avec le Robles Show.
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0: Merci d'avoir choisi Ici Pays de Savoie, c'était France Gall.
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0: Nous avons toujours Roger à nos côtés. Vous jouez pour gagner 50 euros de carte essence et vous avez 4 points. Je rappelle que le score à battre est le score de Chantal avec 9 points, Roger. Vous êtes toujours avec nous ?
3: Je suis toujours là.
0: Parfait. Épreuve Pays de Savoie pour vous. J'ai une question sur le même format que ce qu'on a fait avec Chantal tout à l'heure. J'ai une question, vous aurez 30 secondes pour trouver la réponse. Et vous pourrez pendant ces 30 secondes m'interroger, me poser des questions pour essayer d'avoir la solution si vous ne l'avez pas. En 2027, un grand événement se tiendra en Haute-Savoie et le comité d'organisation cherche actuellement des bénévoles. De quel événement mondial parlons-nous ?
3: Les Jeux Olympiques d'hiver, peut-être ?
0: Non, c'est en 2030, ça. C'est, là, je parle, c'est 2030. En 2027.
3: Mais c'est du sport. Le biathlon au Grand Banc, non ?
0: Non, non, mais c'est du sport.
3: C'est du sport. Qu'est-ce qui peut
0: été,
3: se passer ?
0: Sport en été.
3: C'est du sport estival, l'été.
0: Oui, du 24 août au 5 septembre. Non.
3: En montagne, ça se passe en montagne ?
0: Pas que, pas que.
3: Athlétisme ?
0: Non, mais un sport qu'on pratique beaucoup dans la région.
3: La région, le trial, la course en montagne. Qu'est-ce que ça peut
0: Alors, vous m'avez dit le trial, c'est de la moto. Oui. Ah, vous voulez dire le trail peut-être ? C'est peut-être ça que vous vouliez dire.
3: Le trail, je voulais dire.
0: Ouais.
3: Oui, le trail.
0: Alors, on n'était pas loin. Et alors, en plus, je vais vous dire, Roger, vous aviez eu un indice énorme parce que juste avant France Gall, on a passé une pub qui parlait de ça. Du 24 août au 5 septembre 2027, ce sont les championnats du monde de cyclisme. Et le comité d'organisation cherche des bénévoles. Ça se passera en Haute-Savoie. Voilà, donc si ça vous intéresse, il y a un article qui vous résume tout ça sur ici.fr pour donc être bénévole dans cet événement mondial. Il y a plein de disciplines qui sont prévues. Laquelle ne sera pas au championnat du monde 2027 de cyclisme en Haute-Savoie ? Cyclisme e-sport, donc du cyclisme sur un vélo d'intérieur, pump track, donc sur la piste avec des bosses et des virages, ou cyclisme sur neige ? Lequel n'y sera pas ?
3: Cyclisme sur neige,
0: ça n'y sera pas. Hein. La compétition, c'est du 24 août au 5 septembre.
3: Oui.
0: Ce serait peut-être pas bienvenu de faire du cyclisme sur neige en plein été. 3 points pour vous, et donc encore une fois, il y a égalité. Hein. Tout à l'heure, Chantal avait le même nombre de points que vous, à savoir 7 points. Ça va être la dernière épreuve qui va tout décider, qui va peut-être vous faire gagner ces 50 euros de carte essence. Alex Warren a écouté, et puis cette épreuve arrive, l'épreuve surprise, l'épreuve décisive. Belle journée avec nous.

0: C'était Alex Warren, vous avez choisi Ici Pays de Savoie. Et on joue ensemble tous les jours entre 11h et midi, ça s'appelle le Robloch Show. On continue à jouer dans quelques secondes. Et évidemment, dans 10 minutes, toute l'actu locale.
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0: On a toujours Roger avec nous. Roger, vous n'avez jamais été aussi proche de gagner cette carte essence de 50 euros que nous mettons en jeu aujourd'hui. Pour la gagner, il va falloir marquer au moins 2 points dans notre épreuve surprise pour être à égalité avec Chantal. Et puis pour la dépasser, il faut marquer 3 points. Et dans l'épreuve surprise, tout à l'heure on a fait une famille en or avec Chantal. Bon, on va y rejouer avec une nouvelle question. Je rappelle le principe d'une famille en or. Pour vous qui nous rejoignez peut-être, il y a une question qui a été posée à un panel de Français et Roger, qui est avec nous, va devoir trouver les réponses les plus données par ces Français. Il y en a 6 et vous devez les trouver, hein, bien sûr, avec un point à marquer à chaque fois. La question qui a été posée à un panel de Français est la suivante. Pour quelle raison un ami peut vous appeler à 4h du matin? À votre avis, Roger?
7: À 14h du matin, pour demander de l'aide.
0: Pour demander de l'aide, c'est un peu trop vague.
7: Peut-être pour une raison de santé, un malaise.
0: Pour une raison de santé, urgence médicale, oui, c'est une bonne réponse. C'est la deuxième meilleure réponse. Qu'est-ce qu'on a d'autre?
7: Alors, je dirais aussi peut-être... À 2h du matin, à
0: 4h
7: du matin.
0: Oui, 4h. Normalement, un horaire où on ne reçoit pas de coup de téléphone d'un ami, en tout cas.
7: Qu'est-ce qu'il peut demander
0: C'est pas forcément, c'est pour quelle raison? J'ai pas dit qu'il demandait quelque chose.
7: Oui, pour prendre des nouvelles, ça me paraît un peu
0: bizarre. Oui, non, pour prendre des nouvelles, effectivement, ce n'est pas dedans. On ne fait pas ça à 4h du matin. Enfin, oui. Moi, je ne le fais pas, en tout cas. Après, chacun fait ce qu'il veut.
7: Parce qu'il est, il a perdu ses clés, il est à la porte.
0: Il a perdu ses clés, oui. Il a perdu ses clés, ça a été donné dans le panel. Vous êtes maintenant à égalité. Si vous en avez une dernière, et vous ne m'avez pas donné la meilleure réponse, Roger. Celle pour quelle raison un ami peut vous appeler à 4h du matin, il y a une raison qui...
7: Oui. Ouais.
0: Alors moi, ça m'est déjà arrivé. Un ami m'a déjà appelé dans la nuit pour ça.
7: Il a perdu ses clés.
0: Non.
7: Il est à la porte de son domicile.
0: Je vous laisse encore 30 secondes, Roger. Il y a une raison, et peut-être que vous qui nous écoutez, vous l'avez. Est-ce que peut-être que ça vous est déjà arrivé, un ami qui vous appelle à 4h du matin? Vous dites, mais... Bon.
7: Qu'est-ce qui se passe? Il a un malaise, il a un problème de santé.
0: Alors, je vais vous donner les réponses, et la réponse pour laquelle, en tout cas, moi, pour laquelle un ami m'a appelé à 4h du matin, c'est parce qu'il était ivre.
7: Ah.
0: Et oui. Et bien ça arrive. Il est en panne,
7: oui.
0: Aussi, ça a été donné par les Français, sa moitié l'a quitté. Et puis conflit familial aussi, voilà, ça c'était les réponses les plus données. Ouais. Donc il y en a 9 partout, voilà, Roger, Chantal, vous êtes à égalité tous les deux. Maintenant, comment on fait quand c'est comme ça? Bah, hors antenne, on vous pose une question subsidiaire, et c'est une question à laquelle vous n'avez évidemment pas la réponse précise, parce que c'est une question un peu tordue, et il faut être le plus près possible sans dépasser. La question, je vous la donne. Quel pourcentage du budget 2026 de la Haute-Savoie est consacré à l'éducation et à la formation? Roger, vous m'avez dit 35%, et Chantal, oui, qui est avec nous, vous m'avez dit 22%. Vous confirmez, Chantal?
5: Oui, tout à fait.
0: La bonne réponse, c'était 11%, et c'est vous, Chantal, qui avez gagné.
7: Alors, bravo, Chantal.
0: Bon, bravo pour votre fair play, hein, bravo, Roger,
7: Chantal,
0: c'est sympa.
7: Je m'incline.
0: Oui, mais pour pas grand-chose, hein.
7: Pas de problème, non, mais c'est normal, c'est
0: mais
7: bien.
0: Pour un simple bravo ami ivre, bravo pour un Chantal, simple ami ivre, vous, mais c'est pas grave, vous retentez merci votre chance. Roger, merci beaucoup. Merci d'avoir joué avec nous, et puis je vous pose la question, quelle est votre radio locale en Savoie et en Haute-Savoie?
7: Ici, Pays de Savoie, bien sûr.
0: Bien sûr, merci Roger. Et ben voilà, Chantal, c'est gagné, 50 euros de carte essence dans la poche.
5: Je suis trop contente.
0: Bon, où est-ce que vous allez filer là, avec ces 50 euros?
5: Alors, je sais ce que je vais faire, je vais aller à Saint-Jean-de-Maurienne.
0: Ouais.
5: Faire toiletter mon petit cocker à Dog Story.
0: Ben voilà, c'est très précis, vous avez bien réfléchi à ça. Merci Chantal, passez une très belle journée et à bientôt.
5: Merci
0: sur notre radio.
5: Beaucoup.
0: Ici Pays de Savoie, dans moins de 5 minutes, l'actu locale et tout de suite, la bonne musique avec Serge Lama.
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0: Serge Lama, je suis malade. À suivre notre jeu de midi. Les meilleurs moments, Éric Bastien, Valérie Damido au taquet. Ce sera juste après vos infos.
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0: Vous avez choisi Ici, Pays de Savoie. Bienvenue à vous. Il est midi. Ici Pays de Savoie, première radio sur l'actu locale, Isabelle Gaudin. Aux Assises de la Savoie, un jeune de 23 ans comparaît depuis hier pour tentative de meurtre.
2: Oui, en janvier 2024, Romain a tiré sur son ex-patron à Saint-Alban-l'Est dans l'agglo de Chambéry. Le chef d'entreprise qui avait été touché au cou est venu témoigner ce matin à la barre. Annabelle Galotti.
3: C'est un témoignage qui va durer moins d'une heure. L'homme le dit tout de suite, je ne veux plus parler de cette affaire, c'est un gros traumatisme, je n'en parle jamais, ni avec ma femme, ni avec mes parents, je ne veux plus y penser. Quand ça ne va pas, je prends des calmants. Et le chef d'entreprise apparaît fragilisé. En effet, malgré sa grande carrure d'artisan, aux épaules larges, aux mains marquées par les travaux manuels, il raconte la scène très brièvement. Romain est arrivé à l'entrepôt et je le vois en face de moi. Il me tire dessus. Je suis allée me cacher, puis j'ai voulu aller protéger mon père. J'ai pris un manche à balai, mais Romain était déjà parti. Pour le reste, les témoignages à charge de ses salariés qui le décrivent comme un homme intimidant, violent verbalement. Pour lui, c'est le monde du BTP, il est un bon patron, le reste, ce sont des mensonges. La victime et l'accusé ne se regardent pas, ils disent tous les deux avoir peur l'un de l'autre, l'accusé depuis toujours, la victime depuis l'agression. Le chef d'entreprise part d'ailleurs de l'audience dès la fin de son témoignage.
2: Le verdict est attendu dans la soirée, vous pouvez suivre les faits marquants de l'audience sur notre site ici.fr.
0: La ministre de la Santé annonce qu'elle tiendra une conférence de presse sur l'antivirus cet après-midi.
2: Stéphanie Rist sera entourée d'épidémiologistes pour faire un point de situation. Hier, les règles d'isolement étaient durcies après le test positif d'une Française qui était sur le bateau de croisière où s'est déclaré le foyer d'antivirus. 4 autres passagers ainsi que 22 cas contacts ont été placés en quarantaine et désormais, c'est un isolement renforcé à l'hôpital. Emmanuel Forestier, le chef du service des maladies infectieuses de l'hôpital de Chambéry, était notre invité ce matin. Il s'est voulu rassurant.
4: On a appris à être humble avec le Covid, donc on était déjà humble avant. Ceci dit, on peut vraiment avec certitude dire que non, on n'a pas d'inquiétude sur un risque d'épidémie à grande échelle. C'est un virus qui se transmet d'une personne à l'autre, mais qui se transmet beaucoup moins facilement que ce que se transmettait le SARS-CoV-2. Donc non, pas d'inquiétude à avoir.
5: Et pour l'instant, donc la solution, c'est l'isolement des personnes détectées et des cas contacts.
4: Voilà, c'est ça le plus important, c'est repérer les personnes qui ont pu être en contact avec les malades, qui peuvent être en phase d'incubation de la maladie, sachant que celle-ci est particulièrement longue. Hein. Longue, on est sur une incubation qui peut durer jusqu'à 6 semaines. Avec ça, normalement, on doit pouvoir arriver à contrôler l'épidémie en isolant ces patients en phase d'incubation pour éviter qu'au moment où ils commencent cette maladie, ils diffusent le virus autour d'eux.
2: La conférence de presse de la ministre de la Santé sur l'antivirus est prévue à 16h45. Un texte pour mieux informer les victimes d'agressions sexuelles et éviter les drames, les prévenir notamment quand leur agresseur est libéré de prison. Les députés en débattent aujourd'hui à l'Assemblée nationale. Il s'agit de la proposition de loi Yanis, du nom de cet adolescent au Savoyard de 17 ans qui s'est suicidé l'année dernière à Thiers. Il venait de découvrir par hasard que son agresseur était sorti de prison et qu'il habitait pas très loin de chez lui. Les parents d'Yanis qui défendent ce texte seront présents à l'Assemblée nationale pour suivre les débats.
0: 200 000 personnes venues du monde entier sont attendues au Festival de Cannes.
2: L'ouverture de la 79e édition et la première montée des marches, c'est ce soir. Paillettes, stars et tapis rouges. Pour certains, c'est un rendez-vous coché chaque année sur le calendrier. À l'image de Martial Saunier, ce haut savoyard ne loupe pas un festival depuis, tenez-vous bien, 37 ans. Ce fan absolu reste encore marqué par certains moments passés à Cannes.
6: On assiste bien souvent à la naissance de jeunes réalisateurs qui sont inconnus et puis dans 5-10 ans vont devenir des grandes célébrités. Alors nous, on les voit, on les rencontre, on peut même discuter avec eux. J'ai pu échanger quelques mots avec Quentin Tarantino qui sortait Reservoir Dogs. Et là, à l'époque, c'était pas dans les sections officielles, mais ils étaient dans les petites sections. Quinzaine des cinéastes, Semaine de la critique, où ils accueillent beaucoup plus de nouveaux et de jeunes réalisateurs. Xavier Dolan, par exemple. Et pareil, on a pu échanger avec lui. Donc cette année, je vais peut-être avoir d'autres jeunes réalisateurs qui deviendront des grands. Donc c'est ça le plaisir.
2: Et ce soir, le ciné actuel de la MJC d'Annemasse, là où Martial et bénévole projettent à 20h le film d'ouverture du festival La Vénus électrique de Pierre Salvadori. Et juste avant la séance, il y aura un petit quiz ciné. C'est ouvert à tous. La météo, Xavier, eh bien, ça s'améliore. Hein.
0: Ah oui, ça s'est bien amélioré par rapport à hier, ça c'est certain. Alors aujourd'hui, c'est un temps avec, bah, on va dire, du soleil, mais aussi des nuages hein, sur nos pays de Savoie. C'est plutôt une belle journée avec des températures pouvant atteindre à 16 à Chambéry, à Annecy, à Cluses, 15 à Saint-Julien en Genevois. Encore du soleil attendu pour demain mercredi, mais jeudi c'est là que ça va se dégrader à nouveau, ce sera gris, ce sera pluvieux et on aura même de la neige à 1200-1300 mètres d'altitude a priori selon Météo France. Excellente journée.
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2: Bonjour à toutes et à tous et bienvenue si vous nous rejoignez. J'espère que vous allez bien. Valérie Damido et Eric Bastien ne sont pas là cette semaine. Alors je vous propose une petite sélection, rien que pour vous, d'extraits de l'émission. Il va être question de Poisson d'Avril, du GR34, de chat qui vole par la fenêtre. Rassurez-vous, il va bien, de camping inondé et j'en passe. De quoi passer un bon moment sur votre radio ici.
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2: Mais avant cela, avant de retrouver Valérie Damido et Eric Bastien, accompagnés de nos candidats d'Otaquet, qui ont toujours un truc à raconter, place à la musique avec un des tubes de Jean-Jacques Goldman. Celui-ci est un duo avec la chanteuse Sirima. Pour les plus curieux, sachez qu'il existe une version anglaise ainsi qu'une version où il chante avec Céline Dion. C'était pour un concert des Enfoirés, évidemment. Voici Là-bas, sur votre radio, ici. Bonne journée.

0: Les listes d'ici, Sirima et Jean-Jacques Goldman. Alors en octobre dernier, Sylvie d'ici Dromardèche jouait avec nous. Sylvie qui a un frère avec une carrière de rugbyman. Et c'est bien pratique dans certaines circonstances, notamment en voiture. Et puis il y avait aussi Bruno d'ici Touraine qui a cru à un poisson d'avril, qui a bien fait rire Éric Bastien et Valérie Damido sur votre radio ici.
1: Ici, nous sommes avec Sylvie qui a un point, Bruno qui est en sans faute. Bravo Bruno.
2: C'est vrai.
1: Franchement, là, bon. Alors, Sylvie, elle a une petite anecdote qui m'a fait rire avec, avec son permis de conduire, comme dans la chanson.
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1: Alors, le permis de conduire. Au début de son permis de conduire, notre Sylvie, elle avait une petite voiture. Et elle était avec son petit frère, Christophe. Christophe, faut savoir, fait 2 mètres et 146 kilos.
2: Ah oui.
1: C'est-à-dire que...
2: La bonne bête, quoi.
1: Voilà. Il y a un monsieur sur la route qui t'a coupé la route, tu t'es énervé.
4: Oui. Oui.
1: Le monsieur, il s'est arrêté parce qu'il voulait certainement...
4: Discuter.
1: Voilà, discuter. Et qu'est-ce qui s'est passé?
4: Ben, j'ai pas eu le temps de sortir, mon petit frère est sorti de la voiture et le monsieur, voyant le bestiau, on va dire, est remonté dans sa voiture et est parti.
1: Oh, c'est étonnant. C'est étonnant.
4: C'est...
1: Donc, bah oui, franchement, enfin, écoute, hein, comme dirait Audia.
2: Ah non, mais moi, je serais parti.
1: Quand les hommes de 150 kilos parlent, ceux de 60, la ferme.
2: Se taise, ouais.
1: Voilà, se taise. Alors, oui. Bon, bah, c'est bien. Et alors, Christophe, donc, du coup, lui, il a jamais de problème sur la route, ton petit frère.
4: Il a très peu de problèmes. En plus, il a un gros camion. Donc, voilà, il est pas routier, mais il a un véhicule en fonction de sa taille, on va dire.
1: En fonction de sa taille.
4: Okay. Voilà.
1: Il a un van. Alors, il paraît que tu as gagné le passeport de l'été à la radio parce que tu as joué avec ici Dromardèche pendant ton trajet en voiture pour aller déjeuner avec ton père et tu gagnes. Et arrivé chez ton père, t'as dit je suis en retard parce que j'ai joué. Et qu'est-ce qu'il a dit ton père?
4: Qu'il y avait, alors je vais pas dire le mot, mais il y avait une personne qui aimait n'importe quoi. Elle a répondu, elle s'appelait comme toi, mais elle a répondu vraiment de la merde, c'était pas ça. Voilà. Et j'ai dit, mais papa, c'était moi. Ah, mais j'ai quand même gagné sur la dernière question, mais voilà. Mon père ne m'avait pas reconnu à la radio.
2: Ah oui, c'est génial.
4: Il m'a traité nul, en fait, quoi.
1: Ah oui, il a dit que t'étais nul. Bah oui, bah je comprends. Ouais. En même temps, t'as pas gagné.
2: Ça fait
1: t'as...
2: bizarre, ça, moi.
1: Bien, alors, c'est le moment de te rattraper. Il a 6 points, t'en as 1. Là, c'est la question à 5. Si tu gagnes, tu vas être au même niveau que lui. Là, je te mets une comédie musicale. Pour ceux qui ne connaissent pas, c'est la comédie musicale Les Trois Mousquetaires. On va parler des Trois Mousquetaires, Sylvie. Après D'Artagnan, Porthos et Athos, quel est le nom du quatrième mousquetaire? Il y a D'Artagnan, Porthos, Athos. C'est quoi le quatrième? Top chrono,
4: Aramis.
1: 10 secondes. Oh bon. J'ai envie de dire...
4: Aramis.
1: Je pense qu'il est inutile d'aller jusqu'au bout du chrono. Bien sûr, évidemment. Alexandre Dumas, Les Trois Mousquetaires, oh là là, c'est magnifique, tu as totalement 5 points, tu as égalité avec Bruno.
2: Bruno, tu l'avais Aramis? Tu l'avais la réponse?
5: Oui.
2: Ouais, tu l'avais.
5: Bon. Oui, oui.
2: Ok. Mon Bruno, toi, t'as 5 points, donc pour l'instant, t'as un sans faute. Hein, donc on va voir si tu reprends la tête dans un instant avec la question. Bon, on a parlé de ta rencontre avec Sylvie, on a compris que ça fait maintenant 30 ans hein, que vous êtes ensemble, 26 ans d'ailleurs que vous êtes mariés. Alors vous êtes un couple uni, et puisqu'on parlait des aventures à la radio avec Sylvie, toi aussi, à un moment donné, tu as écouté la radio. Tu étais en Bretagne, où tu as vécu et tu as écouté, à l'époque, France Bleu Brésisel. Nous sommes le 1er avril. Oui, on est le 1er avril et France Bleu Brésisel annonce qu'il faisait un lâcher d'eau d'un barrage dans la région et qu'on pouvait venir pour pêcher des truites, pour se faire plaisir. Qu'est-ce que t'as fait, Bruno?
6: Non, mais en préambule, je voulais comme dire, c'est qu'il l'avait annoncé plusieurs fois, plusieurs jours auparavant.
2: Oui.
6: Donc ça paraissait tellement vrai que ça paraissait vrai.
2: Oui.
6: Donc automatiquement, nous, on a pris une journée de congé.
2: Oh là, quoi ?
6: On a pris les avanos et les épuisettes et on est parti au barrage. Et comme arrivé au barrage, il y avait pas grand monde et
2: ah bah
6: on s'est posé la question. Donc on est parti à la mairie demander mais à quelle heure le lâcher d'eau était prévu. Et là ils ont ouais. Ben, j'ose même pas vous dire que ils ont pouffé de rire et parce qu'on leur a parlé de la radio et toujours est-il que ils nous ont précédé qu'on était quand même le 1er avril.
2: Voilà. Qu'est-ce que tu veux dire à ça, Bruno? Je salue les équipes de France Bleu, enfin d'ici Brésil, qui ont vraiment bien assuré sur, sur ce coup-là.
1: J'aimerais savoir combien de gens sont venus à ce barrage.
2: Ben, pas vraiment, a priori, mais prendre une journée de congé, c'est fou, quoi.
1: C'est magnifique.
2: Complètement dingue, quoi. Est-ce que je parle de ce qui t'est arrivé au camping? Je crois que je vais le garder pour après. Parce que là, on est bien, là.

0: écoutez ici Queen, A Kind of Magic. Et ce qui est un petit peu magique aussi, ce sont nos candidats de taquet, comme Laura d'ici Paris-Île-de-France, qui par amour a accepté de faire quelque chose qui lui fait très peur et elle en menait pas large. Quant à Didier d'ici Loire-Océan, il aimerait un super pouvoir qui plaît beaucoup à Valérie Damido et Eric Bastien sur votre radio ici.
1: Alors, Didier, attention. Didier, il a rencontré sa chérie qui s'appelle Anne, grâce à un site de rencontre. Et ils se sont rencontrés la première fois à mi-chemin entre chez elle, en Bretagne, et chez lui. C'était à La Roche-Bernard, vers le sud du Morbihan, devant un bar. Le bar s'appelait le Sarah B, tout au bout du port.
2: Et oui, le Sarah Bernard.
1: Eh oui, mais ils se sont plus tout de suite. Mais ils n'étaient pas libres. Alors qu'est-ce qui s'est passé? Hein? Comment ça se fait qu'au bout d'un moment, ça s'est passé comment? Vous avez réussi à conclure comment?
3: On a conclu un peu plus tardivement parce que on avait d'autres projets en cours, pas forcément des projets sentimentaux, mais d'autres projets qui nous ont tenus éloignés quelques semaines. Et puis au bout de quelques semaines, on s'est donné rendez-vous de nouveau et là, on est vraiment tombé amoureux.
1: C'est beau, voilà, c'est tout. Alors, il paraît que comme super pouvoir, toi t'aimerais bien, alors il y en a qui disent j'aimerais voler,
2: gagner de l'argent,
1: non. Didier, ce qu'il aimerait, c'est rendre les dirigeants politiques plus humains.
2: On peut passer à autre chose?
1: Il y a du taf. T'en es conscient, mon chat?
3: Il y a vraiment du boulot. Je crois qu'on pourrait laisser peut-être la place aux femmes de temps en temps.
2: C'est compliqué en ce moment.
1: Ça serait bien de rendre humain tout le monde, tout simplement. Voilà. Bon. Alors, attention, il aimerait bien faire le chemin de Saint-Jacques de Compostelle.
3: C'est un rêve pour les années. Pour les années qui arrivent.
1: Bon. Eh ben écoute, on espère que tu vas réaliser ce rêve, parce que c'est pas un...
2: Je suis pas sûr qu'il ait toute une vie, parce que c'est dingue ce qu'il fait depuis tout à l'heure, là, depuis midi. Il fait énormément de choses, votre candidat.
1: Mais il a 60 ans, c'est jeune, vous savez.
2: C'est vrai, c'est vrai.
1: Je sais que vous pensez que je suis proche de l'EHPAD, mais...
2: Oh, je vous ai juste réservé ça, mais...
1: Voilà, chers auditeurs, ce que je dois subir.
2: Je dois endurer la pauvre.
1: Je suis victime de vieillophobie. Alors, mon petit chat, c'est la question à choix multiples. Tu peux gagner 3 points de plus. Je vais te poser la question, te proposer des réponses. Tu auras 10 secondes à mon top chrono pour y répondre. Tiens, je te mets une petite ambiance.
4: Mangez-moi.
1: Alors, on va parler nourriture et plus spécifiquement de viande. Didier, quelle est la viande la plus consommée dans le monde? Le bœuf, le poulet, le porc, la cuisse de Bastien farcie à la dinde.
2: Et c'est très doux.
1: Et c'est très bon. Top chrono, 10 secondes. Bœuf, poulet, porc, cuisse de Bastien. Vite.
3: Le poulet.
2: Tu as tort.
1: Et non, c'est la cuisse de Bastien.
2: Bien sûr. Je vais t'en envoyer quelques-unes.
1: C'est le porc devant le poulet et le bœuf, en Chine notamment.
2: C'est la même chose.
1: Le premier producteur et consommateur mondial de porc, c'est la Chine. Le porc en Chine représente le tiers de toute la viande mangée sur la planète. Donc voilà, tu as appris quelque chose, mais tu n'as pas marqué.
2: Laura, tu aimes l'argent et c'est en cela que tu deviens ma meilleure amie. Oui, Laura, tu collectionnes des pièces d'argent, les pièces de 2 euros. Mais combien que t'en as à Noisy-le-Grand, les pièces?
1: Ne lui dis pas, je t'en supplie.
3: Malheureusement.
2: Je suis Vernia, je te rappelle. J'ai besoin de savoir un petit peu. Sérieusement, t'en as beaucoup?
3: Non, j'en ai pas. Non, je dois avoir, je sais pas, j'en ai pas beaucoup. Je dois avoir 200-250
1: pièces. C'est pas mal.
2: Moi, je te propose un petit placement à 3,50€ sur la banque Bastien & Co. On en reparle après l'émission. Tu verras, ça peut. Voilà.
3: De toute façon, vous avez mon numéro de téléphone.
2: C'est vrai que j'ai votre numéro de téléphone, Laura. C'est vrai. OK, il y a la collection des monnaies de 2 euros. Bon, ça, c'est bien, elle collectionne des trucs. Mais il y a un truc que t'aimes pas. Ambiance grande roue, ambiance manège. Alors, le vide. Le vertige, tout ça, c'est vraiment pas ton truc, hein.
3: Ah non, pas du tout.
1: Bah oui, je comprends. Hein.
2: Non mais t'as fait de la grande roue.
3: Même à la télé, je pourrais voir. Vous savez, on monte l'écran, on redescend très vite, ça peut me mettre le vertige.
2: Ah ouais, à ce point-là. Non mais t'as fait de la grande roue et t'as une mauvaise expérience avec toute ta famille, je crois.
3: Oui, exactement. Pour faire plaisir, on ne savait plus quoi faire. Dans Paris, on tournait, puis hop, grande roue. Bon, bah pourquoi pas, moi, je ne la fais pas. Et puis, mais si, fais là, sinon on n'y va pas. Bon, bah allez, on y va. Je suis allée, arrivée en haut, mon mari, elle s'arrête, il me dit,
4: Regarde, c'est beau. Et là, je lève les yeux. Oh là et là, oh là là.
1: Oh mon Dieu.
4: Quel enfer. Quel enfer.
1: Aïe, aïe, aïe.
2: T'es pas tout seul, là, ça.
4: Bon, arrivé en bas, dans l'histoire, ce qui était très drôle, c'est qu'arrivé en bas, je tape à la porte pour faire comprendre au monsieur que je veux descendre.
2: Oui.
4: Et ce monsieur, au lieu de me faire descendre, me fait coucou.
2: Et t'étais reparti pour un deuxième tour. Oh là là, ma
4: peau. Et donc là, je retape. Et là, il fait OK, je crois que j'ai compris. Il a fait marche arrière à la grande roue pour me faire.
1: Oh là là là.
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0: Fanny qui est à nouveau en tournée à partir du mois de juin. Elle sera plusieurs jours à Lille et à Paris notamment. Allez, restez avec nous dans une poignée de minutes à la suite des meilleurs moments d'Otaquet. Mais d'abord, des infos pratiques pour bien profiter de votre région avec votre radio ici. 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
0: Et c'est parti pour la musique avant de retrouver Valérie Damido et Eric Bastien. Cette semaine, ils sont en vacances, alors nous en profitons pour écouter les meilleurs moments de l'émission. Juste après Laura Branigan, nous retrouverons Didier d'ici Loire-Océan et Laura d'ici Paris, Île-de-France. Et maintenant, c'est Self Control sur votre radio ici.

0: sur votre radio, ici Laura Branigan. Allez, nous retrouvons Didier, d'ici Loire-Océan, qui nous raconte une petite aventure aquatique sur les îles de Glénan. Et puis Laura, d'ici Paris-Île-de-France, qui a appris en direct qu'elle allait bientôt épouser Éric Bastien pour une raison très précise. Heureusement que Valérie Damido a remis les choses à leur place sur votre radio ici.
1: Ah là là là là, mon pauvre petit chou. Didier, tu as 3 points, Laura, tu en as 5. Didier, tu vas te reprendre, mon chaton, tu vas gagner des points. La prochaine question, elle est une question à 5 points. Je pense que tu vas la gagner. Mais avant, nous allons parler de ta journée au Glénan. Nous sommes au Glénan et notre ami Didier était avec sa chérie et il s'était éloigné de la foule pour bronzer, faire une petite sieste. Et qu'est-ce qui s'est passé quand vous vous êtes réveillé?
2: Eh bien, quand on s'est réveillé, la marée avait monté et on s'est retrouvé isolé de l'île principale où nous devions reprendre le bateau pour retourner à Concarneau. Donc, il a fallu passer les sacs au-dessus de la tête, remplis des serviettes pour ne pas se mouiller. Et on est passé avec de l'eau jusqu'au cou.
1: Ah ouais.
2: Pour rejoindre l'île principale. Donc, c'était inattendu, mais rafraîchissant.
1: Ah bah. Inattendu mais rafraîchissant, ça t'a bien réveillé de la sieste, dis.
3: Non, rafraîchissant, c'est le mot, parce que l'archipel des Glénans, l'eau, elle n'est pas chaude. Hein.
1: Ah non, l'archipel des Glénans, elle n'est pas chaude.
3: Non.
1: Bon,
3: non,
1: alors.
2: C'est magnifique.
1: C'est ah, oui, c'est vrai. Oui, c'est très beau. On ne critiquera jamais la Bretagne. Sinon, la réalisatrice.
3: Va nous remettre encore sa musique.
1: Ah, voilà, et c'est oui. Pas possible. Il y a un moment donné, la Bretagne, c'est magnifique. Alors, une autre petite anecdote, parce que bon, vous êtes quand même souvent sur les routes, les amis. Je rappelle que notre ami Didier fait des randonnées.
3: Oui.
1: Une fois, Didier fait le GR 34. Hein, ça veut dire que c'est le alors attention, hein, c'est le truc le plus long. J'ai appris que c'était quand même le plus long de France. Ça va de Mont-Saint-Michel à Saint-Nazaire. Il est avec deux copines et bon, à la fin de la balade, il passe par la plage de naturistes. Et donc bon, bah ils ont marché un peu vite. Ils ont fait genre, ils ont pas regardé. Mais le soir, qu'est-ce qu'elles ont dit, Jocelyne et Nadine?
2: Alors, Jocelyne et Nadine sont des filles, des amies très chères qui sont loquaces habituellement, qui bavardent beaucoup. Et en traversant cette plage, il n'y avait plus un mot. Et là, elles marchaient droit devant en ne se retournant pas ni à droite ni à gauche. Sauf que le soir, à l'apéritif, autour du verre de vin blanc, les langues se sont déliées et en fait, elles ont laissé cours à leur
3: imagination.
2: Même pas l'imagination. Ce qu'elles avaient réellement vu, et là j'avais des descriptions un peu plus précises.
1: Voilà.
2: Sur
1: l'anatomie des naturistes.
3: Des engins, tout ça.
2: Voilà. Et là, elles faisaient les sages femmes, mais une fois arrivées, je m'étais aperçu qu'elles n'avaient pas, pas raté un épisode.
1: Mon petit chat, après avoir parlé.
3: Ça a changé l'émission.
1: Hein. Ouais, ça a changé. Nous allons tenter de marquer 5 points avec la question cash et une ambiance pas du tout quéquette, une ambiance doigt sur la couture.
3: Oh non. C'est pas loin.
1: On n'est pas loin.

0: Avec la Marseillaise, là, c'est... On est folle.
1: Alors, attention Didier. Qui fut la première femme Premier ministre de France? Qui fut la première femme Premier ministre de France? Top chrono, 10 secondes.
2: Édith Cresson.
1: Et c'est une... Bonne réponse.
0: Bravo.
1: Et oui, nommée en 91 par François Mitterrand. Elle a... faudra attendre 2022 pour voir une seconde femme à ce poste, Elisabeth Borne. Et voilà. Et bah écoute, bravo. 5 points de plus, ça fait 8 pour toi.
0: Et elle n'était pas restée longtemps d'ailleurs, il me semble, Edith Cresson.
1: Suffisamment pour faire des trucs formidables.
0: Oui, allez donc. Allez. On enchaîne. Laura en Ile-de-France. Laura qui nous a si bien parlé de Noisy-le-Grand, bien sûr, en Seine-Saint-Denis, 93. Sa fille qui veut être pilote, son rêve, c'est de gagner de l'argent. T'aimerais toucher le jackpot. Et c'est en cela que, au-delà d'être ma meilleure amie, tu deviens presque ma future femme. Mais nous en reparlerons quand tu auras gagné.
1: Le gars est marié, je le rappelle à chaque fois, parce que le gars part vite en vrille.
0: Voici le grand blond. Le grand blond. Oui, je salue ma femme, bien sûr. Alors, qu'est-ce que c'est que ça encore? Je vois qu'il t'arrive plein de petits trucs. J'apprends que quand tu pars en vacances, vas-y qu'on se casse un bras, vas-y qu'on se casse un doigt, vas-y qu'on se casse la cheville. Mais qu'est-ce qui t'arrive? T'es la vraie Pierre Richard, toi, hein?
3: Non, quand j'étais... Alors, je vais arrêter de dire cette phrase. Alors,
1: quand
3: avant,
1: t'étais plus jeune, avant, tu peux dire plus jeune, mais pas jeune.
0: Jadis.
3: Quand j'étais plus jeune, effectivement, j'étais un peu casse-cou, quoi. Donc, des copains qui voulaient pas faire peur. Attends, bouge pas, j'en suis des rollers, j'y vais. Et puis, arrivé en bas, pas de
0: quoi. Eh oui. Alors, dis donc, un jour, tu déménages, les copains viennent pour t'aider. Et vas-y que ça jette des choses par le balcon. Tu sais, il faut bien se débarrasser. Sauf qu'à un moment donné, on jette tellement de choses. Vas-y que ça jette la couette. Qu'est-ce qu'il y avait dans la couette? Un chat. Pauvre bête. Non mais il va bien, rassurez-vous. Il a fait un petit vol plané. Mais comme il était dans la couette, il a pu descendre sans problème. Et il n'est rien arrivé à ce chat.
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0: Il sera ce samedi au festival Rollinson à Grès en Haute-Saône, c'est entre Dijon et Besançon. M Pokora avec un de ses derniers titres quand même. Valérie Damidot et Eric Bastien sont maintenant avec Nicolas d'Issimène, un fan de jeux de société, mais vraiment un grand fan, vous allez voir. Et puis Delphine d'Issy Sud-Lorraine, une bonne pâtissière, ça tombe bien, c'est l'heure du déjeuner avec votre radio ici.
1: Alors Nicolas, je le rappelle, qui habite à Couture-sur-Loire, qui est Game Master, qui a joué dans l'orchestre de la BBC. Tu as 400 jeux de société.
2: Oui, ben je suis un très grand passionné de jeux à la télévision, entre autres, donc j'ai fait une collection liée à ça, et donc j'ai 400 boîtes qui viennent du monde entier, avec ça va aussi bien de la France, la Belgique, mais également les États-Unis, l'Angleterre, et des trucs peut-être un petit peu plus exotiques, comme la Pologne, ou la version slovène de Slam.
1: La version slovène... De Slam.
3: Déjà comment français, ça
1: donc ça s'appelle quand même Slam ou il y a un autre nom en slovène?
2: Là, ça s'appelle Vem, mais c'est tout aussi court. Et alors, c'est deux animateurs qui se partagent l'animation et ils ont vraiment une magnifique moustache chatoyante.
1: C'est magnifique, je veux la photo. S'il te plaît, est-ce que tu peux envoyer la photo au professeur Coupez? Parce que ça me régale. Il a participé à 50 jeux à la télé depuis qu'il a 18 ans et il paraît que tu as contacté le Guinness Book des records pour faire valider ce record. Alors qu'est-ce qu'ils ont dit, le Guinness?
2: C'est une tentative. Pour le moment, j'attends encore leur réponse. Mais bon, voilà, c'est quelque chose qui me passionne et je continue à faire des jeux. Et je vois qu'actuellement, le record est à 34. Je me dis, depuis le temps, t'es quand même allé un petit peu plus loin que ce score-là. Donc, let's go, je tente ma chance.
1: Il a que 36 ans, hein, donc tu
3: as... Il fait énormément de choses.
1: Oui, il joue tout le temps. Alors, ça, c'est pas mal. Alors, il paraît que tu nous l'as dit tout à l'heure, tu as un porte-bonheur. C'est un boyard qu'un magicien qui a travaillé dans l'émission t'a offert.
2: Oui, exactement.
1: Donc, tu l'as tout le temps sur toi, en fait.
2: Je l'ai tout le temps sur moi. En fait, c'était un magicien qui travaillait dans le parc d'attractions dont on évoquait le nom tout à l'heure. En fait, que j'ai croisé, il a appris que j'étais un grand passionné de Fort Boyard. Et du coup, je lui ai parlé de ma passion. Il m'a demandé de lui laisser mon adresse. Et quelques jours plus tard,
1: il t'envoie
2: un petit colis. Et le boyard est avec moi. Et je le garde toujours comme petit porte-bonheur sur les plateaux de jeu, entre autres.
1: Alors là, tu le prends dans ta main. C'est la question à 3 points, la question à choix multiple. Je te pose la question, je te propose des réponses. Top chrono, t'as 10 secondes pour me donner ta réponse.
2: Okay.
1: Alors, attention, qui a découvert la pénicilline? Pasteur, Fleming, Jonas, Salk, Éric Bastien.
3: Oui.
1: Top chrono, 10 secondes.
2: Je crois que c'est Alexander Fleming. Oui, on va pas faire trop de suspense pour le coup.
3: Tu n'as pas du tout suivi mes bonnes œuvres. Tu n'as pas suivi mon encyclopédie.
2: T'as peut-être fait des évolutions.
1: C'est Fleming, bien sûr. En 1928, ce biologiste écossais a découvert par hasard la pénicilline en observant qu'une moisissure avait détruit les bactéries dans sa boîte de culture. Cette trouvaille va sauver des millions de vies. Ouais, bravo, 3 points de plus, tu as 6.
3: Bon, Delphine, t'as un, hein, donc on est sur du 6-1. T'as pas encore joué, mais... Delphine, on y va. Il nous reste quelques minutes avant 13h. Delphine, ici, Sud-Lorraine, qui habite à Nancy, qui a deux enfants, qui est pas fan de jardinage, mais qui fait des bons gâteaux, des financiers, de la forêt noire avec la petite cerise. Et vous savez quoi, Valérie?
1: Non.
3: Ah, notre amie Delphine adore lire les romans.
1: Oh.
3: Policiers, notamment, tout ce qu'on aime, comme Nadine Mousselet.
1: Et Lucinda Riley.
3: Oui.
1: J'adore que tu lises ces romans, j'aime tellement Lucinda Riley.
3: Est-ce que Pedro, le perroquet familial, obtiendra le code du secret du coffre de la comtesse?
1: Lucinda Riley viendra-t-elle à Couture-sur-Loire pour voir les boîtes de jeux de Nicolas?
3: Henri est-il une femme, au final?
1: Nous ne savons pas.
3: D'où le sort dans le château des Oliviers? C'est un peu ça que t'aimes comme roman ou pas du tout, Delphine?
4: Alors, moi je suis plutôt roman pour filles, entre guillemets.
3: Pour filles, ok, on va te le refaire alors.
1: C'est totalement les romans pour filles. Je te signale que Nadine Mousselet, grosse vente pour les femmes, et Lucinda Riley aussi. Hein.
3: Évidemment.
4: Alors, non, je dis ça, mais c'est vraiment de l'humour et je n'aime pas cette expression. Non, mais moi j'aime bien les romans qui sont légers. J'aime bien la légèreté. Donc je lis Agnès Ledig, Virginie Grimaldi, toutes des choses comme ça.
1: Ah, mon adore.
4: Les garçons peuvent lire. Les garçons peuvent lire aussi avec grand plaisir.
3: Exactement. Et puis tu lis peut-être en camping aussi. Lors d'un voyage en Italie avec une copine, notre amie Delphine avait réservé un camping en contrebas d'une colline vergène. C'est sympa, il fait beau, il y a du soleil, on a envie de lire des romans de filles. Il pleuvait beaucoup, pas de bol.
1: Ah merde.
3: Et le camping a été inondé. Du coup, vous avez dû vous débrouiller pour trouver une chambre d'hôtel. Et pareil, vous avez cramé tout le budget ailleurs, du coup.
4: Mais oui, parce qu'on était étudiante à l'époque et du coup on n'avait pas beaucoup de sous et on avait réservé le camping et voilà, le jour qu'on arrivait c'était le déluge et on ne pouvait pas dormir autre part, donc on a pris l'hôtel et voilà. On
3: a vous avez même dormi sur la plage aussi. Vous avez dormi sur la plage.
4: Et ben après, oui, voilà, quand la nuit, quand l'orage est passé, les autres nuits on a dû dormir sur la plage, faire un peu comme on pouvait.
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0: ici, Rock and Dollars, William Scheller. Allez, à suivre avec Valérie Damido et Eric Bastien. Clémence, d'ici Provence, qui a des petites manies. Bon, j'avoue, j'ai les mêmes. Et Marion, d'ici Sud-Lorraine, qui a un rituel avant de dormir. J'avoue, j'ai également le même. Mais je suis sûre que certains d'entre vous aussi.
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3: Alors, Clémence à 3 points, Marion à 3 points, Clémence vit donc à Septem-les-Vallons, elle joue avec ici Provence. Alors, tu es pleine de qualité, on l'a vu, t'as un peu peur des geckos, bon, chacun ses phobies, mais surtout, tu es comme dans la chanson.
4: Elle a bien un petit défaut quand même.
3: Oui, attention, elle a une manie, elle s'assoit jamais habillée sur son lit. Vrai ou faux ?
5: Vrai.
3: Tu fais quoi en arrivant chez toi ?
5: Je mets des chaussettes.
3: Voilà. Bon. Donc, tu as des petits chaussons ?
5: Tout à fait. Voilà. Qui ne sortent pas de la maison.
3: Attention.
4: Les patins.
3: Les patins comme chez ma grand-mère, mais là, c'est des chaussons. C'est des jolis chaussons. Tu as essayé d'investir dans des beaux chaussons ?
5: Ah oui, quand même. Il faut du confort.
3: Ouais, mais c'est simple. Et il paraît que tu as une éponge pour la vaisselle et une éponge pour genre les surfaces, genre la table, les trucs comme ça ?
5: Tout à fait. Oui. Même voilà. Si ma chérie se trompe beaucoup, mais bon, c'est pas grave.
3: Ta chérie se trompe.
5: Oh là là.
3: Est-ce que comme mon fils, tu as le torchon pour la vaisselle et le torchon pour les mains?
5: Bien sûr.
4: Le bleu et
3: voilà
4: le rouge. Ouais, des couleurs différentes, bien sûr.
5: Ça, on te respecte.
3: Et bien, bien sûr. Et voilà. Non mais il y a un stress d'hygiène, mais ça c'est ton job qui te fait.
5: Ouais, c'est ça. Je fais beaucoup de microbiologie, alors bon voilà, forcément ça.
4: La maison est passée au microscope, quoi.
3: Bon, alors tu as 3 points. Là, je vais te proposer de marquer 3 points de plus avec la question à choix multiples. C'est-à-dire que je te pose la question, je te fais des propositions et mon top chrono, tu auras 10 secondes pour me donner ta réponse. Tiens, une ambiance

0: soit parti prendre le
1: encore une question de la réalisatrice, hein, encore la Bretagne.
2: Bah, tu sais, on est un peu.
1: Oui, on est envahi là. Hein.
2: Je tiens à préciser à nos auditeurs qui ne sont pas bretons que malheureusement ou heureusement, la réalisatrice est bretonne.
1: Alors, une question par jour sur la Bretagne.
2: Une question par jour sur la Bretagne, c'est un deal. Alors, attention, on va parler de céréales. Clémence, quel pseudo céréale est également appelé blé noir ? Le sarrasin, le seigle, l'épeautre, les chocs à pic. Top chrono, 10 secondes. Sarrasin, seigle, épeautre, chocs à pic.
3: Je vais dire sarrasin.
2: C'est, oui, le sarrasin, c'est souvent pris pour une céréale, alors que ce n'est pas une céréale. C'est une pseudo-céréale, parce que c'est le sarrasin qui donne aux galettes bretonnes leur goût rustique et leur belle couleur sombre. Bon, enfin, c'est-à-dire que sans sarrasin, la Bretagne perdrait une bonne partie de sa saveur. Bravo, 3 points de plus. Tu assistes, Clémence.
1: Belle question sur le blé noir. Elle qui fait attention aux salles de bain, voilà. Comment ça se passe, les blés noirs. C'est bien, les blés noirs dans les...
3: Oh là là, oui, d'accord.
2: Je demande pardon à la France. Les blés noirs, c'est bien pour prendre des bains. Pour ceux qui n'ont pas compris, et ils sont nombreux, sur les réseaux à s'interroger. Qui est cette personne ? Qui sont ces réseaux ? Où a-t-il appris l'humour ? A-t-il été traumatisé par ses parents ? Vous le saurez bientôt.
1: Ah oui, c'est la suite de la saga. Marion, merci d'avoir ri à ma vanne, même si je ne t'ai pas entendu rire. Je pourrais jamais te remercier.
3: Non, aussi, j'ai l'habitude, les vannes comme ça, j'en fais beaucoup à la maison.
2: Ah, bah oui, ronchonnard, hein, je te rappelle.
1: On a beaucoup de points communs, décidément. Tu aimes le cinéma, tiens, moi aussi ?
3: Oui.
1: Attention, je te fais un petit test. On va écouter une bande originale. À toi de reconnaître. Qu'est-ce que c'est que donc ? Alors ?
3: Pas de question.
1: Pardon ?
3: Je sais pas du tout.
1: Arrête, tu adores.
3: Ballon et bottes de cuir.
1: Tu adores Lupin. C'est Lupin, ça. Avec Omar Sy.
3: Ah, ben ouais, mais alors le générique, vous savez, moi je crois que je m'endors au générique et puis
1: d'accord.
3: Je au milieu du truc.
1: Tu t'endors au générique.
2: En fait, le premier générique, c'était « C'est le plus grand des voleurs ».
3: Non, mais après, moi j'aime le cinéma, de là vous dire que je retiens le générique, j'en suis pas là.
1: D'accord. Ah,
2: voilà,
1: bon.
2: D'accord.
1: Tu collectionnes les gaffes aussi, hein, ça.
2: C'est-à-dire les gaffes.
1: Bah, il lui est arrivé de déposer son fils en pyjama à l'école, logique.
2: Le gosse en pyjama ?
1: Hein, Marion ?
3: Oui, oui, oui, ça m'est déjà arrivé de me rendre compte, quand mon fils était dans la cour de l'école, qu'il avait encore son bas de pyjama.
2: Mais le gosse ne dit rien, il n'ose rien dire.
3: Je pense qu'il était aussi réveillé que sa mère ce jour-là.
2: Mmh. Oh là là.
1: Bon, écoute, mets autre chose peut-être dans ta tisane, parce que ton petit rituel, c'est boire la tisane. Comme les mamies avant d'aller te coucher. Avec
2: pisse-mémé, on appelle ça.
1: Pisse-mémé avec le plaid. T'adores le plaid, toi.
3: C'est
1: hein.
3: Ça.
1: Oh là
3: ah
1: là,
3: oui.
1: Oh là là. Et tu as 30 ans, d'accord. Eh bien, écoute.
3: Ça fait peur, des fois.
1: Je te confirme, un petit peu. Mais
2: ouais.
1: Bon, c'est...
2: D'ailleurs, il est terrorisé, parce que lui, il a 46 ans, il fait la même. Hein.
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0: Revolution, Tracy Chapman. Les meilleurs moments d'Otake, c'est terminé pour aujourd'hui. On se retrouve demain avec Valérie Damido, Eric Bastien, mais aussi une fan de Dalida, une bonne cuisinière et une histoire de cimetière, entre autres. Et dans un instant, c'est Ma France avec Wendy Bonchard. Bonjour Wendy.
1: Bonjour chère Catherine.
0: On parle d'écologie aujourd'hui avec vous.
1: Absolument. Comment les dirigeants d'entreprise s'emparent de ces sujets sur la consommation d'énergie, sur le tri des déchets, sur le choix de leurs fournisseurs. C'est un premier baromètre de l'action écologique qu'on vous livre aujourd'hui, lancé par Laurent Berger, ancien leader syndical, ancien patron de la CFDT. On vous en parle à la fin du journal dans Ma France.
0: Et dans quelques instants. Merci Wendy.
1: À demain Catherine.
0: À demain.
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0: Vous écoutez votre radio ici, il est 13h. Et c'est le moment de retrouver Ma France, Wendy Bouchard.
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1: Bonjour à tous, merci d'être à l'écoute de Ma France. Une France dans laquelle l'ultra-violence inquiète en profondeur. De Nice à Lyon, une fusillade, un incendie criminel sur fond de narcotrafic. Les autorités sont manifestement dépassées et les habitants, victimes collatérales de cette folie, sont en colère. On fait le point sur la situation sanitaire, bien sûr, sur l'antivirus. En France, tous les cas contacts sont placés en quarantaine forcée et renforcée en milieu hospitalier. Matignon tiendra par ailleurs deux réunions interministérielles sur le sujet chaque jour. Au cœur de vos régions, les seins de glace rôdent au-dessus de vos plantations. Attention, nous sommes aussi à Marseille pour un premier prix d'éloquence. Élie Kakou contre la grossophobie. Et puis l'ouverture ce soir du Festival de Cannes avec l'un des fans de l'événement qui campe 10 jours durant. 13h15, je reçois donc Laurent Berger, ancien patron de la CFDT, qui dirige aujourd'hui l'Institut Mutualiste pour l'Environnement et la Solidarité. Il lance et commente chez nous le premier baromètre de l'action écologique pour les petites et moyennes entreprises. Comment accompagner les dirigeants et les salariés sur ces sujets? Il est donc notre invité. Et nous ouvrons cette édition avec un climat d'ultra-violence à Nice. Un homme en trottinette armé d'une kalachnikov qui sème la terreur hier en plein après-midi dans le quartier des Moulins. Il ouvre le feu, tue deux personnes de 39 et 58 ans qui n'ont, dit le procureur, aucun lien avec le trafic de drogue. 6 autres personnes ont été blessées, 3 grièvement, certains connus pour des faits de narcotrafic. C'est un tireur sanguinaire et un complice aujourd'hui en fuite et activement recherché. Et c'est une nouvelle tragédie qui inquiète les habitants autant qu'elle les met en colère devant l'impuissance des autorités. Justine Leclerc pour Ici Azur.
3: En même pas 3 jours, 2 épisodes de violence ont éclaté dans le quartier des Moulins à l'ouest de Nice. Une grenade et des coups de feu vendredi soir contre une épicerie et des tirs mortels hier en plein après-midi sur une place très fréquentée. Ce jeune habitant est choqué.
4: J'entends du coup de rafale, maintenant on a l'habitude d'entendre des calaches. Je sens aussi, j'entends les gens crier, mais en pleine journée je ne m'attendais pas. Ça fait peur franchement. Qui n'est pas choqué?
3: Zélie, père de famille de 4 enfants, habite à quelques centaines de mètres de la place où a eu lieu la fusillade.
5: J'ai peur qu'un jour à l'autre ils vont tuer mon enfant, donc 10 morts depuis 2008, ça pourrait s'arrêter quand même. On est en Afghanistan, on est en Irak, on est où là? Je me suis échappé de Tchétchénie pour vivre ici. Et maintenant, je vais m'échapper de là parce que j'ai peur pour mes enfants.
3: Entre colère et résignation, les habitants sont lassés des trafics de drogue. Ils attendent des réponses. Le procureur de la République de Nice, Damien Martinet.
6: Nous démantelons. Nous interpellons, mais c'est profondément ancré, et c'est pour ça que ce qu'on dit aux familles, c'est qu'on est déterminé, mais qu'on reste humble. On sait qu'on peut avoir des résultats, il y en a, et avoir des drames comme aujourd'hui.
3: Le nouveau maire UDR de Nice s'est rendu sur place après la fusillade. Éric Ciotti promet l'installation d'un poste de police municipale d'ici quelques jours sur la place où a eu lieu la fusillade.
1: Justine Leclerc à Nice, et un autre drame d'une violence extrême, l'incendie hier matin d'un immeuble à Décines-Charpieux, près du Grand Stade de Lyon, incendie qui serait d'origine criminelle et dans lequel 3 personnes ont péri. Il n'y a pas encore eu d'interpellation, mais le procureur de Lyon a tenu un point presse il y a quelques instants pour faire un point, là encore, sur l'enquête. Mathilde Amberti.
7: L'identité des victimes est désormais confirmée. 2 hommes, 1 femme. Sur ce point, le procureur de Lyon, Thierry Dran.
8: 2 des 3 victimes décédées ont été découvertes dans un appartement du 7e. Il s'agit d'un homme âgé également de 28 ans et de sa tante. âgé de 61 ans. Et un homme a été retrouvé dehors, décédé à l'extérieur au pied de l'immeuble. 28 ans, il ne résidait pas dans l'immeuble. Ces trois victimes sont totalement inconnues des services de la justice.
7: Et leur entourage n'est pas en lien non plus, a priori, avec le trafic de stupéfiants. D'ailleurs, sur les causes de cet incendie criminel, le procureur reste prudent.
8: Il est impossible d'affirmer si une ou plusieurs personnes étaient visées par cet incendie. Il est également totalement prématuré d'indiquer que les faits sont en lien avec un trafic de stupéfiants, même si cela reste bien évidemment une piste sérieuse.
7: La thèse du règlement de compte est tout de même privilégiée, a précisé dans la foulée un responsable de la police nationale. Cet immeuble a déjà subi un incendie volontaire ces dernières semaines. Hier, le feu a été mis dans les escaliers de l'immeuble à un moment où la police n'était pas présente.
1: Il est 13h04 à l'écoute de Ma France et à la une, évidemment, sur le front de la lutte contre l'antivirus. La France demande une coordination plus étroite des différents protocoles sanitaires de l'Union européenne et le gouvernement organise une nouvelle conférence de presse cet après-midi, 16h45. Donc, sur les règles sanitaires que nous déployons pour les Français débarqués du navire, sur l'état de santé de la passagère, toujours en réanimation à Bichat, et sur les dernières informations sur la politique du gouvernement. Sébastien Lecornu l'a annoncé, tous les cas contacts vont être placés en quarantaine renforcée en milieu hospitalier. Des règles de confinement durcies, Grégoire Le Callot, qui sont entrées en vigueur ce matin.
9: Un cas contact identifié à Concarneau en Bretagne a été transféré au CHU de Rennes ce matin. Il n'est pas signalé comme étant infecté. Il s'agit d'une personne qui a été en contact avec une autre porteuse du virus, a précisé le maire de Concarneau. Depuis hier soir, le gouvernement a instauré une quarantaine renforcée en milieu hospitalier, non plus simplement à domicile. La mesure concerne d'abord les 5 ex-passagers français du Hondius. L'une d'elles a déclaré la maladie, elle est toujours en réanimation, avec une incertitude sur son état qualifié de stable hier soir par Sébastien Lecornu, tandis que le patron de l'OMS, plus à la le disait très critique. Jusqu'ici, aucun des 4 autres passagers français du navire n'a été testé positif. Et puis les 22 cas contacts français identifiés par le ministère de la Santé doivent aussi être confinés à l'hôpital. Il s'agit de 8 personnes qui ont voyagé en avion entre Sainte-Hélène et Johannesburg le 25 avril avec une malade décédée depuis, et de 14 autres qui étaient présents dans un autre avion, Johannesburg-Amsterdam du même jour, où la malade a tenté sans succès d'embarquer. Tous devront rester 42 jours sous surveillance à l'hôpital à compter d'hier.
1: Les règles le semble clair, mais comment bien expliquer ce protocole sanitaire pour rassurer les élus peut-être qui pourraient voir ces cas contacts revenir plus tôt à la maison s'il doit accueillir avant cette date 2 des habitants de sa commune de Marais en Indre-et-Loire? Eh bien le maire Philippe Capon le dit sur ICI, il veut être rassuré pour ses autres administrés.
10: Le retour anticipé, la distribution de repas, l'isolement, même si c'est des gens responsables, ils respecteront le protocole de confinement qui leur sera donné. C'est une petite commune, on a une secrétaire, un agent technique, pour une petite commune c'est hyper lourd. Donc moi il faudra qu'il y ait des instructions très claires et pas de blabla et du verbal, des instructions très claires, par écrit, qui me seront adressées directement. Au niveau sanitaire, au niveau administratif, si jamais ils étaient amenés à revenir dans une période plus ou moins longue dans la commune. Parce que je pense que, quelle que soit la période, que ce soit 15 jours, 6 semaines, quand ils vont revenir à Marais, il y aura forcément des interrogations, même si c'est dans un mois et demi.
1: Voilà, un élu en première ligne qui veut être rassuré du côté de l'Indre-et-Loire. Notre travail n'est pas terminé, voilà ce que dit le patron de l'Organisation mondiale de la santé. Compte tenu bien sûr de la longue période d'incubation du virus, d'autres cas pourraient apparaître dans les semaines à venir. Il faut donc que la vingtaine de pays concernés par ces différents cas et cas contacts suivent les conseils et recommandations avec les mêmes précautions. Dans l'actualité encore, Donald Trump estime le cessez-le-feu avec l'Iran sous assistance respiratoire. Après un mois de trêve, en effet, autour du détroit d'Ormuz, les négociations piétinent. Et en France, face à la flambée des prix des carburants, 3 millions de foyers modestes pourront prétendre à une aide pour les gros rouleurs. Une aide de 50 euros pour les aider à faire face à la flambée des prix des carburants, mais qui exclut les infirmiers libéraux pour lesquels pourtant la voiture est une deuxième maison. Situation que déplore Muriel. Elle est infirmière libérale à Metz et membre de la Fédération nationale des infirmiers en Moselle.
11: Il faudrait que le gouvernement prenne conscience de notre importance au niveau des soins des patients. On demande pas grand-chose, mais effectivement, le prix de l'essence va beaucoup diminuer notre chiffre d'affaires, donc on va gagner moins en faisant toujours la même chose. Il y a un courrier qui a été fait effectivement au niveau de nos fédérations pour pouvoir prendre en compte ça. A priori, voilà, encore rien n'est acté. Il y a des choses qui vont peut-être bouger et on espère que ça sera dans le bon sens.
1: Voilà pour cette aide de 50 euros pour les gros rouleurs sans les infirmiers à 7h. Et puis le prêt Flash Carburant, créé au début du mois pour soutenir la trésorerie de certaines petites entreprises, finalement sera sera élargi au secteur du bâtiment et des travaux publics. Jusqu'à présent, les agriculteurs, les pêcheurs, les transporteurs routiers, les taxis également étaient éligibles à ce prêt de somme de 5 000 à 50 000 euros au taux de 3,8% et sans garantie. 7 000 dossiers ont déjà été déposés, 3 millions d'aides versées aux différentes entreprises. En appel, le parquet général requiert la condamnation de Nicolas Sarkozy pour l'ensemble des faits pour lesquels il est jugé au procès pour soupçon de financement libyen de sa campagne. Le parquet qui accuse l'ancien président d'avoir conclu un accord avec le dictateur Kadhafi. L'édition 2026 du Petit Robert sort demain et pour ses 60 ans, conformément à la langue qui évolue, qui s'enrichit, il intègre 150 nouveaux mots, mais aussi des expressions parfois difficiles à saisir. Alors Boris Loumagne nous sert ici de guide.
12: Si jamais vous entendez quelqu'un vous dire
13: « Ce gars est un charreau, il a matrixé cette fille, miskine. »
12: Et si jamais vous n'avez rien compris, pas de panique, ouvrez le nouveau Petit Robert ou alors écoutez la traduction.
13: « Ce gars est un charreau,
14: ce gars est un coureur de jupons,
13: il a matrixé cette
14: fille, il a retourné le cerveau de cette fille, miskine, la pauvre. »
12: Charreau, matrixé, miskine ou encore banger, une expression pour dire que quelque chose est génial ou mortel. Voilà donc quelques-uns des nouveaux mots qui font leur entrée dans le Petit Robert 2027, le dictionnaire qui se veut le reflet de l'évolution de notre langue et donc de notre société. Pas étonnant dès lors de retrouver également des termes tels que fast fashion, qui définit le secteur de l'habillement à bas prix, tels que bouilloire thermique, vous savez ces logements invivables quand il fait trop chaud, tels que marrainer, celui-là il est facile, c'est le pendant féminin de parrainer. Plus compliqué en revanche, le mot bibimbap, qui désigne un plat coréen à base de riz, de légumes sautés et de viande marinée, le bibimbap qui est un vrai banger.
1: Plongé dans le dictionnaire, le petit Larousse et surtout le petit Robert, en l'espèce qui sort demain, il est 13h10.
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1: Et au cœur de vos régions, si vous connaissez bien les traditions, vous savez qu'on évite de planter en ce moment jusqu'au 14 mai. On attend la fin des Saintes Glaces. C'est une croyance bien ancrée chez les jardiniers. Faites confiance aux anciens. Une fois de plus, ce reportage de Nicolas Georgeau le prouve. Nous sommes au magasin botanique de la Fouillousse, dans la Loire.
15: Pour l'instant, il n'y a que les feuilles qui dépassent des pots. Pas encore de tomates, en attendant d'être plantées aux côtés.
16: Melon et pastèque, cornichons et...
17: pour gourmands, carottes,
18: tomates, courges.
15: Les jardiniers plantent à partir du 14 mai, date à laquelle le gel n'est plus censé tomber. Alain, Noélie et Erwan respectent la tradition.
19: Il y a des choses que c'est interdit de mettre. Les tomates, hein, c'est pour les mettre avant les Saintes Glaces,
20: de toute façon. Un héritage de consignes de la part de mon grand-père qui nous disait il faut rien planter avant le 15 mai.
21: C'est une habitude qu'on a maintenant d'attendre cette période-là.
15: Mais depuis quelques années, les habitudes changent parce que les chutes de gel ont diminué de presque un tiers entre 1990 et 2020.
22: C'est le réchauffement climatique, tout simplement.
15: Aude en a fait l'expérience.
22: Moi, je suis entourée d'agriculteurs et de gens autour de moi du terroir. On a des choses qui ne poussent plus et qui risquent de ne plus revenir comme avant, quoi. C'est assez flagrant.
15: 10 ans en arrière, il y avait donc plus de clients à la période des Saintes Glaces, mais la tradition reste tenace, assure Romain Musard, le directeur du magasin botanique à la Fouillousse.
23: On entend parler, nous, depuis 15 jours, les gens viennent en repérage, regarder les tomates, etc. Ils disent non, j'attends que les Saintes Glaces soient passées pour pouvoir planter. Donc ça reste un repère où finalement ce week-end-là donne le go pour les plantations au potager, les plantes annuelles qui craignent un peu.
15: Pour la jardinerie, les 3 semaines à venir sont les plus importantes de l'année.
1: Nous sommes à Marseille maintenant. Le Conseil régional a organisé hier la première édition du prix Elie Kakou avec le Fonds social juif unifié. Édition autour du thème de l'obésité dont souffrent 4% des 6-17 ans. Les lycéens ont travaillé avec leurs professeurs sur ces préjugés. Et le prix Elie Kakou a été remporté hier par Kylian Boyer et sa classe du lycée Charlotte Gravitz à Marseille. Philippe Bocara.
24: Kylian, élève de seconde, a construit son sketch autour de sa tante Khadija.
25: À chaque fois qu'on arrive à un mariage, même le buffet, il stresse, miskine. Il lâche des « cache-toi, elle arrive ». Et le plus fort, c'est sa confiance en soi.
24: Elisabeth Diani, la prof de français de Kylian, était très fière de ce prix. Elle reste aussi réaliste.
26: Aujourd'hui, on a quand même des jeunes en surpoids. Il n'y a pas de méchanceté comme il y a 5 ou 10 ans. On sent qu'il y a eu un progrès sur le regard de l'autre et d'accompagner. Ce qui est important de parler sur la grossophobie, c'est qu'il y a quand même une notion de malbouffe chez nos jeunes et on la sent.
24: Ainsi, dans ce lycée privé, les élèves sont accompagnés pour lutter contre la malbouffe. Une diététicienne leur a d'ailleurs fait une mini-conférence lors de la remise remise du prix, avec notamment la nécessité d'éliminer les édulcorants et de pratiquer un minimum d'exercice quotidien. C'est ce que fait Titouan, qui a présenté aussi un sketch.
0: C'est difficile quand même d'être gros et de devoir perdre du poids.
24: Tu penses que le fait d'être un petit peu fort, ça nuit à trouver un emploi par exemple?
0: C'est plus facile, notre masse.
24: Les avis sont très partagés sur le rôle des réseaux sociaux sur la grossophobie. Ils redéfinissent les normes de beauté d'un côté, de l'autre, ils aident aussi à faire vivre la lutte contre ce fléau.
1: Merci Philippe pour ici Provence. Et puis vous suivrez peut-être ce soir la cérémonie d'ouverture du Festival de Cannes, en dehors du tapis rouge du marché international du cinéma, où se croisent tous les métiers de l'industrie du 7e art et 40 000 festivaliers. Il y a aussi les fans absolus de cet événement que l'on repère juchés sur leurs escabeaux devant les marches du palais. Ils gâtent les personnalités, à l'instar de Sébastien, rencontré par Ulysse Le Toquin. Il est jardinier paysagiste à Mougins et depuis 30 ans, il réserve son printemps pour ces moments.
3: C'est un truc de magique, le Festival de Cannes. Moi, ça va faire depuis 96. J'avais 16 ans. Maintenant, je vais en avoir 46. Et j'ai tout vu. Ma première star que j'ai vue, c'était au Carlton. C'était Michael Jackson. Mais sinon, c'était Nicole Kidman. Une fois, elle avait descendu les marches, sans garde du corps. Je l'avais appelée et elle était devant moi. Moi, j'ai essayé de prendre une photo, mais derrière, ça poussait. J'avais la barrière au niveau du ventre. Mais alors, impressionnant. C'est comme si j'étais un enfant qui découvrait, qui regardait le Père Noël, quoi. Mais sinon, ma star préférée, c'est Jackie Chan. Alors là, Jackie Chan, la première fois quand je l'ai vu, c'était à la plage Majestic. Il était en train de monter les escaliers. Et malheureusement, bon, j'avais pas mon appareil sur moi. Mais heureusement que quelques années après, il a pu monter les marches. Et là, j'ai pu prendre en photo. Il m'a fait mon festival, quoi.
1: Allez, régalez-vous, Sébastien, pour ici Azur. Et puis préparez bien votre pont de l'Ascension, Bison Futé, voie rouge et noire. Demain, dans le sens des départs, ce sera bouché, notamment dans le nord-est, vers la Normandie, la côte atlantique, la région Rhône-Alpes. Jeudi matin, le quart nord-ouest reste encore bien dense. Accalmie vendredi et samedi. Et ça reste de nouveau compliqué, rouge et noir, dimanche, dans le sens des retours. 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
1: Dans Ma France, on va parler de responsabilité d'entreprise en matière d'écologie. C'est un sujet, vous le savez peut-être, qu'on évoquait déjà au cœur des municipales pour mesurer combien les maires, combien les communes prenaient à bras-le-corps ces sujets. De la gestion des déchetteries à la mobilité douce, des modes de chauffage aux régies agricoles pour les cantines. Ce sont des sujets qui font sens dans notre société et que notre invité met en lumière aussi aujourd'hui. Bonjour Laurent Berger.
4: Bonjour.
1: Monsieur Berger, après avoir dirigé la CFDT, après avoir dans toutes les nuances pratiqué le dialogue social, vous avez rejoint il y a 2 ans maintenant le Crédit Mutuel Alliance Fédérale pour diriger un institut, l'Institut Mutualiste pour l'Environnement et la Solidarité. Votre mission notamment, c'est d'anticiper le coût du changement climatique pour l'économie française, de mettre cette mission écologique aussi entre les mains de tous les acteurs de la société pour être mieux armés.
4: Oui, bien sûr, c'est tout simplement la direction ESG, comme on dit, environnement, social et gouvernance du groupe Crédit Mutuel Alliance Fédérale. Et l'idée, c'est d'accompagner l'ensemble de nos clients vers cette transition environnementale, qu'ils soient particuliers ou entreprises. Effectivement, on le sait, quand on est face à ce défi, ce mur environnemental, même si malheureusement il ne fait pas assez l'actualité, et même il est un peu controversé par certains,
1: oui.
4: On sait qu'on va devoir tous s'y mettre. Et on va devoir s'y mettre dans nos usages personnels, et c'est là l'accompagnement de nos clients en particulier, mais on va aussi le faire dans la capacité des entreprises ou non à faire cette mutation, cette transition environnementale, de transformer leur modèle en quelque sorte.
1: C'est un enjeu qui vous motive, qui est très concret, Laurent Berger.
4: Oui, c'est un enjeu qui me motive parce que aujourd'hui, j'ai coutume de dire que le réchauffement climatique, c'est pas une opinion, c'est une réalité très concrète qu'on voit déjà à l'œuvre, notamment en termes de sinistralité. Les assurances en savent quelque chose, et encore plus les particuliers ou les entreprises qui sont touchées par les inondations, par le risque argile, par les incendies, etc.
1: Et les communes qui, pour certaines, ont du mal à se faire
4: et
1: assurer.
4: Et les communes qui ont du mal à se faire assurer et qui voient aussi, quand on est élu local, des citoyens dans le désarroi. Et les difficultés. Et puis, ça motive aussi parce que cette transition, elle est finalement la responsabilité de toutes et tous. Personne ne peut passer à côté en disant tout ça, d'autres s'en occupent et moi, je n'ai rien à y faire.
1: Oui, on n'est plus dans le champ syndical, mais très sociétal néanmoins, la vision politique et de la société aussi que vous menez, Laurent Berger. Et c'est pourquoi aussi, vous lancez un tout premier baromètre de l'action écologique des acteurs des territoires avec l'Institut de sondage OpinionWay pour voir ce que les patrons des TPE et des PME font de ces sujets. Quelle lecture d'abord positive, si j'ose dire, vous faites de ce sujet quand vous avez interviewé, rencontré ces dirigeants d'entreprise?
4: D'abord, la lecture positive, il faut rappeler d'abord que les PME, c'est le poumon économique de notre pays.
1: On le 99% des entreprises de France.
4: Oui, on ne le dit pas assez et qui souvent sont implantées sur un territoire, évidemment, quel qu'il soit, rural ou urbain, qui font vivre du commun sur ce territoire. Et moi, j'en avais un peu assez, je vous le dis quand même, au niveau global, d'entendre que les PME seraient toutes réfractaires à toute évolution, etc. Donc, on a voulu le mesurer avec l'Institut mutualiste du Crédit Mutuel en fédéral et mesurer si les chefs d'entreprise, de petites entreprises ou de PME, étaient sensibles à ce sujet. La réponse est oui. Largement oui, après à 80%, ils sont sensibilisés à ces enjeux de transition environnementale, de réchauffement climatique, pour deux raisons sans doute. Parce que ça va bouleverser leur modèle, potentiellement. Et la deuxième, c'est sans doute parce qu'ils ont le sens des responsabilités. Et la seule question maintenant, c'est qu'est-ce qu'ils font? Et comment on peut les aider à faire davantage?
1: Les PME qu'on mettait en lumière hier avec Thibault Lafond, qui nous parlait de cet avenir aussi qui pourrait être entre leurs mains dans cet ancrage local de ces petites et moyennes entreprises. Comment une entreprise met en place justement des actions pour réduire l'impact environnemental? Pour être extrêmement concret, Laurent Berger, vous dites, voilà, 8 dirigeants sur 10 pensent que c'est une priorité. Ça passe par la consommation d'énergie, par la consommation d'eau, par la gestion des déchets, par le choix des matériaux aussi, et parfois par la promotion justement, des fournisseurs locaux. Ça, c'est important. Vous l'avez vu dans ce baromètre.
4: Oui, on le voit que les entreprises sont, notamment les PME, c'est parfois plus difficile pour les toutes petites entreprises, mais notamment les PME sont déjà en mouvement. Ils sont sur, on pourrait presque dire, des choses qui paraissent simples. Vous l'avez dit, les ressources en eau, la préservation de la ressource en eau, l'économie, le traitement des déchets, les circuits courts, ça se valorise. Tout ce qui se passe en local, c'est pas anecdotique. C'est ce qui change la vie concrètement et ce qui nous met en mouvement. Par contre, ce que nous disent ces chefs d'entreprise, c'est qu'ils ont besoin de stabilité réglementaire, ils ont besoin d'accompagnement, ils ont besoin aussi d'embarquer les salariés, donc il y a sans doute des sujets de dialogue social.
1: Qu'est-ce qu'il faut en dehors des moyens, ou peut-être que des moyens d'ailleurs, Laurent Berger, pour embarquer finalement ce collectif dans cette transition écologique?
4: Je crois qu'il faut montrer une volonté d'un dirigeant, je crois que ça c'est indispensable, mais qu'ensuite il faut délibérer et dialoguer sur les conditions de mise en œuvre. Si on parle de process de production, par exemple, qu'est-ce qu'on pourrait améliorer pour qu'il y ait moins de rejets? Qu'est-ce qu'on pourrait améliorer pour qu'il y ait moins de rebuts en termes de produits, etc., etc. Donc, on a besoin de dialogue social aussi sur ce sujet-là. De toute façon, tous les défis qui sont face à nous, et notamment le défi environnemental, il nécessitera de la délibération et des objectifs partagés.
1: Oui.
4: Dans l'entreprise, ça s'appelle le dialogue social.
1: Pour rendre chacun acteur, justement, de ce sujet, Laurent Berger, vous êtes notre invité. Après avoir dirigé la CFDT, vous repratiquer encore le dialogue social et puis vous infuser finalement aussi sur ces sujets de société, la transition écologique, les actions de l'Institut Mutualiste pour l'Environnement et la Solidarité. On parle de ce premier baromètre de l'action écologique des acteurs du territoire. Vous le disiez tout à l'heure, la complexité de la réglementation rend l'action difficile parfois pour les dirigeants d'entreprise. Et puis, il y a des interrogations quand même pour ces dirigeants. Est-ce qu'en gros, le jeu de la transition écologique en vaut la chandelle?
4: Mais bien sûr,
1: il y en a qui se posent la question.
4: Oui, et légitimement. Quand on dirige une entreprise, on sait bien qu'une des finalités et de l'entreprise, c'est quand même de créer de la richesse. D'être rentable
1: aussi,
4: Et donc, les chefs d'entreprise, ils demandent en quoi ça peut améliorer mon business et en quoi ça peut améliorer ma rentabilité. Ça aussi, ça s'accompagne. C'est pas à traiter d'un revers de main. C'est-à-dire qu'on va pas demander à les chefs d'entreprise d'être des ONG. On leur demande, finalement, d'avoir une logique de responsabilité eu égard au réchauffement climatique et aux défis environnementaux, pas que climatique d'ailleurs, biodiversité, etc., ressources naturelles qui nous sont posées. Et donc, il y a un business model, d'une certaine manière, de cette transition. Mais à une seule condition, c'est qu'on sait que la transition va falloir investir massivement. De l'investissement public, de l'investissement privé. On sait qu'on va pas devoir, on va devoir accompagner les chefs d'entreprise et pas les laisser se débrouiller tout seuls, soit dans le maquis réglementaire, soit face à des allers-retours en termes d'évolution de la loi. Quand on a un coup des aides au logement, à la rénovation thermique des logements, le mois d'après il y en a plus, etc. C'est pas possible quand on veut diriger sur le moyen long terme une entreprise. Et donc tout ça nous renvoie à un rôle de financement et un rôle d'accompagnateur de cette transition. Alors quand on est une banque assurance, la puissance publique est renvoyée à ça, sans doute les collectivités territoriales qui ont la responsabilité pour une part d'entre elles du domaine économique et entrepreneurial. Et donc c'est Finalement, ce que dit ce baromètre, c'est on est prêt à faire, c'est pas simple. Il faut nous dire, enfin, faut qu'on réfléchisse dans l'entreprise à la façon de le réaliser, et surtout, qui est prêt à nous aider, à nous accompagner.
1: Alors, c'est aussi le but, évidemment, de ce baromètre pour le Crédit Mutuel Alliance Fédérale, c'est de voir quel accompagnement en effet apporter des banques assureurs pour ces dirigeants, ces PME qui souhaitent être plus performants. Qu'est-ce qui n'est pas encore fait aujourd'hui en France qui permettrait justement, en termes de transition écologique, du côté des banques et des assureurs, d'être dans le bon sens.
4: D'abord, quand une entreprise est cliente du Crédit Mutuel ou du CIC, qui est aussi une de nos marques, il a un conseiller dédié. Donc nous, ce qu'on a décidé de faire, c'est de former, ce qu'on a fait l'an passé, tous nos conseillers entreprises, tous nos chargés d'affaires entreprises. On les a formés aux enjeux de cette transition environnementale en disant c'est normal aujourd'hui, c'est une nouvelle dimension de l'entreprise, d'une certaine manière, il faut rentrer en dialogue avec l'entreprise pour regarder quels sont ses projets. Mmh. On a décidé de développer des prêts des prêts à impact auprès des entreprises, c'est-à-dire des prêts préférentiels s'il y a un engagement vers la transition environnementale.
1: D'accord.
4: Le rôle d'une banque assurance, c'est d'accompagner, et en termes d'investissement et de financement, mais aussi en termes d'assurance, ses clients pour que ce risque-là, d'un côté, ou cette opportunité-là, de l'autre, puisse être financé, assuré. Et c'est ça, finalement, le rôle d'un banque assureur mutualiste. Nous, on a l'avantage d'avoir une vision long terme. On est des mutualistes. On n'a pas on n'a pas d'actionnaire qui nous demande de la rentabilité toutes les fins de mois. Et donc, on peut accompagner sur le long terme ces entreprises. C'est ça qu'on est en train de mettre en place. Et on voulait mesurer que de l'autre côté de la table, d'une certaine manière, il y avait cette volonté. Donc c'est à nous aussi de nous organiser pour accompagner les entreprises, les financer et les assurer, parce qu'on sait que le sujet de l'assurance va devenir de plus en plus prégnant.
1: 8 patrons de PME sur 10 estiment que c'est un enjeu incontournable que la transition écologique. 50% des patrons d'ailleurs font le choix de fournisseurs plus responsables. 73% des dirigeants considèrent qu'il y a un impact positif dans ces actions. Et tout à l'heure j'évoquais l'écosystème. Nous sommes sur la radio des territoires et il y a les communes, les collectivités locales qui sont face à ce changement climatique également. De la même manière, vous accompagnez aussi ces collectivités, ces PME, c'est la solidarité qui s'opère.
4: Avec un prêt particulier pour les collectivités qui s'engagent aussi dans cette transition. C'est l'avantage du groupe, c'est qu'on a dégagé, on a créé, il y a quelques années maintenant, 3 ans, un dividende sociétal.
1: D'accord.
4: C'est-à-dire 15% du résultat net qui est consacré à des projets environnementaux ou de solidarité, soit à travers du fonds impact, à des offres dédiées, ou alors à travers le mécénat. Et donc, oui, nous, on veut être la banque de la transition.
1: Mm-hmm.
4: C'est clair. C'est une ambition qu'on porte. Et on veut l'être en accompagnant l'ensemble des acteurs. Et les acteurs, dans un territoire, c'est les citoyens, les particuliers, les entreprises, les collectivités territoriales. Et on sait que la transition, elle se fera beaucoup aussi sur les territoires. Bien sûr qu'on a besoin de grandes politiques européennes, de grandes politiques nationales, mais on a aussi besoin de mobilisation des acteurs sur les territoires. Et ils ne doivent pas simplement être soumis au fait qu'on siffle de là-haut et puis elles font. Et il faut créer les conditions de leur mobilisation. Et quand on va voir de près, et c'est ce qu'on a fait avec ce baromètre, on le voit qu'ils sont prêts, les acteurs sont prêts à agir.
1: Oui.
4: À condition qu'on leur laisse la latitude pour le faire aussi.
1: Laurent Berger, sorti du champ syndical, vous trouvez une dimension et un sens éthique à cette action, si je comprends bien, depuis 2 ans maintenant, Crédit Mutuel Alliance Fédérale.
4: L'âge que j'avais, je ne pouvais pas faire quelque chose avec lequel j'étais pas en concordance avec les valeurs. Donc,
1: ouais,
4: je m'y retrouve beaucoup parce que j'ai toujours cru qu'une partie des solutions qui étaient posées à notre société se trouvait dans la mobilisation des acteurs, quels qu'ils soient, et que ça se passait souvent et de façon assez merveilleuse, j'ai envie de dire, au niveau local. C'est tout, souvent dommage que, à part vous sans doute et quelques autres, ce ne soit pas assez mis en valeur.
1: Il vaut mieux être là où vous êtes qu'à Matignon, que dans un ministère.
4: Ah ouais, je crois. Ouais. Enfin, en tout cas, pour moi, oui.
1: Merci beaucoup, Laurent Berger.
4: Merci.
1: Et ce premier baromètre de l'action écologique des acteurs des territoires que vous retrouvez évidemment sur ici.fr. Merci.
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1: On se quitte avec votre rendez-vous anti-arnaque. C'est pas vrai, Aude Razzau. C'est une folle rumeur qui en ce moment agite les réseaux sociaux. Paraît-il que notre planète Terre va perdre sa gravité. C'est même acté le 12 août prochain. Bah, évidemment, Aude, c'est totalement faux.
5: Oui, ça fait plusieurs mois que cette fausse info circule et je vais être honnête, au début je me suis dit, j'ai quand même pas parlé de ça à l'antenne, c'est complètement farfelu, personne n'y croit de toute façon. Eh bien, je me suis trompée, cette histoire continue de tourner, je la vois même de plus en plus. Que disent ces internautes? Accrochez-vous, que le 12 août prochain, à 16h33 très précisément, la gravité, pouf, va disparaître sur toute la planète Terre pendant 7 secondes. Scénario apocalyptique. Certains nous mettent carrément des vidéos. On voit les gens, les objets s'envoler dans les airs sur plusieurs dizaines de mètres avec une petite musique dramatique. This is the end. Et après les 7 secondes, patatras, tout ce petit monde s'écrase par terre. Là où c'est encore plus fou, c'est qu'en dessous, en commentaire, des internautes apparemment effrayés discutent ensemble de comment faire pour ne pas mourir, oui oui, le 12 août prochain.
1: Oui, collectivement, bah, c'est une bonne chose. Quelle inventivité dans l'apocalypse, hein, Aude. En tout cas, les spécialistes sont formels, ce scénario est impossible, mais elle sort d'où cette théorie?
5: J'ai creusé, j'ai cherché, je suis tombée sur tout un tas de posts franchement complotistes. Paraît-il que la NASA se prépare à ça depuis des années, qu'un rapport top secret a fuité et que c'est comme ça qu'on le sait. Bon, la NASA a démenti déjà, et puis surtout, les scientifiques rappellent l'évidence. La gravité ne peut pas disparaître comme ça, d'un claquement de doigts. Elle vient de la masse de la Terre, donc pour que ça arrive, il faudrait que la Terre disparaisse complètement. Et puis pourquoi le 12 août? Parce que c'est le jour de l'éclipse solaire. Et là aussi, raté, une éclipse non plus ne fait pas disparaître la gravité.
1: Aude Razzau, merci. Merci de votre écoute. Restez fidèles à votre info locale, à la proximité, la bonne humeur. On se retrouve demain 13h dans Mon Sens.
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18: Et les copains, j'ai trouvé un truc sympa pour vous, amateurs de BD et de rock, car il semblerait que les fans de BD soient aussi souvent des rockers. L'association littéraire à leur regard organise une dingo soirée autour du génial Gottlieb demain mercredi 13 mai dès 19h, salle des eaux et forêts près du carrefour de l'avenue de Genève à Annecy. Une soirée placée sous le signe de l'humour hautement glacial et sophistiqué de Gottlieb, le plus grand déconneur de la BD, disparu il y a 10 ans. Soirée en présence d'Ariane Gottlieb, sa fille, également de deux dessinateurs, auteurs de Gottlieb, une vie en bande dessinée, et du rédacteur en chef de Fluide Glacial, le tout présenté par Albert Algout. C'est gratuit pour les adhérents de l'association, 7 euros pour les autres. Réservation très vite sur le site. Alors regarde et bonne soirée.
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Laissez-nous chanter. Il y a intérêt. Avec Ici Pays de Savoie, vous pouvez chanter quand vous voulez. Hello, heureuse de vous retrouver pour partager la musique et les voix d'ici, de Cluses à Saint-Michel-de-Maurienne ou même au Grand Bornand. Quel que soit l'endroit où vous vous trouvez, promis, il y aura aussi, en plus de la musique, les petits bonheurs que vous adorez tant. Aujourd'hui, nous allons partager ceux de la jeune Manon. Elle est en stage pour son BTS de photographie à Bessan. Et pour la musique, Elton John, Sacrifice, Zaz, Mon Sourire.

0: Sacrifice, une belle balade d'Elton John. On se tourne maintenant vers les petits bonheurs, ici Pays de Savoie, récoltés par notre baladeur Christophe Garnier, partout en Pays de Savoie. Aujourd'hui, il s'est arrêté sur le haut plateau mauriennais, à Bessan précisément, où Manon s'émerveille devant les beautés de notre belle nature.
1: Bonjour, alors je suis au hameau de la neige, à Bessan.
2: Oui.
1: Alors il n'y a pas de neige.
2: Non.
1: Et quand il n'y a pas de neige, il n'y a pas beaucoup d'habitants.
2: Effectivement, il n'y a pas grand monde.
1: Vous êtes des quelques-uns, quelques-unes qui habitent là à l'année ?
2: Pas du tout, je suis juste là en stage avec un photographe animalier. Donc je suis là pour un mois.
1: En venant d'où ?
2: Je viens des Vosges.
1: Qui est un territoire plutôt privilégié aussi pour la photo animalière.
2: Oui, mais j'avais pas de maître de stage là-bas.
1: Et donc, quand on est photographe animalier, il faut passer par un stage ?
2: Bah, en fait, je ne suis pas photographe animalier, je suis en BTS photographie. Donc, je fais des études de photographie et j'ai trouvé un stage avec un photographe animalier pour valider mon diplôme.
1: Qui, lui, habite ici à Bessan ?
2: C'est ça.
1: Et donc, il a fallu trouver un logement ?
2: C'est lui qui l'a trouvé.
1: Il vous voulait absolument ?
2: Il ne doit pas avoir énormément de demandes non plus. Enfin, il n'en avait pas sur cette période-là. C'est une location qu'il loue, lui, donc c'était pratique.
1: D'accord. Et alors, ça consiste à quoi, faire un stage avec un photographe animalier ?
2: Sortir, faire des photos par tous les temps, y compris quand il fait pas beau, essayer de trouver les animaux et les photographier comme on peut en fonction de la météo, de la lumière, de ce qu'on a comme chance de les voir et comme matériel. Donc globalement, c'est beaucoup de recherche pour pas forcément beaucoup de résultats. Mais c'est pour ça qu'on aime ça aussi. Donc
1: Moi, j'ai en tête un peu le photographe qui reste immobile, à l'affût.
2: Bah, en vrai, il y a plusieurs techniques. On peut faire effectivement de l'affût et attendre l'animal. Donc dans ce cas-là, c'est quand on sait qu'il potentiellement il vient pas mal sur cette zone-là. Par exemple, si c'est un oiseau, s'il y a le nid dans le coin. Ou dans ce cas-là, effectivement, on peut se poser, faire un affût et attendre que l'animal arrive. Mais c'est très long et il n'y a pas toujours de résultat. Sinon, on peut faire la technique qu'on fait, c'est-à-dire juste marcher dans la forêt ou montagne, être attentif à ce qui nous entoure, essayer de repérer des signes de passage d'animaux et observer, beaucoup d'observations. Et après, bah, on s'adapte en fonction.
1: Photographe animalier, enfin animalière là, en l'occurrence, vous, c'est l'objectif d'en faire un métier ?
2: Ça ou dans le sport, mais dans la photographie globalement.
1: Ce que j'ai pas précisé, c'est que là, je vous croise avec un appareil photo à la main.
2: Je suis allée voir s'il y avait des boutins derrière.
1: Et alors, est-ce qu'ici, vous avez vu des animaux un peu particuliers qu'on ne voit pas dans les Vosges ?
2: Oui. Il y a les rapaces, notamment les gypaètes barbus. Et c'est pareil, il n'y a pas de bouquetin dans les Vosges non plus. Donc oui, il y a des espèces qu'on voit que ici.
1: Ça se passe bien ce stage ?
2: Très bien.
1: Vous connaissiez Bessan ?
2: Oui, j'y viens depuis 20 ans.
1: C'est pas tout à fait par hasard. Je peux vous demander votre prénom ?
2: Manon.
1: Eh ben Manon, moi j'aimerais savoir, c'est quoi votre dernier petit bonheur ?
2: Je pense que c'est quand on a vu le gypaète là-bas en haut hier, au-dessus de Bramant. Il est passé à 7-8 mètres de nous, c'est fou quand on voit un oiseau qui fait 5 mètres d'envergure arriver droit sur nous, c'est assez fou quand même.
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2: Les derniers chiffres de la sécurité routière dévoilés tout à l'heure à la mi-journée, ils ne sont pas bons. 15% de morts sur les routes en plus en un an en France. 285 personnes tuées avec une hausse particulièrement importante chez les moins de 18 ans. Détail sur ici.fr. La France demande à ses voisins européens une coordination plus étroite des protocoles sanitaires pour lutter contre l'antivirus. À partir d'aujourd'hui, il y aura 2 réunions par jour à Matignon. Parmi les 5 Français rapatriés depuis le navire de croisière à Chamondus. 4 sont à l'isolement strict à l'hôpital parisien Bichat, toujours testé négatif. La femme testée positive est en réanimation dans un état stable. 22 Français sont identifiés cas contact. Une conférence de presse est prévu un peu avant 17h aujourd'hui. Le parquet général demande la condamnation de Nicolas Sarkozy dans son procès en appel sur le financement de sa campagne présidentielle de 2007. En première instance, Nicolas Sarkozy a été condamné à 5 ans de prison ferme pour association de malfaiteurs. Le détail des peines demandées est attendu demain. Miskin, banger, gavé, le dictionnaire Le Petit Robert dévoile quelques-uns des nouveaux mots de son édition 2027 qui sortira en librairie mercredi. Le célèbre dico fête ses 60 ans cette année. Et puis le cinéma se donne rendez-vous à Cannes pour le plus grand festival au monde. 10 jours de compétition, 22 films se disputent la Palme d'Or. Cérémonie d'ouverture à 19h, suivie de la projection du film d'ouverture, La Vénus électrique de Pierre Salvadori.
1: 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Cet après-midi, belle amélioration avec un temps largement ensoleillé en plaine pour les deux Savoies. Malgré tout, les températures restent fraîches pour la saison. 18 degrés à Albertville, 17 pour Saint-Jean-de-Maurienne, 16 degrés à Chambéry, Bourg-Saint-Maurice, Bonneville et Annecy. Attention, le risque avalanche dont on ne parlait plus, il est marqué de niveau 3 sur 5 pour le Mont-Blanc.
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0: Un ténor italien et un tube, mais oui, nous n'avons peur de rien. Conte partiro, c'était Andrea Bocelli. Et nous y voilà, c'est l'heure des trois chansons françaises à la suite, ici Pays de Savoie. De Cognac à Combloux, en passant par les Contamines Montjoie ou la Léchère, vous ne résisterez pas à l'envie de chanter, pourvu qu'elle soit douce. Mylène Farmer, Les Épines du Cœur, Vanessa Paradis et Stan de Ghetto. Bon gros reggae, bah oui, what else, avec Bernard Lavillier.
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2: 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Et comme le lendemain, c'est férié, vous pourrez vous reposer. 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Grâce à vos dons, 1 million de patients sont soignés chaque année. Mais les stocks ne sont pas inépuisables. Alors, si vous aussi, vous voulez rejoindre le mouvement dans le Beaufortin, c'est un rendez-vous qui vous est fixé demain, mercredi 13 mai, de 15h30 à 19h, salle polyvalente de Beaufort. Prenez rendez-vous d'ailleurs sur le site dondusang.fr.
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0: participer avec sa voix, c'était Donna Summer, She Works Hard for the Money, extraite de l'album éponyme en 1983. À suivre Phil Collins, Louane et Francis Cabrel, avant le 90 secondes, toute l'actualité en France et dans le monde.
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2: C'est devant la cour d'assises que l'automobiliste qui a écrasé le cycliste Paul Varry en octobre 2024 à Paris devrait être jugé pour meurtre. Après un an et demi d'enquête, la juge d'instruction chargée du dossier estime donc que ce père de famille de 53 ans a bien eu l'intention de tuer le cycliste de 28 ans. Le quinquagénaire a décidé de faire appel. Une conférence de presse très attendue à 17h tout à l'heure au ministère de la Santé sur l'antivirus. Des épidémiologistes y participent pour faire le point sur les règles d'isolement, notamment 5 Français débarqués du MV Ondus, rapatriés dimanche, sont isolés à l'hôpital Bichat à Paris. L'une d'entre eux positive est en réanimation. Les 22 cas contacts sont également placés en quarantaine en milieu hospitalier. Dans la banlieue lyonnaise, à Décines, l'enquête se poursuit après la mort de 3 personnes hier dans un incendie. La piste du règlement de compte sur fond de narcotrafic reste privilégiée. Les 3 victimes étaient inconnues des services de la justice, précise le parquet. Si vous prenez le volant pour ce long week-end, vous ne serez évidemment pas les seuls. Demain et dimanche seront les journées les plus chargées, avec des bouchons attendus, notamment vers la Méditerranée et l'Atlantique. Prévisions et cartes sur ici.fr. Et puis Cannes accueille ce soir la 79e édition du Festival International du Film. 200 000 visiteurs, 40 000 festivaliers, 4 000 journalistes sont attendus sur la croisette jusqu'au 23 mai. 22 films sont en compétition pour décrocher la Palme d'Or. La cérémonie d'ouverture, c'est à partir de 19h.
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1: Cet après-midi, belle amélioration avec un temps largement ensoleillé en pleine pour les deux Savoies. Malgré tout, les températures restent fraîches pour la saison. 18 degrés à Albertville, 17 pour Saint-Jean-de-Maurienne, 16 degrés à Chambéry, Bourg-Saint-Maurice, Bonneville et Annecy. Attention, le risque avalanche dont on ne parlait plus, il est marqué de niveau 3 sur 5 pour le Mont-Blanc.
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0: Talk qui nous a emmenés jusqu'à vos trois chansons françaises à la suite. Miam, à Brison, Saint-Innocent, Menton, Saint-Bernard et partout en Pays de Savoie. Ici, Pays de Savoie vous offre VIP Françoise Hardy, Le Feu, Kenji Girac en duo avec Vianney et Dans mon HLM, waouh, Renaud.
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0: Certitude amoureuse de l'adolescente. Bravo, Glenn Medeiros. À suivre, Gérard Blanc, une autre histoire. Amir, la nouveauté à l'imparfaite. Il y aura aussi Jean-Pierre Madère, Macumba. Avant le 90 secondes, toute l'actualité en France et dans le monde.
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1: 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C'est l'heure du 90 secondes, toute l'actu en France et dans le monde.
2: La France demande à ses voisins européens une coordination plus étroite des protocoles sanitaires pour lutter contre l'antivirus. Parmi les 5 Français rapatriés depuis ce navire de croisière, 4 sont à l'isolement strict à l'hôpital parisien Bichat, toujours testé négatif. La femme testée positive, elle est en réanimation dans un état stable. 22 Français sont identifiés cas contact, ils sont hospitalisés ou en cours d'hospitalisation, indique la ministre de la Santé. Une conférence de presse est prévue un peu avant 17h. L'automobiliste qui a mortellement renversé un cycliste de 27 ans à Paris en octobre 2024 est renvoyé devant les assises pour meurtre. Après un an et demi d'enquête, la juge estime que l'homme de 53 ans lui a roulé dessus volontairement. La mort de Paul Varry avait provoqué l'émoi chez de nombreux cyclistes, on s'en souvient, et déclenché une mission gouvernementale contre la violence sur les routes. Le parquet général de demande la condamnation de Nicolas Sarkozy dans son procès en appel sur le financement de sa campagne présidentielle de 2007. En première instance, Nicolas Sarkozy a été condamné à 5 ans de prison ferme pour association de malfaiteurs. Le détail des peines requises est attendu demain. Miskin, banger, gavé, le dictionnaire, le petit Robert dévoile quelques-uns des nouveaux mots de son édition 2027 qui sortira en librairie mercredi. Le célèbre Dico fête ses 60 ans cette année. Et puis le cinéma se donne rendez-vous à Cannes pour le plus grand festival au monde. 10 jours de compétition, 22 films se disputent la Palme d'Or, cérémonie livre d'ouverture à 19h ce soir.
1: 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Cet après-midi, belle amélioration avec un temps largement ensoleillé en plaine pour les deux Savoies. Malgré tout, les températures restent fraîches pour la saison. 18 degrés à Albertville, 17 pour Saint-Jean-de-Maurienne, 16 degrés à Chambéry, Bourg-Saint-Maurice, Bonneville et Annecy. Attention, le risque avalanche dont on ne parlait plus, il est marqué de niveau 3 sur 5 pour le Mont-Blanc.
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1: Merci d'écouter ici Pays de Savoie. C'était Florent Pagny, la dernière chanson du monde. Pas de panique, ça va continuer. Non, mais il est un peu chonchon, notre ami Pagny. Allez, on part sur la place du village. Là, on nous attend déjà pour ce rendez-vous incontournable de l'après-midi. Chaque jour, c'est l'un des frères de Paris, les jumeaux de Paris, qui nous raconte une histoire 100% vraie, fruit de plus de 30 ans de balade 100% Pays de Savoie. Notre histoire, celle des Savoyards. Au micro de Laurent Pascal, Philippe de Paris grimpe en Maurienne pour partager avec nous l'histoire de Clément.
2: Bonjour Laurent, bonjour à toutes et à tous.
3: Bon, on ne dira pas de mal des Mauriennes ce matin.
2: Ah, on ne dit jamais de mal des Mauriennes, Laurent.
3: Ben, c'est bien ça. Et on va parler de la place du village de la Chapelle en Maurienne.
2: Oui, rencontre dans ce petit village qui a à peu près 320 âmes. On est en la Maurienne, évidemment. Et c'est là, Laurent, que nous croisons Clément Cunier, 83 ans. Il a un souvenir très impressionnant du passé de son village, non sans un petit brin de nostalgie quand même.
3: Comme on dit, c'était mieux avant.
2: Et voilà, on a souvent entendu ça, et vous le dites bien. Et la réponse de Clément ne se fait pas attendre. Dans le temps, c'était beaucoup plus familial. Aujourd'hui, il n'y a plus d'esprit de famille comme dans le temps, nous dit-il. On se réunissait dans les veillées et en été, on allait s'asseoir sur un banc sur la place du village. On se retrouvait tous les soirs à la même heure, on discutait jusqu'à la nuit tombée. À cette époque, nous dit-il, il n'y avait pas de télévision, il n'y avait pas de téléphone portable. Il se souvient même que dans la commune d'à côté, Épierre, il y avait 13 bistrots, il les avait comptés. Aujourd'hui, il n'y en a plus qu'un seul. Ouais. Et puis tout le monde aussi avait de la vigne et du tabac et tout ça, ça a disparu, c'est parti en fumée, si j'ose dire.
3: Bon, alors Clément, il avait une autre passion aussi.
2: Oui, Clément a toujours été un très gros marcheur. Il nous avoue que chaque année, il allait ramasser les champignons. Les champignons, c'était sa passion, puis autour, il y a beaucoup de forêts. Et dès que les champignons poussaient, il arpentait ces immenses forêts alentour, souvent très pentues. Et c'est là qu'il nous dévoile qu'il n'hésitait pas à faire jusqu'à 100 km pied par an dans la pente. Et par contre, il ne nous a jamais dit combien de kilos de champignons il ramassait. Et puis, autre attachement très important pour Clément, c'est la religion. Toute sa vie a été profondément marquée par la religion. Il nous dit, mon père chantait à la messe. Pour ma part, j'ai été enfant de chœur jusqu'à l'âge de 18 ans. Je crois qu'on ne peut pas dépasser l'âge de 18 ans. Et puis, dans le temps, il y avait le carême. Maintenant, on ne fait même plus le carême. Et figurez-vous que nous étions ce jour-là, un 30 mars, en plein, dans plein cœur de la Semaine Sainte. Et il nous dit, vous savez, dans la Semaine Sainte, il n'a jamais fait beau dans la Semaine Sainte. Et cette année, c'est pareil. On l'appelait aussi la Grande Semaine ou la Semaine des Paniers. Pourquoi des paniers ? Parce que comme il faisait mauvais, on avait le temps de faire des paniers en osier à l'époque, en restant bien au chaud. Des paniers qui pouvaient peut-être servir, Laurent, pour aller ramasser les champignons de notre Clément.
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0: Dissipé de sa voix, c'était Nick Kershaw de Riddle, un tube de 1984. Il est 16h20, voici vos trois chansons françaises à la suite, depuis Gros à Sinagy, en passant par Belley et partout en Pays de Savoie. Né quelque part, Maxime Le Forestier, La Lune, le dernier Christophe Maé et Hong Kong Star avec France Gall.
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1: Et les copains, j'ai trouvé un truc sympa pour vous, amateurs de BD et de rock, car il semblerait que les fans de BD soient aussi souvent des rockers. L'association littéraire à leur regard organise une dingo soirée autour du génial Gottlieb demain mercredi 13 mai dès 19h, salle des eaux et forêts près du carrefour de l'avenue de Genève à Annecy. Une soirée placée sous le signe de l'humour hautement glacial et sophistiqué de Gottlieb, le plus grand déconneur de la BD, disparu il y a 10 ans. Soirée en présence d'Ariane Gottlieb, sa fille, également de deux dessinateurs, auteurs de Gottlieb, une vie en bande dessinée, et du rédacteur en chef de Fluide Glacial, le tout présenté par Albert Algout. C'est gratuit pour les adhérents de l'association, 7 euros pour les autres. Réservation très vite sur le site. Alors regarde et bonne soirée.
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Recommence-moi, c'était Santa. Oh, qu'est-ce qu'on l'aime, Santa. Avec ici Pays de Savoie, il y a la musique et puis il y a aussi le rire avec l'humour en tube. Un moment confié à des spécialistes, choisi par Fred.

0: Ballard. Et aujourd'hui, avec Gad Elmaleh et Roman Fraissinet, comment savoir si on est en train de sombrer dans la folie? Pas de panique.
1: Est-ce que vous aussi, par exemple, quand vous allez à la station-service pour mettre de l'essence, vous voulez absolument arrondir le montant sur la pompe?
0: Alors, clairement, ceux qui répondent oui à cette question de Gad Elmaleh ont de fortes chances d'être atteints d'une petite névrose. Et comme on fait tout ça, bon bah, plus on est de faux, plus on rit. Et il y a d'autres réflexes bizarres qui doivent nous inquiéter.
1: L'autre jour, je suis dans l'avion pour arriver à Montréal. Il y a un mec assis à côté de moi, il se mouche et après il regarde. Pourquoi? Pourquoi il regarde? Pourquoi il analyse? S'il y en a trop, il va en remettre. Comment ça se passe?
0: Oui, ça aussi, ça dénote une petite déviance, hein, cet attrait irrépressible pour les fluides visqueux et verdâtres qui sortent de notre corps. C'est comme jouer avec sa crotte de nez. Quand on est petit, ça passe. Une fois adulte, faut s'inquiéter.
2: Ça, c'est un signe que t'es devenu un adulte, quand t'as peur d'être fou. Les enfants, ils se posent pas la question. Des fois, tu te retournes vers les enfants, ils sont là... Oh là, ça va pas faire des longues études, tout ça. C'est quand tu grandis, tu croises des spécimens d'humains différents et tu dis « Oh là là là là, moi je me situe où ?» Moi j'ai trouvé une technique, je vous la donne. Je garde autour de moi des gens un peu plus fous que moi. Il y a des gens, plus tu parles avec eux, plus tu te dis « Ouah, moi ça va !»
0: Voilà, ça c'est la technique Roman Fraissinet qui fonctionne très très bien. Et comme en ce moment il y a pas mal de timbrés qui dirigent le monde, il y a de quoi se rassurer hein, sur sa propre santé mentale. Et il y a surtout de quoi bien se marrer avec ou sans camisole.
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1: Vous écoutez Ici, Pays de Savoie, il est 17h. Et c'est l'heure des infos.
2: Où en est-on concernant l'antivirus? La ministre de la Santé tient une conférence de presse, prise de parole en ce moment de Stéphanie Rist, entourée d'épidémiologistes. Les 5 Français rapatriés sont à l'isolement à l'hôpital Bichat à Paris. L'une d'entre eux est en réanimation dans un état stable. Les 22 cas contacts sont actuellement hospitalisés ou en cours d'hospitalisation selon la ministre. Vous aurez les détails sur notre site ici.fr pour suivre cette conférence de presse. Le conducteur de SUV qui a mortellement percuté un cycliste de 27 ans à Paris en octobre 2024 est renvoyé devant les assises pour meurtre. Après un an et demi d'enquête, la juge estime que cet homme de 53 ans lui a roulé dessus volontairement en retard. Il emmenait sa fille chez un médecin et empruntait la piste cyclable. C'est là qu'il a renversé Paul Varry. Une décision qui n'est pas définitive mais qui satisfait tout de même Jean-Sébastien Cattier, porte-parole de l'association Paris en selle, dans laquelle Paul Varry, la victime, militait.
3: Si la justice aujourd'hui décide de qualifier de meurtre la mort de Paul, ce qui est quelque chose qui est quand même relativement rare, je pense, d'un point de vue judiciaire, c'est qu'elle a des éléments qui sont forts, qui sont concordants et qui ne laissent pas de place tellement au doute sur le côté intentionnel de cet acte. Et pour nous et pour sa famille, ce qu'on souhaite aussi, c'est que, au-delà du côté symbolique, que les élus, les pouvoirs publics prennent la mesure, en fait, des violences autorisées qui sont au quotidien dans les grandes villes et dans tout un tas d'endroits et qui sont pas toujours traitées ou analysées à la hauteur de ce qu'elles sont et du danger qu'elles représentent pour les piétons, pour les cyclistes. Et donc, la satisfaction de voir la reconnaissance par la justice des faits qui ont été rapportés jusqu'à maintenant.
2: Jean-Sébastien Cattier, porte-parole de l'association Paris en selle, joint par Marie Boéda. À Paris, un animateur d'une vingtaine d'années intervenant dans une école maternelle a été mis en examen pour des gestes de nature sexuelle sur 3 enfants. Il est placé en détention provisoire depuis la fin avril. Il intervenait dans une école du 11e arrondissement, l'école Servent. Un homme pris en flagrant délit en train de déverser 800 litres d'un mélange d'hydrocarbures et de décapants dans un ruisseau à Cahagnes, dans le Calvados. Ça s'est passé hier. L'auteur pris sur le fait est un artisan professionnel. C'est un témoin qui a donné l'alerte. Vous avez là aussi tous les détails sur notre site ici.fr. Si vous prenez le volant pour ce long week-end, vous ne serez évidemment pas seul. Demain et dimanche seront les journées les plus chargées avec des bouchons attendus vers la Méditerranée et l'Atlantique. Vous avez les prévisions et les cartes en détail sur ici.fr et sur l'appli Ici. Et puis Cannes accueille ce soir la 79e édition du Festival International du Film. 200 000 visiteurs, 40 000 festivaliers, 4 000 journalistes sont attendus sur la croisette jusqu'au 23 mai. 22 films en compétition pour décrocher la Palme d'Or. Cérémonie d'ouverture à 19h, suivie de la projection du film d'ouverture, la Vénus électrique de Pierre Salvadori, hors compétition.
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1: 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Il est 17h03, voici votre inforoute. Alors, on signale sur la Nationale 90 un obstacle qui serait sur la chaussée au niveau de Givry-sur-Isère, à la bretelle de sortie numéro 25 Tournon, en direction d'Albertville. Abordez le secteur avec prudence. La traversée de Cruseilles est difficile dans les deux sens de circulation. Et il y a 11 minutes de temps de trajet supplémentaire en direction de La Roche-sur-Foron depuis Bonne. La météo pour demain mercredi, c'est le retour d'un temps agréable en fin de matinée. Même si les nuages vont bourgeonner sur les massifs, ne vous inquiétez pas, ils resteront inoffensifs pendant l'après-midi. Arrivée de la nouvelle perturbation, malheureusement, la nuit d'après, ou au milieu de la nuit d'après, avec des passages pluvieux qui devraient majoritairement concerner le relief et une limite puis neige qui descend considérablement, puisqu'elle est autour de 1300-1400 mètres. Les températures ne sont pas chaudes. 18 à Albertville, 17 pour Saint-Jean-de-Maurienne, 16 à Chambéry, Bourg-Saint-Maurice, Bonneville et Annecy. Et puis avec le retour de la neige, eh bien le risque avalanche aussi. Il est marqué de niveau 3 sur 5 sur le Mont-Blanc.
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1: L'excellentissime Stevie Wonder, dont on va fêter l'anniversaire. Pour démarrer, c'est plutôt prometteur, Part-Time Lover.

0: ça, Stevie Wonder, part-time lover du grand art.
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0: Bonsoir, la tribu du 17-19. Très, encore une fois, très contente d'être avec vous ce soir. J'espère que vous allez bien. En tout cas, nous, avec Pauline et Evelyne, on a une patate d'enfer pour vous raccompagner à la maison. Bah ouais, moi j'ai besoin de copines sur lesquelles je peux me reposer. Et grâce à elles, vous allez voir, ouf, vous voyez Johnny allumer le feu, bah ça va être pareil. Si vous êtes déjà arrivé, eh ben écoutez, c'est pas grave. Vous allez pouvoir jouer encore plus facilement à plein tube à 17h45 notre jeu. Et puis si vous êtes en voiture, sachez que nous pourrons rejouer ensemble à 18h20 puisque la carte de carburant est à gagner. L'un d'entre vous repartira avec vendredi. D'ici là, on a plein de trucs à faire. Par exemple, dans 3 minutes, Laure Béchade, elle va nous proposer une nouvelle découverte pour J'ai testé. Je crois qu'elle nous emmène à Cluse, si je ne me trompe pas. Et puis, et oui, il faut aussi un peu de musique. Si je vous dis que Charles Doré a sorti un nouveau single, bah oui, vous n'y croyez pas. Et pourtant, c'est vrai. Ce nouveau single s'appelle Famille ou pas famille. Je vous propose d'en profiter maintenant.

0: le nouveau single de Charles Doré qui s'appelle Famille ou pas famille, un extrait de son album À l'équilibre qui est sorti le 6 mars dernier.
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0: 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Il est 17h13, l'heure des nouvelles découvertes, des expériences extraordinaires avec Laure Béchade dont j'ai testé. Et aujourd'hui, extraordinaire on peut le dire puisqu'on va remonter le temps.
2: Et oui, tic-tac, on met nos montres et nos horloges à la bonne heure. Et avec bonheur, j'ai testé la visite du musée de l'horlogerie du décolletage. Je vous raconte, direction la vallée de l'Arve, hein, dans cette vallée du décolletage au passé industriel à succès, et dont ce musée est témoin, installé dans une ancienne fabrique horlogère justement, espace Carpano et Ponce. Alors, si vous y entrez, soyez prêts à remettre les pendules à l'heure, parce qu'au musée de l'horlogerie du décolletage, on voyage, on est à Cluses. Pour rejoindre le musée, c'est simple, direction le sud de la ville, au bord de l'Arve, justement, s'y cachent des centaines de trésors d'orfèvrerie. C'est assez inouï. Qu'on soit passionné ou pas de machines et bijoux qui donnent l'heure, eh bien, la visite de ce musée est fascinante. Il s'agit de notre patrimoine et de notre savoir-faire tout de même, et c'est beau à regarder. Vous saviez, vous, qu'à Cluses, il y avait la plus grande école d'horlogerie autrefois ?
0: Oh ben non, alors là, je donne ma langue au chat, non, je ne le savais pas. Qu'est-ce qu'il y a d'autre ?
2: Bon, j'ai opté pour le dieu guide, hein, mais j'ai rien noté. Mais j'ai pu capter quand même de cette histoire industrielle de notre vallée de l'Arve, aussi grâce aux écrans tactiles, c'est très bien fait. Et le dieu guide, eh ben, il m'a emmené vers les trésors. J'ai été éblouie par la splendeur des ors, de ces centaines de montres et horloges sous cloche. Et une montre m'a tapé dans l'œil. Et oui, la Louis XVI signée l'épine, 1780, avec un médaillon buste de jeune fille. Et puis les jolies aiguilles disposées comme des bijoux, toutes uniques. Alors, j'ai pas compté mon temps à observer les mécaniques, hein, c'est assez hypnotique. Et que dire de l'atelier reconstitué avec ses horlogers en pleine œuvre, on a l'impression qu'ils sont vivants. Et quand j'y suis allée, eh ben, il y avait une classe de petits, des apprentis horlogers. Alors je me suis collée au groupe un instant et j'ai tout bien compris des essentiels, hein. Le cadran solaire, le poids moteur, les engrenages, le balancier, la sonnerie, etc. Il faut y revenir avec les enfants dans ce musée. Il y a un jeu de piste qui leur est proposé d'ailleurs en bonus. Et quant à moi, il se pourrait bien que je revienne avec mes ados en mode escape game, histoire dans notre espace du temps présent de les décoller des écrans, tiens, parce qu'on n'a qu'une vie et c'est ici et maintenant qu'on la vit.
0: Bah oui, mais ils sont pas si souvent collés que ça, enfin, faut les laisser vivre un peu. Mais c'est bien, le musée, faut y aller aussi. Dites-moi si on commence par 3 nuits par semaine, ça vous va? Et puis si ça fonctionne, on augmente.
3: Mais

0: On aime tout dans cette chanson de Shakira qui quand même a osé se transformer en gazelle parme. Non mais de toute façon c'est Shakira, tout lui va, c'est un véritable caméléon. 17h23, vous écoutez ici Pays de Savoie, aussi votre inforoute. Alors, en Haute-Savoie, la circulation est à l'arrêt complet dans la montée du Toron et la route de l'égalité, c'est à Talloire, suite à un accident impliquant plusieurs véhicules. Et puis sur la Nationale 90, il y a toujours ce problème avec un obstacle sur la chaussée à Gilly-sur-Isère, au niveau de la bretelle de sortie numéro 25. Tournons en direction d'Albertville. Dans deux minutes, mon fils, ma bataille, Daniel Balavoine.
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0: Memphis, ma bataille, Daniel Balavoine évidemment. Dans 5 minutes, au retour du Beatles, Ringo Starr pour un nouvel album, très country. Ce sera Décibels d'Émilie Mazoyer.
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0: Et le prix des carburants parmi les plus bas du jour, c'est ce que nous traquons chaque jour. Alors, j'ai trouvé près de Frangy le gasoil à 2,06 €. C'est le prix le plus bas du département, de ce que j'ai vu. À la station Netto de Mussiège, il est à 2,08 €. À la station U de Rumilly. Pour le samplon 95, 1,99 €. Aux stations Total de Vieux-en-Salat, Cluses, Argonnais et aux pompes Intermarché de Villars-sur-Thône. Pour les Moriennais, c'est 1,97 €. Aux stations Intermarché de Sainte-Marie-de-Cuisnes et Hermillon, 1,99 € aux pompes Total de la Gloche-Chambérienne. Vous restez bien avec nous, car on va jouer à 17h45. C'est dans un quart d'heure. Qu'est-ce qu'il y a à la clé? 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Ça va vous aider maintenant et ça vous aide en général. On la gagne vendredi, mais on joue toute la semaine. Ah bah oui, les champions, on les sélectionne.
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0: La voix d'ange, Dani Lennox, pour sublimer Miracle of Love. Et la guitare de Dave Stewart, franchement, ça vaut le coup, c'est maintenant.

0: Hot Mix, un des duos les plus emblématiques des années 80 et surtout très très chic. Hot Mix avec leur tube Miracle of Love. La musique continue à 17h34. Ici Pays de Savoie vous invite à rejoindre Émilie Mazoyer pour Décibel. Salut Émilie.
1: Salut tout le monde. Émilie au rapport pour votre dose quotidienne d'actualité musicale. Aujourd'hui
2: C'est la fête.
1: De Michel Fugain. On lui envoie 84 bisous et nos meilleures pensées. Ringo Starr restera toute sa vie le batteur des Beatles, mais il serait bien dommage de négliger 1. Son joli brin de voix, depuis Yellow Submarine, on devrait le savoir, Ringo sait chanter, et 2. Son investissement sans faille dans sa carrière solo.

0: événements. Alors pour savoir tout ce qui se passe à Vienne en préparation de la grande finale de samedi, rendez-vous ce soir à 20h dans Décibel avec notre expert sur place, Laurent Petit-Guillaume. Et puis autre exclusivité ici, une série de podcasts signée Flavien Groyer autour des moments les plus marquants de la France en 70 ans d'Eurovision. Tiens ça par exemple, vous vous en souvenez ?
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0: Eurovision 2014 à Copenhague avec le groupe Twin Twin. Le pire résultat de toute l'histoire du concours pour la France, on était dernier. Et c'est à écouter dès maintenant sur ici.fr. L'icône de la musique jamaïcaine Bob Marley est mort il y a pile 45 ans. La chaîne de télé M6 lui consacre sa soirée avec la diffusion du film sur sa vie, Bob Marley One Love, qui avait cartonné au ciné il y a 2 ans, hein, 2 millions d'entrées. Et après le film, un documentaire inédit, Bob Marley dans le cœur des Français, avec les témoignages des artistes Tété et Princesse Erika, et de Jackie, de la bande du Club Dorothée, qui avait été l'attaché de presse de Bob Marley. C'est à voir ce soir sur M6, à partir de 21h.
2: Et on chaloupe doucement avec Bob Marley et This Love ce soir à 20h dans Décibel. Je voulais savoir, il y aura Lionel Bayon, c'est le réalisateur du documentaire « Oh, comme c'est étrange !» sur Bob Marley dans le cœur des Français, diffusé ce soir sur M6 à l'occasion des 45 ans, combien de vous le dire, Émilie Mazoyer, de la mort du chanteur. Ah oui, le téléphone dans la main, vous avez déjà composé le numéro, vous êtes sûr que je vous le redonne? Mais oui, on sait jamais, l'un d'entre vous découvre l'émission 0806 00 10 10. Vous pouvez jouer tout de suite à notre jeu à plein tube. 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La nouveauté, on va l'écouter maintenant. Elle est signée Benabar et elle s'intitule Quoi qu'on dise.
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0: C'était Womack and Womack à 17h44, votre info routicipée de Savoie. Et la circulation est toujours à l'arrêt complet dans la montée du Toron. Également la route de l'égalité en état Taloir, suite à un accident impliquant plusieurs véhicules. Abordez le secteur avec la plus grande prudence.
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0: Et nous voici déjà à l'heure de jouer avec Marie qui nous appelle de Haute-Savoie. Nous sommes à Cusy. Bonsoir Marie.
2: Bonsoir.
0: Alors Marie, on va jouer à plein tube avec un extrait de chanson. Ça va arriver. Une année de référence. J'ai choisi 1992. Et ensuite, après avoir écouté la chanson, eh ben vous me direz si c'est avant ou après 1992. On est prêt ?
2: On est prêt.
0: On y va.

0: Des Anglais sur l'antenne du Pays de Savoie, le groupe Supertramp avec It's Raining Again. Alors, d'après vous, Marie?
1: Alors, je pense avant.
0: Oh, oh, champion du monde! Comme d'habitude, vous avez parfaitement raison, parce que c'est 10 ans plus tôt, très précisément en 1982, et cette chanson a eu la première place du classement musical français le 29 octobre 1982. Bravo Marie! Ah, je suis très contente!
1: Merci, moi aussi.
0: Ah ben, je vous en prie. Donc, le tirage au sort, c'est vendredi à 18h20. Restez bien près de votre téléphone, parce que si l'on vous appelle, il faut décrocher. Et puis, en attendant, je vais vous poser une petite question avant de vous laisser vaquer à vos occupations. Quelle est votre radio locale en Savoie et Haute-Savoie, Marie?
1: Alors, ici, Pays de Savoie, bien sûr.
0: Ah, le bien sûr. Ben oui, évidemment. Allez, c'est pour vous la chanson qui vient. Vous allez voir, c'est beau, ça rappelle des souvenirs, c'est doux, ça fait du bien. Le groupe britannique, tiens encore, il s'appelle Shade. Et le titre de la chanson, I Love Whiskey.

0: ça. Ouais, vous vous rappelez? Ah bah oui, vous avez dansé là-dessus. Oui, bah moi aussi. Eh ouais, c'est comme ça. Shade, Your Love Is King. On l'écoutera à nouveau. C'est promis. À suivre Alain Chamfort, suivi par Auréa. Et bien sûr, toute l'actualité dans moins de 10 minutes.
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0: N'oubliez pas son nom, Oria, avec cette nouveauté, Soirée mondaine, à suivre dans moins d'un quart d'heure. L'invité à la une avec Julien Magnez. Et ce soir, ce sera l'écrivain musicien Patrick Lyautey. Eh ben oui, il vient de sortir un nouveau livre.
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0: Merci d'écouter Ici, Pays de Savoie. Il est 18h. Et c'est l'heure du journal. Il est présenté par Marine Logeni.
2: Et la mise au point des autorités sanitaires sur l'hantavirus avec une conférence de presse au ministère de la Santé en présence de spécialistes, de virologues, d'infectiologues. Elle se poursuit en ce moment. Ce qu'on retient, c'est que nous ne sommes pas dans la situation de 2020 avec la pandémie de Covid. Stéphanie Rist, la ministre de la Santé, s'est voulue rassurante tout à l'heure. Elle a fait un point sur les Français pris en charge, les cas contacts et d'abord les 5 passagers de la croisière où s'est déclaré le foyer.
3: À ce stade, 4 d'entre eux vont bien et sont testés négatifs. Une patiente testée positive à l'hantavirus est actuellement en réanimation dans un état grave. Un travail très approfondi de traçage des personnes contacts de malades évacués du bateau a également été conduit immédiatement. 8 ressortissants français ont été identifiés sur le vol entre Sainte-Hélène et Johannesburg. Un second vol entre Johannesburg et Amsterdam transportait des Français avec un niveau de risque moindre. Au total, 22 cas contacts ont été identifiés en France. Ils ont tous été contactés, testés, hospitalisés ou en cours d'hospitalisation et font l'objet d'un suivi sanitaire rigoureux. Enfin, je veux être très claire, à ce stade, les cas positifs recensés sont exclusivement des croisiéristes présents à bord du MV Ondius. Il n'y a pas d'éléments en faveur d'une circulation diffuse du virus sur le territoire national.
2: Voilà pour le discours du gouvernement. Les épidémiologistes, de leur côté, ont rappelé qu'il n'y a pas de vaccin ni de traitement pour l'instant. La période d'incubation est très longue. Elle peut aller jusqu'à 6 semaines. L'hantavirus présente aussi une létalité élevée de 30 à 50%. Vous pouvez suivre cette conférence de presse en direct sur ici.fr. L'automobiliste qui a mortellement renversé un cycliste de 27 ans à Paris en octobre 2024 est renvoyé devant les assises pour meurtre. Après un an et demi d'enquête, la juge estime que cet homme de 53 ans lui a roulé dessus volontairement. La mort de Paul Varry avait provoqué à l'époque l'émoi chez de nombreux cyclistes et au-delà et avait déclenché une mission gouvernementale contre les violences sur les routes. 5 victimes collatérales tuées hier en France. 2 à Nice après une fusillade dans le quartier des Moulins. 3 autres dans l'incendie criminel d'un immeuble à Décines dans la banlieue lyonnaise. Les enquêtes ne font que commencer mais dans les deux cas, l'hypothèse d'un lien avec le trafic de stupéfiants est très sérieusement envisagée. Sauf que selon les premiers éléments, les victimes n'avaient rien à voir avec le narcotrafic. Margot Steve.
4: Oui, à Lyon, les 3 personnes décédées n'ont absolument aucun lien avec le trafic de stupéfiants, affirme le procureur, tout comme leur entourage. De simples riverains, donc, qui n'ont pas pu échapper aux flammes. À Nice, les 2 victimes qui ont succombé à la fusillade près d'un point de deal, âgées de 38 et 57 ans, ne présentaient là non plus aucun antécédent avec le trafic de drogue, affirme la juridiction interspécialisée de Marseille qui s'est saisie ce matin de l'affaire. Joint par France Info, un témoin confirme, c'était seulement des habitants du quartier, dit-il, qui buvaient un café sur la place après leur journée de travail. Des victimes collatérales qui sont de plus en plus nombreuses. Selon le dernier rapport du service de renseignement et d'analyse de la police judiciaire, rien que l'an dernier, au moins 6 ont été tués sans avoir aucun lien avec le narcotrafic. Sans compter les actes d'intimidation. À Nice comme à Lyon, les enquêteurs travaillent aussi sur d'autres incidents commis ces derniers jours dans ces mêmes quartiers. Des tirs sur des façades d'immeubles ou des commerces, notamment.
2: Précision signée Margot Steve pour ici. Les derniers chiffres de l'insécurité routière dévoilés tout à l'heure à la mi-journée, ils ne sont pas bons. 15% de morts sur les routes en plus en un an. 285 personnes tuées avec une hausse particulièrement importante chez les moins de 18 ans. Détails sur ici.fr. 18h et presque 4 minutes, vous écoutez ici, c'est parti pour le Festival de Cannes, ouverture ce soir de la 79e édition. 40 000 festivaliers, des dizaines et des dizaines de milliers de visiteurs attendus, beaucoup d'entre eux pour voir et prendre en photo les stars du Festival de Cannes. C'est la spécialité du gang des escabeaux, ces photographes amateurs qui attendent les acteurs et actrices à leur entrée sur le tapis rouge comme Sabine et Baptiste.
5: Justement, c'est ça la magie. On attend le stress, on se lève, on dort très très peu. C'est de l'adrénaline qui est très très très positif. On a
6: attend ça toute l'année.
7: On attend ça toute l'année, comme tu le dis, oui, c'est vrai. Moi, je suis photographe, c'est ma passion, donc oui, c'est pour faire des photos, pour les voir. Parce que c'est vrai que c'est toujours assez impressionnant, on n'y croit pas, on se dit, bah tiens, on les voit à la télé, et tout d'un coup, ils sont là. Et puis, c'est pour aussi retrouver tout le monde tous les ans, parce qu'on aime bien se retrouver, hein, ça fait plaisir. C'est un moment de détente, c'est les vacances qu'on attend toute l'année, quoi.
6: Bah, on les a en face de nous, et c'est un privilège déjà. Et après, on peut parfois également échanger avec eux, discuter avec eux, c'est pas donné à tout le monde. Et ça, on peut le vivre qu'à Cannes, uniquement à Cannes. Au niveau mondial, on peut le vivre qu'à Cannes. Ah ouais, très très privilégié.
2: Sabine et Baptiste, deux privilégiés au micro d'ici Azur.
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0: Ici Pays de Savoie, tous les jours à vos côtés, il est 18h05, voici votre info route. Alors la circulation est toujours très très compliquée, voire même à l'arrêt, dans la montée du Thoron et la route de l'Égalité. On est à Talloire, je viens de vérifier la carte, c'est toujours très embouteillé. Si vous n'avez pas encore pris votre voiture pour vous rendre dans les parages, bien évitez, car il y a eu un accident impliquant plusieurs véhicules, et donc pour l'instant, ça ne roule plus. On signale aussi 15 minutes de temps de trajet supplémentaire à partir de Yenne, en direction de Belay. Le temps pour demain mercredi, c'est un retour du soleil. Oui, dès la fin de matinée, les nuages seront là, mais parfaitement inoffensifs l'après-midi. Malheureusement, une nouvelle perturbation est de retour pour la nuit d'après, avec des passages pluvieux qui devraient concerner majoritairement le relief et une limite plus neige qui est descendue vers 1300-1400 mètres. Température maximale, 18 degrés à Albertville, 17 pour Saint-Jean-de-Maurienne, 16 degrés à Chambéry, Bourg-Saint-Maurice, Bonneville et Annecy. Et attention, la neige est de retour et le risque avalanche aussi. Il est marqué de niveau 3 sur 5 sur le Mont-Blanc.
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0: Ce piano-là, on le connaît par cœur et on l'adore. La groupie du pianiste et l'on rêve de la vie d'artiste.

0: Cœur, la groupie du pianiste, c'était Michel Berger.
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0: Eps, ils ont oublié Pauline et Evelyne. Ça va pas, non? Bah oui, Stella n'est pas toute seule. Bah non, sinon elle ne fait que des bêtises. Bonne fin d'après-midi à tous. Merci à ceux qui sont restés. Bonjour à ceux qui viennent d'arriver. On a toujours la pêche. On est content d'être avec vous. Ça aide un peu quand même. On va jouer tout à l'heure à 18h20. Le retour de notre jeu à plein tube pour vous sélectionner, pour tenter de gagner la carte de carburant de 50 euros vendredi. Ça arrive tous les vendredis. Ne dites pas, ça ne m'arrive jamais. Chaque vendredi, nous avons un gagnant ou une gagnante. Et puis d'ici 4 minutes, l'invité à la une, ce sera l'écrivain, musicien Patrick Lyon. Il a sorti un nouvel ouvrage qui s'intitule « Le passager de l'hiver » aux éditions La Fontaine de Siloé. Bah du coup, Julien Lagnaise qui a choisi l'invité à la une d'aujourd'hui. L'invité, c'est pas mal, hein, c'est assez logique. Musique, redémarrage, c'est bon.

0: Tout est légitime, Marine, tout va bien. C'était quand même escroc, c'est elle qui a choisi le titre de la chanson.
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0: Ici Pays de Savoie, il est 18h14, le rendez-vous avec l'invité à la une. Alors, Julien Maillès, ce matin, dans l'émission de Laurent Pascal, recevait l'écrivain musicien Patrick Liaudet pour son nouveau livre, Le Passager de l'Hiver.
2: Oui, effectivement, c'est son nouveau livre qui sort dans quelques jours, le 15e. Patrick Liaudet est avec nous. Bonjour Patrick.
3: Bonjour.
2: Auteur savoyard, ça fait 25 ans maintenant que vous écrivez, que vous sortez régulièrement donc des ouvrages, c'est le 15e là, qui sort bientôt.
3: Voilà, 25 ans d'écriture et on a eu un petit échange avec Laurent Pascal tout à l'heure parce que j'étais venu présenter mes premiers livres ici et donc...
4: Ce qui ne nous rajeunit pas finalement.
3: Ici, on se sent bien finalement, hein, que ce soit avec Sylvia, Karine, Julien et tous les autres.
2: Parmi les livres qui ont beaucoup fait parler et qui ont rencontré un beau succès, il y a L'ombre sur le lac, cette histoire de cet avion allemand dans le lac du Bourget. C'est plus de 6000 exemplaires qui ont été lus en Savoie, mais bien au-delà même.
3: Oui, alors 6000 exemplaires vendus, mais certainement beaucoup plus de lus, puisqu'on imagine qu'un livre peut tourner entre 8 et 10 personnes. Et c'est bon, un petit peu mon best-seller, parce que c'est vrai que c'est une histoire assez extraordinaire. Hein. Un avion allemand qui est tombé dans le lac du Bourget en 1943. Et donc, le livre a connu un beau succès, même si c'est un roman, puisque j'ai pris un petit peu des libertés avec l'histoire.
2: Donc là, vous venez pour ce nouveau roman qui sort. Alors c'est vrai que ça fait 3 polars à la suite que vous écrivez. Puis là, vous revenez presque à vos premiers amours avec le roman, avec cette histoire donc, qui se passe en Savoie. C'est le territoire que vous affectionnez.
3: Voilà, alors donc j'ai eu une petite période polar roman noir, hein, on en parlera avec Karine d'ailleurs la semaine prochaine, et là maintenant je reviens au roman puisque c'est un peu ma vocation première, donc le roman avec des descriptions, avec les caractères des personnages que j'aime bien un petit peu fouiller, donc voilà, et puis le roman ça permet de développer des histoires sur notre territoire, mais pas que, puisque celle-ci, elle va se dérouler autant dans la banlieue lyonnaise que dans un petit village de Savoie que j'ai appelé Mont-Landry, qui est un village imaginaire, mais certains reconnaîtront des paysages.
2: Un petit village de Tarentaise où le passager de l'hiver est effectivement un Lyonnais qui va débarquer comme ça en Savoie.
3: Voilà, donc c'est la rencontre de deux mondes que tout oppose, hein, donc le monde des banlieues, puis le monde des paysans. Alors, j'avais été très frappé par le film de Gilles Perret, qui a été primé, hein, donc Gilles Perret qui avait écrit La ferme des Bertrands, sur le monde paysan, et j'ai voulu aussi parler de ce monde paysan que tout le monde oublie un petit peu en ce moment.
2: Donc là, ça y est, le livre sort dans quelques jours, 2026, c'est une année importante parce que c'est vos 25 ans, et donc là, vous allez enchaîner maintenant les rencontres, les dédicaces.
3: Oui, alors comme je dis souvent, l'écriture c'est un travail solitaire. Moi, je m'isole beaucoup pour écrire. Et puis ensuite, quand le livre est sorti, c'est la rencontre avec les gens, c'est les échanges et c'est des moments très riches aussi. Et moi, je suis un Gémeau, donc j'ai double face et j'aime autant la solitude que le contact avec les gens.
2: Voilà. Donc vous avez parlé de Karine il y a quelques instants, puisque effectivement mardi prochain, vous serez dans Bienvenue chez vous entre 9h et 10h. Vous allez parler lecture avec les auditeurs.
3: Voilà, on va parler lecture, un peu plus de polar d'ailleurs, mais ça sera très intéressant.
2: Voilà, puis à noter que dans un mois tout juste, vous serez par exemple à la librairie Garin pour une séance de dédicace donc de ce dernier ouvrage, Le Passager de l'Hiver.
0: Oh là là, ça donne envie de le lire, ça donne envie de le lire, et même d'aller voir son auteur, Patrick Liaudet. Bon, bah, on met la date de côté et puis on passe à autre chose parce que là, eh ben oui, la suite du programme arrive. Car voici Double, comme la crème suisse de leur pays natal. Une balade inoubliable des années 80 avec du piano comme on aime. Captain of the Heart.

0: il y avait encore du piano, un petit peu de sax. Bah, tout ce qu'il faut pour danser. Et même chanter Captain of a Heart, c'était le groupe suisse Double. Il est 18h22 ici, Pays de Savoie. Toujours votre inforoute avec cette circulation à l'arrêt dans la montée du Thoron et la route de l'égalité à Talloire suite à un accident impliquant plusieurs véhicules. On a aussi un gros ralentissement à partir de Yenne en direction de Belley. On est à 20 minutes. Vous n'hésitez pas à nous appeler au 0806 00 10 10 si vous rencontrez d'autres difficultés de circulation. Car maintenant on joue, mais oui, voici votre deuxième chance de gagner la carte de carburant de 50 euros vendredi. En faisant quoi? En appelant vite le 0806 00 10 10 pour participer à notre jeu à plein tube. On l'a fait tout à l'heure avec Marie Decluse, c'était fort sympathique. Pourquoi ne pas le faire avec vous? Parce que la carte de carburant repartira dans une poche, autant que ce soit la vôtre, ou bien la vôtre. C'est pas moi qui t'y ressort, mais moi j'ai bien envie de m'amuser encore avec vous. Vous êtes de vraies graines de stars, des champions, les champions du soir. Alors, pour gagner la carte de carburant vendredi, on appelle Evelyne maintenant. Elle vous accueille avec le sourire comme d'habitude et à suivre les épines du cœur. Bien popisée, oui j'ai inventé le mot, par Vanessa Paradis.
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0: Eh ben voilà, ici Pays de Savoie, c'était Vanessa Paradis avec Les Épines du Cœur. On va écouter de la musique. Non, j'ai un truc à vous dire, mais oui, on va faire notre petit agenda avec un tout petit peu d'avance, mais parce que c'est très important, j'ai un truc à vous raconter qui est ultra urgent.
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0: 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Et n'hésitez pas à nous annoncer vos événements avec un message vocal WhatsApp au 04 79 265 333.
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0: Et à 18h29, on va jouer avec Vincent qui nous appelle de la chambre. Bonsoir Vincent.
3: Bonsoir.
0: Ça va?
3: Bonsoir,
0: la vie? Ah, oh, je suis contente.
3: Très bien, très bien.
0: Bon, vous avez une patate d'enfer. Ça, c'est chouette.
3: Ah, bah, il faut, hein.
0: Bah oui, je sais bien, c'est ce que je dis tous les jours, mais enfin, entre ce qu'il faut et ce qu'on arrive à faire, c'est pas toujours réussi. Bref, du coup, vous l'avez, nous l'avons, tout va bien. Maintenant, il ne reste plus qu'à avoir la bonne réponse pour notre jeu à plein tube. Une année de référence qui est 1980.
3: Oui.
0: Un extrait de chanson qui va arriver, et après, vous me dites si c'est avant ou après 1980.
3: Bien compris, parfait.
0: Attention de ne pas vous faire mordre, écoutez.

0: Alors, si je vous ai dit attention de ne pas vous faire mordre, c'est parce que le groupe s'appelle Fine Young Cannibals, les petits cannibales. Voilà, avec la chanson She Drives Me Crazy, qui nous a bien fait danser. Mais d'après vous, est-ce avant ou après 1980, Vincent?
1: Alors, ça doit être proche, mais je dirais après.
0: Oh yeah! Je vous adore, vous êtes géniaux. Ah, mais vous êtes tous super bons. Alors, elle est sortie en single, cette chanson, le 26 décembre 1988. Et alors, je vais vous donner, juste pour rire, le titre francisé de leur album, Le Cru et le Cuit. Quand on s'appelle les jeunes petits cannibales, quand même, ils sont allés au bout des choses. Bon, eh ben, vous avez bien trouvé. Dites-moi, Vincent, vous serez présent vendredi à 18h20 si on vous appelle, parce que la carte de carburant serait pour vous.
1: Oui, bien sûr, tout
0: bon.
1: À fait.
0: Eh ben alors super, dernière question avant de vous laisser partir. Je vous garderai bien parce que vous êtes vraiment sympa. Quelle est votre radio
1: Merci.
0: Locale en Savoie et Haute-Savoie?
1: Ici, Pays de Savoie, de Savoie, bien sûr.
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0: Ici, Pays de Savoie, bien sûr. Bah oui. On va se retrouver dans la pub avec Georges Clounet. Hein. Vous savez, le What Else? C'est exactement ça. Allez, on embarque pour la Jamaïque. Ah oui, Monsieur Cliff. Avec un duo inoxydable, Mélodie Tempo Harmony, Jimmy Cliff, Bernard Lavillier.

0: Qu'est-ce qu'on aime Pink. Bah oui, puis il y avait longtemps qu'on l'avait pas écouté elle aussi. Ah, ça fait du bien, c'est un peu renouvelé, c'est très agréable. J'espère que pour vous, ça l'est aussi. Il est l'heure à 18h38 de retrouver Patrice Gascoin et ses coulisses télé. Aujourd'hui, Patrice, vous avez rencontré la comédienne un peu folle dingue, Elisabeth Depardieu, mais on l'adore parce que France 3 propose un inédit de sa série Alexandra L.
1: Votre héroïne de France 3 peut être appelée à tout moment, même quand, au début de l'épisode de ce soir, elle fait une partie de mini-golf.
2: Ouais, Antoine ? Où ça ? Ok, d'accord. Bah, ils ont repêché encore. J'y vais.
3: Ok.
1: Et voilà Alexandra L, notre médecin légiste préféré, qui va devoir aller s'occuper du corps de Marie, une jeune funambule de 20 ans dont la peau brune est étrangement marquée par de nombreuses cicatrices. Avec son complice Antoine, elle va essayer de comprendre cette mort soudaine. C'est déjà la 16e aventure inédite de cette héroïne, incarnée par Julie Depardieu, une comédienne tout aussi haute en couleur que son personnage. D'ailleurs, vous savez comment elle s'occupe sur le plateau de tournage lorsqu'il y a une pause entre deux scènes? Je lui ai passé un coup de téléphone. Eh bien, Julie Depardieu, elle fait comme vous, elle écoute la radio.
4: J'adore. Vous savez, je fais des quiz. Toute la journée, je fais des quiz. Donc, la radio, j'ai de quoi faire. Il faut que je devine qui joue, en quelle année, quel orchestre, quel interprète. Donc, j'en suis pas arrivée à 100% de bonnes réponses. Hein, mais je fais ça. Et c'est très Alexandra L de chercher qui joue et quand et comment. Mais la musique me passionne. Donc, Alexandra L est passionnée aussi. Elle essaie de résoudre des enquêtes de qui joue si bien ce Vivaldi. Après, je cherche. Et des fois, je trouve. Pas tout le temps.
1: Finalement, on a l'impression que vous ressemblez de plus en plus à votre héroïne. Alexandra L et Julie Depardieu, c'est pareil, non?
4: J'aimerais bien, mais j'en fais moins qu'elle, puisqu'elle, elle se fait jamais gauler, parce que c'est une héroïne de télévision. Mais moi, non, j'adore comment elle dit oui, mais elle le fait pas. Mais ça, c'est un peu... tous les acteurs, ils font ça aussi. T'écoutes vachement le metteur en scène, tu fais « Ok, ouais, ouais ». Et puis, tu le fais ou pas, hein. De toute façon, des fois, tu sais même pas ce que tu fais. C'est ça qui est bien. C'est que c'est un métier où des fois, t'as l'impression de l'avoir fait, mais tu l'as pas fait. Et tu dis « Excuse-moi ». Mais peut-être que tu ne devais pas le faire. Mais si tu mets un peu de bonne volonté, ou au moins, t'essayes de dire « Ah oui, d'accord », au final, tu fais ce que tu veux et tu fais ce que tu peux. C'est comme la vie, quoi. Les acteurs qui savent tout ce qu'ils font, moi, j'aimerais bien le connaître. Ça n'existe pas. Bon, y a plein de choses que tu contrôles pas du tout. Peut-être, avec l'intelligence artificielle, on le fera, mais là... Moi, j'aime bien l'idée que ça soit... Tu contrôles pas tout.
1: Le lâcher-prise de Julie Depardieu, définitivement Alexandra L. Enquête inédite ce soir sur France 3 et coulisses télé inédites de retour dès demain, même heure, même endroit.
0: On l'espère bien, en espérant que vous soyez surtout pas du tout malade. Avant ICI Sport, l'actu sportive locale, Bobby McFerrin, Don't Worry, Be Happy, Yeah Man.

0: C'était Bobby McFerrin, 18h45 ici, Pays de Savoie. Et alors, une bonne nouvelle pour vos travaux routes, c'est que la circulation a redémarré, même si elle est encore un petit peu difficile dans la montée du Thoron et la route de l'égalité à Talloire. Je rappelle qu'il y a eu un très gros accident impliquant plusieurs véhicules.
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0: Ici Pays de Savoie et votre rendez-vous avec l'actu des champions de la région ici sport. Et une question importante, comment font les sportifs pour réussir sous pression? Eh bien c'est justement l'objet d'un livre écrit par Sylvain Guillaumarche. Il est psychologue du sport, il est directeur du tennis club d'Aix-les-Bains. Il confirme que la préparation mentale est indispensable pour performer. Tommy Cataneo.
2: Oui, c'est devenu au fil des ans une nouvelle forme d'entraînement, explique Sylvain Guillaumard.
3: Aujourd'hui, les sportifs, ils ont un niveau technique qui est souvent assez proche. Donc c'est vrai que la différence, elle se fait souvent sur le côté mental.
2: On a tous en tête des sportifs qui craquent sous la pression ou passent à côté de leur compétition, tout ça à cause de leurs émotions.
3: Si je me rends pas compte que dans cet instant-là, je suis bardé d'émotions, la réponse que je vais donner à ce moment-là, elle sera très certainement pas adaptée. Donc l'idée, c'est pas de dire « je veux plus que t'aies d'émotions ». L'idée, c'est de dire « j'apprends de plus en plus rapidement à les repérer pour chercher davantage de calme, pour pouvoir agir avec tout ce que je sais faire ».
2: Et selon Sylvain Guillaumard, ça fonctionne. Il prend l'exemple de la championne de ski cross, Marielle Berger-Sabatel, récemment retraitée, la Savoyarde 4e lors des derniers JO de Milan-Cortina, a travaillé avec lui pendant 5 ans.
3: Je me rappelle de la première Coupe du Monde de sa dernière saison. Elle me dit « mais c'est rigolo comment je me suis rendu compte que je suis passé par toutes les émotions ». Par de l'excitation, par de l'envie, par de la peur de dire « ah, j'ai pas très, ma qualif, elle a pas très bien marché ». Et le fait d'être lucide de ce qui la traverse à tel ou tel moment, c'est ce qui lui permet de pouvoir s'en dégager et de finir sa carrière avec 37 podiums et puis une finale olympique sur les Jeux.
2: Sans viser une médaille, la même recette est aussi applicable aux sportifs amateurs, mais également aux artistes ou aux chefs d'entreprise.
0: Bon, bah et nous alors ? Peut-être essayer. Bah oui, pour éviter le stress. Bah oui, la peur de vous retrouver tous les soirs, vous voyez, c'est pas de se planter, de pas être à la hauteur. Ah, ça se fait pas tout seul. Bon, de la musique, ça c'est le plus important avec Alain Souchon. Maintenant.

0: Voilà encore une qui a bien grandi, qui a bien réussi, Miley Cyrus avec Dream As One. À 20h, n'oubliez pas notre décibel avec Lionel Bayon, si vous aimez la musique. C'est le réalisateur du documentaire Bob Marley dans le cœur des Français. Quant à l'actu, c'est dans 5 minutes, juste après un top tube. Tube top, c'est mieux. Axel Red Sensualité.
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0: Sensualité, le single qui nous a fait découvrir Axel Red en France. Et un carton couronné quand même par un disque d'or pour une première. C'était plutôt pas mal et elle a continué sa route. Je vous souhaite à tous une bonne soirée. J'espère vous retrouver demain.
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0: Vous allez passer une bonne soirée avec Ici, Pays de Savoie. Il est 19h. C'est l'heure du journal. Il est présenté par Marine Logénie.
2: Où en est-on ce soir concernant l'hantavirus? Entourée de médecins spécialistes de l'épidémiologie, la ministre de la Santé vient de donner une conférence de presse. Bonsoir Nicolas Joly.
3: Bonsoir Marine, bonsoir à tous.
2: Alors vous avez assisté à cette conférence de presse pour Ici. Stéphanie Rist s'est voulue plutôt rassurante et elle a d'abord fait le point, Nicolas, sur les 5 Français qui étaient à bord de cette croisière.
3: Oui, ces 5 Français qui sont tous hospitalisés, 4 vont bien, mais une femme de plus de 65 ans, elle, est effectivement atteinte de l'hantavirus. La ministre de la Santé, Stéphanie Rist, a donné rapidement de ses nouvelles.
4: Une patiente testée positive à l'hantavirus présente en revanche une forme grave et est actuellement en réanimation dans un état grave. Je ne vous en dirai pas plus pour respecter son secret médical.
3: Concernant ces 4 autres Français qui eux vont bien, je vous le disais, ils sont à l'isolement en ce moment à l'hôpital Bichat à Paris. Quant aux 22 cas contacts qui ont pris les mêmes avions que les croisiéristes malades, la ministre là aussi s'est voulue rassurante.
4: Ils ont tous été contactés, testés, hospitalisés ou en cours d'hospitalisation et font l'objet d'un suivi sanitaire rigoureux.
3: Aucune de ces personnes, aucun de ces cas contacts n'a refusé l'hospitalisation. On sait que certains sont des enfants. Quant à leur retour chez eux, Xavier Lescure, infectiologue à l'hôpital Bichat, imagine 2 scénarios possibles.
5: Le premier, c'est qu'il se passe des choses sur le séquençage, sur des positivités à des endroits qu'on n'aurait pas vu venir en dehors du bateau et des 2 avions. Et dans ce cas, on va aller, je pense, jusqu'au bout de la quarantaine avec un haut niveau de contrainte. Si ça redescend un peu et que les gens ne supportent plus l'isolement et qu'on arrive, on les a formés finalement, on les a acculturés à un isolement, on va aussi les préparer et les mettre en condition pour que leur domicile soit des endroits appropriés à un isolement correct.
3: Et parmi les hôpitaux qui accueillent aujourd'hui ces cas contacts, nous en connaissons désormais 3. Il s'agit des hôpitaux de Bordeaux, Marseille et Rennes.
2: Nicolas Joly, merci. Vous avez suivi cette conférence de presse à retrouver en intégralité sur ici.fr. De son côté, Emmanuel Macron assure que la situation liée à l'hantavirus en France est sous contrôle du gouvernement qui a mis en place des protocoles extrêmement rigoureux en consultation avec les meilleurs experts. Fin de citation. Le conducteur de SUV qui a mortellement percuté un cycliste de 27 ans à Paris en octobre 2024 est renvoyé devant les assises pour meurtre. Après un an et demi d'enquête, la juge estime que cet homme de 53 ans lui a roulé dessus volontairement en retard. Il a emmené sa fille chez un médecin et emprunté la piste cyclable. Il a décidé de faire appel. Les étudiants mobilisés aujourd'hui partout en France pour protester contre les hausses prévues des frais d'inscription à l'université pour les étudiants étrangers non européens, 16 fois plus élevés que pour les Français. À Paris, ils ont manifesté devant le ministère de l'Enseignement supérieur, Noémie Bonin.
6: Marine a 23 ans, elle vient de Biélorussie.
7: C'est vraiment une mesure discriminatoire, raciste. Et c'était vraiment choquant.
6: En master de sociologie, cette année, elle a payé 250 euros de droits d'inscription. Avec cette nouvelle mesure, ce serait près de 4000 euros.
7: Pour moi, ça va signifier que je dois arrêter mes études, ça ne sera pas possible. C'est trop triste. Nous, on vient ici juste pour vivre et apporter quelque chose de bien dans ce pays. Je suis vraiment déçue.
6: Ces frais différenciés en fonction de l'origine des jeunes, c'est une mesure raciste, dénoncent les organisations étudiantes, et en totale incohérence avec les objectifs affichés du gouvernement, assure Suzanne Nijdam, la présidente de la FAGE.
8: C'est des étudiants étrangers, les chiffres de Campus France le montrent, qui rapportent plus d'un milliard de plus que ce qu'ils ne coûtent à la France en participant à toute l'activité économique du pays. Et plus largement, une incohérence scientifique. Actuellement, c'est 44% des doctorants en sciences et techniques et en sciences de l'ingénierie qui sont des étudiants étrangers, qui nous montrent bien que c'est déjà des étudiants qui remplissent nos laboratoires de recherche et qui va créer un gros vide pour la recherche dans le futur en France, qui est un danger majeur par rapport aux objectifs, en tout cas affichés.
6: Les syndicats craignent enfin que cette mesure qui touche aujourd'hui les jeunes jeunes étrangers, soit une porte ouverte à des hausses de frais d'inscription pour tous les étudiants.
2: Un reportage à Paris auprès de ces étudiants en colère, signé Noémie Bonin. Si vous prenez le volant pour ce long week-end, vous ne serez évidemment pas les seuls. Demain et dimanche seront les journées les plus chargées sur les routes, nous dit Buzon Futé, avec des bouchons attendus vers l'Atlantique et la Méditerranée. Prévision et cartes sur ici.fr. Les bords de la Méditerranée qui accueillent 200 000 visiteurs, 40 000 festivaliers et 4 000 journalistes sur la croisette jusqu'au 23 mai. C'est parti pour le Festival de Cannes ce soir. 22 films sont en compétition pour décrocher la Palme d'Or. Aucun suspense, en revanche, pour la Palme d'Or d'honneur décernée cette année à Peter Jackson. Le réalisateur, entre autres, des trilogies du Seigneur des Anneaux et du Hobbit va la recevoir ce soir pendant la cérémonie d'ouverture qui a commencé depuis quelques minutes maintenant.
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0: Bonne soirée avec ICI Pays de Savoie. Demain mercredi, le retour d'un temps agréable en fin de matinée, même si les nuages bourgeonnent sur les massifs, tout en restant inoffensifs l'après-midi. Arrivée d'une perturbation en milieu de nuit suivante avec des passages pluvieux concernant majoritairement le relief et une limite pluie-neige qui est descendue vers 1300-1400 mètres. Température maximale 18 à Albertville, 17 à Saint-Jean-de-Maurienne, 16 à Chambéry, Bourg-Saint-Maurice, Bonneville et Annecy. Attention, le risque avalanche est marqué de niveau 3 sur 5 sur le Mont-Blanc.
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10: Bonsoir à tous. Pour certains, c'était leur début de carrière. Pour d'autres, la consécration. Il y a eu des passages éclairs mais marquants et puis des stars d'un jour qu'on a oubliés. Tous ont connu le succès dans les années 80 et jusqu'à 20h, on va les retrouver. Ça commence comme ça.

0: téléphone. C'était Cendrillon. 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
0: Une chanson à part dans la carrière de téléphone, composée, écrite et chantée par Louis Bertignac. Il évoque l'histoire d'une femme pendant trois périodes de sa vie. Une vie sacrifiée, détruite par les excès, la solitude, bref, loin d'être un conte de fées. Hein. Bertignac écrit ce texte en pensant à l'actrice Romy Schneider, qui vient de décéder et qu'il aimait beaucoup, beaucoup. Allez, on donne un coup de poing à la tristesse et on écoute la BO de Rocky IV maintenant. Survivor, Burning Heart.
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0: Les avions, c'était Nuit Sauvage. Et le leader des avions vole toujours, mais sans le groupe d'origine. Il s'appelle Jean-Pierre Morgan, il est à l'affiche de la tournée Les années 80, la tournée avec Jean Schultes, Plastic Bertrand, Partenaire Particulier et compagnie. Prochaine date, le 22 mai, à l'Arkéa Arena de Bordeaux. Vous écoutez 100% années 80, et comme on ne se refuse rien, dans un instant, Bill Medley, Jennifer Warnes, The Time of My Life.
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0: Ici Pays de Savoie, c'est des infos pratiques toutes les heures. Et juste après, retour du son 80.
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2: 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Collecte insolite ou exceptionnelle, dernière nouveauté, info pédagogique partout en France, l'établissement français du sang, ses partenaires et des milliers de bénévoles comme vous se mobilisent pour valoriser le don du sang, de plasma et de plaquettes. Grâce à vos dons, 1 million de patients sont soignés chaque année. Mais les stocks ne sont pas inépuisables. 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Prenez rendez-vous d'ailleurs sur le site dondusang.fr.
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0: Francis Cabrel, c'était Ma place dans le trafic.
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0: Eh ben voilà, Cabrel confronté à la vie parisienne et à ce monde sans cesse en mouvement, ça donne une chanson qui trouve sa place dans l'album Carte Postale, sorti en 81. Pour la suite, j'ai choisi un groupe, enfin plutôt un duo, qu'on a beaucoup entendu en 86 sur les nouvelles radios libres, Good Lux et sa chanson Les yeux de Laura, inspirée du film Les yeux de Laura Mars. Le titre fera un séjour dans le top 50, où malheureusement ce sera le seul du groupe qui se sépare quelques temps plus tard. Mais le tube est toujours là, la preuve dans 100% années 80.
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0: C'était Jean-Jacques Goldman et c'était Envole-moi. Extrait de l'album Positif sorti en 84, une chanson sur les difficultés que vit une partie de la population dans les cités, un titre hélas toujours d'actualité. La suite de votre soirée, c'est toujours et encore de la musique, dès 20h, Décibel, Émilie Mazoyer. Mais avant cela, on reste dans les années 80, avec encore une chanson engagée contre l'apartheid, Asibonanga. Johnny Clegg arrive juste après ça.
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4: Jules Levert, Courant Éclair.

seulement 20 ans, Jules Laverte, originaire des déserts près de La Fécla dans les Bauges en Savoie, sort son premier single, Courant éclair. Étudiant en triple diplôme et sportif de haut niveau, Jules a aussi participé à The Voice Kids il y a quelques années.

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1: Belle soirée à tous, vous écoutez votre radio ici, il est 20h.
2: Il est 20h et c'est Décibel, toute l'actualité musicale avec ce soir une idole, une icône, un héros de la musique, disparu il y a 45 ans.

0: Marley a l'honneur à la télé française. C'est suffisamment rare pour être souligné et célébré. C'est ce soir sur M6 avec le film sur sa vie, suivi d'un documentaire inédit, Bob Marley dans le cœur des Français. C'est son réalisateur Lionel Bayon qui est ce soir notre invité.
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0: Au programme de l'actu musicale du jour, dans Décibel, l'anniversaire de Michel Fugain. Le coup de cœur, la découverte du jour, c'est Orla. Oui, oui, comme le bouquin, mais vous allez voir. La chanson s'appelle Champagne, donc l'ambiance n'est pas la même. Le début de notre semaine Eurovision, hein, vous le savez, on a commencé hier avec Lolo Petit Guillaume. Il est là aussi ce soir, alors que ses valises pour la finale de l'Eurovision sont presque prêtes. Avant d'attaquer donc les valses de Vienne, il passera nous faire un petit coucou ce soir dans Décibel, nous parler d'une des artistes très très bien classée chez les bookmakers pour peut-être remporter l'Eurovision. Cette année, en tout cas, c'est l'artiste la plus connue des chanteurs et chanteuses qui vont se succéder samedi soir. Laurent Petit-Guillaume sera là tout à l'heure vers 20h40. On vous donnera aussi des nouvelles de Julien Doré. Vous savez tout, on peut démarrer. Il a cartonné ce film sur la vie de Bob Marley. C'était il y a 2 ans, 2 millions d'entrées pour ce long métrage qui s'appelait One Love.

0: Bob Marley, One Love, diffusé ce soir sur M6 à l'occasion des 45 ans de la disparition de Bob Marley. C'est la première diffusion du film en France sur une chaîne non payante, donc ça fait plaisir. Et puis, c'est pas tout, juste après le film, il y aura un documentaire inédit, Bob Marley dans le cœur des Français, un documentaire que vous signez, Lionel Bayon, bonsoir.
1: Bonsoir Émilie.
0: Bienvenue dans Décibels. Alors ce soir, votre travail passe à la télé. Lionel Bayon, vous êtes journaliste, réalisateur donc, et on vous doit notamment un documentaire sur le label Stax, label légendaire de soul américaine que vous aviez réalisé pour Arte. Là c'est pour M6 et c'est sur Bob Marley. Comment est-ce que vous avez reçu cette proposition de vous attaquer à un tel mythe?
1: C'est mon producteur qui a reçu une commande de la part de la chaîne et donc il voulait mettre en avant Bob Marley en deuxième partie de soirée après la diffusion du film One Love. Et donc on a cherché un angle plutôt original puisque Bob Marley, tout le monde connaît un peu sa vie, son œuvre. Et donc ouais, on voulait un peu partir dans une autre direction. Et donc, on a décidé de mettre l'accent sur cette relation qu'a entretenue le Rastaman, le roi du reggae, avec le public français, avec France.
0: Dans le cœur des Français. Mmh. Pour le coup, c'est vrai parce que, il n'y a pas une fête, un mariage, un apéro sur la plage sans Bob Marley en France. Il a pas passé
1: partout.
0: Mais nous, étant très chauvins, on est très contents. Voilà, de dire que il y a des artistes qui sont internationalement reconnus, mais qui sont pas dans le cœur des Français. Je vais dire, ça va faire râler les fans, mais par exemple, un Bob Dylan, on le connaît en France, mais il n'est pas dans le cœur des Français, il n'est pas dans toutes nos playlists, toutes nos radios. Aujourd'hui encore, toutes les radios passent du Bob Marley en France. Il y a vraiment un attachement qui est très très fort, donc c'était une super bonne idée de partir là-dessus.
1: Et même sur les plateformes, il y a plus d'un million d'écoutes par jour des titres de Bob Marley en France. C'est énorme.
0: Voilà, 45 ans après sa mort, c'est incroyable. Alors juste pour dire deux mots du film Bob Marley One Love, vous l'avez vu vous?
1: Oui.
0: Ah, donc vous allez peut-être le revoir ce soir, je ne sais
1: pas.
0: Mais en tout cas, ça couvre une période assez courte finalement de la vie de Bob Marley. C'est quand il est obligé de quitter la Jamaïque après une tentative de meurtre sur sa personne. Et il est à Londres, un peu exilé. Il fait d'ailleurs un petit passage à Paris dans le film aussi. Et c'est le moment où il prépare l'album Exodus.

0: À l'occasion de l'avant-première du film, quand il est sorti au cinéma il y a 2 ans, j'ai eu la chance de rencontrer son réalisateur, Reinaldo Marcus Green, et il nous parle de Bob Marley.
1: He's perfect, you know, you don't want to touch that. He's
2: absolument, je suis fan de Bob. Il est parfait, intouchable, un prophète vu comme dentelle dans plusieurs domaines. Nous voulions donc faire un film qui pourrait le rendre plus humain, montrer qui était l'homme derrière ses t-shirts, ses pins, ses sacs.
0: Les posters.
1: Yeah, the posters. He's everywhere. Bob is everywhere. Like but
2: oui, les posters, Bob est partout. Mais c'est intéressant, on ne sait pas grand-chose. Moi en tout cas, j'en savais très peu. J'avais entendu ses chansons des centaines de fois sans jamais disséquer les paroles. Je n'avais jamais pris le temps de me poser pour comprendre d'où il venait, pourquoi il chantait, et ce film m'a permis de le faire.
1: And so this film was an opportunity to do that.
0: Très intéressant, hein, le réalisateur du biopic Bob Marley était dans la pop culture, donc évidemment connaissait Bob Marley, mais n'était pas fan. C'est votre cas aussi.
3: C'est exactement pareil.
0: Et c'est un regard qui est très très intéressant, parce qu'évidemment, si on demande à un fan de réaliser un documentaire sur Bob Marley, bon ben voilà, ça va être sans doute très doux, mais c'est peut-être un point de vue voilà qui manque, on va dire de profondeur. Ouais. Vous, Lionel Bayon, évidemment, vous saviez qui c'était, mais vous n'étiez pas vraiment dans l'amour absolu de cet artiste. Qu'est-ce que vous avez appris, réalisé? Est-ce que vous l'aimez plus après avoir fait le film qu'avant?
3: Aujourd'hui, oui.
0: Ouais. Ah, intéressant.
3: Oui. Aujourd'hui, oui, puisque maintenant, effectivement, quand j'étais adolescent, j'étais bercé. Bob Marley faisait partie des soirées, le reggae. C'est au départ. Et là, finalement, en travaillant sur ce projet de documentaire, j'ai découvert un homme sensible, engagé, avec une histoire incroyable et un parcours qui l'a amené là où il était jusqu'en 1981, au sommet de sa gloire. Voilà.
0: Ouais.
3: Donc, en France, il est venu pas si souvent que ça. Il est venu 3 ou 4 fois maximum. La première fois, c'était en 1977, en mai 77, et maintenant, bientôt 50 ans, pour son premier concert au Pavillon de Paris, 12 000 personnes. Vous imaginez ?
0: Dès la première venue en France.
3: 12 000 personnes. Et ensuite, il est revenu l'année d'après également, encore au Pavillon de Paris. Et pour finir en apothéose, en 1980, sur la tournée Uprising, où là, il a fait une tournée en province. Il faut savoir que Bob Marley a tourné à Orléans, à Dijon, à Toulon, à Bordeaux, à Lille.
0: Ça pourrait être un partenariat ici, hein, c'est toutes nos villes. Incroyable.
3: Il est parti sur les routes de France, il a fait une dizaine de villes pour finir en apothéose au Bourget devant 50 000 personnes.
0: Ouais, c'est incroyable. Et donc, alors, sa présence médiatique est très courte. Évidemment, il meurt très jeune, hein,
3: Bob
0: Marley. Voilà, il meurt à 36 ans. Les artistes à qui vous avez parlé, parce qu'évidemment, vous vous êtes adressé à des artistes qui ont été influencés par le travail de Bob Marley. Je pense notamment à Princesse Erika.
3: Qui l'a vu deux fois en
0: concert. Elle l'a vu en concert. Qu'est-ce qu'elle vous raconte?
3: Princesse Erika, elle se prosterne devant Bob Marley. Elle l'a vu, elle était une jeune adolescente. Elle faisait du sport et également de la musique. Elle commence la musique et là, quand ça a été la révélation de le voir en concert, et c'est ce qui lui a donné cette motivation pour devenir la première femme chanteuse de reggae en France.
0: Mais oui, et avec le succès qu'on connaît, en plus, Princesse Erika, elle est fan. Contrairement à vous, quand vous entendez parler des fans de Bob Marley, alors comme elle, qui pour le coup, voilà, elle est tellement liée que c'est son métier, donc il y a même un truc un peu cosmique. Mais est-ce que vous pensez qu'il manque une partie justement de l'homme complexe qu'était Bob Marley, parce qu'on dit icône, on dit perfection, etc. Ça restait quand même un type comme les autres, enfin mieux que les autres, mais quand
3: mieux
0: même un
3: que
0: type.
3: Les autres. Ouais. Moi, j'ai découvert également que c'était un homme à femme.
0: Oui, un coureur de jupons. Mais ça, c'est pas dans le film.
3: C'est pas dans le film, on sous-entend un tout petit peu, mais non, c'était un très très gros séducteur, Bob Marley.
0: Ah bah dans le film, c'est pas compliqué, il y a un sous-entendu, à un moment, il fait genre un clin d'œil à une journaliste, et ça, donc, c'est censé nous faire comprendre qu'il a couché avec la moitié de l'hémisphère nord. Mais parce qu'aussi, le film, alors pas le vôtre, le film hollywoodien, le One Love, celui qui passe en premier ce soir dans le double programme d'M6, il est validé par la famille, et notamment par la veuve de Bob Marley. Donc on peut pas...
3: Qui a été quand même la seule femme avec qui il est resté marié et avec qui il a eu 3 enfants.
0: Ouais.
3: Mais Bob Marley, c'est une dynastie également, hein. C'est 13 enfants, je crois,
0: officiels. Ouais.
3: plus peut-être certainement des officieux.
0: Allez savoir, il y en a peut-être un à Orléans, on ne sait pas,
3: Orléans.
0: Aujourd'hui. La tournée française, vous imaginez. Bon, en tout cas, ce qui est très intéressant, c'est que voilà, le film, évidemment, ayant été réalisé avec l'accord de la famille, il y a toutes les musiques, il y a accès à tout, aux archives, etc. C'est super. Et puis après, voilà, les choses qui étaient peut-être un petit peu trop embêtantes pour être dites dans le film, embêtantes pour la famille, voilà, ça n'empêche pas d'en parler dans votre documentaire et puis dans tout un tas de bouquins aussi qui existent sur Bob Marley.
3: Exactement.
0: Allez, écoutons-le, tiens, ce cher Bob, Get Up, Stand Up, parce que ça fait pas de mal. Un petit Bob Marley dans vos oreilles, sur votre radio, ici, c'est Décibels.

0: Jeune homme, lève-toi, bats-toi, chanteront quelques années plus tard les Negmarons. Et voilà, fortement inspiré de ce Get Up, Stand Up, Don't Give Up the Fight. Bob Marley à l'honneur ce soir sur M6. Double programme, ça commence un petit peu après 21h avec le biopic, le film officiel sur la vie de Bob Marley, One Love. Et puis ensuite, mon invité, Lionel Bayon, va voir à la télé son documentaire Bob Marley dans le cœur des Français. Ce sera à 23h, un documentaire inédit. Donc, on l'a dit, vous êtes allé voir des artistes, mais pas que. Lionel Bayon, il y a aussi dans votre docu des footballeurs.
1: Eh oui.
0: Et notamment Lilian Thuram. Alors, je crois que ce Get Up, Stand Up, c'est sa préférée.
1: C'est la chanson préférée de Lilian Thuram, qui l'écoutait avant chaque match quand il jouait en Italie. Et Lilian Thuram, champion du monde 98, a été vraiment baigné dans le reggae, dans Bob Marley. Et on regarde ça avec des étoiles dans les yeux. Ouais. Puisque, enfin voilà, Lilian Thuram, on connaît tous son combat contre les discriminations.
0: Bien sûr. Très engagé contre le racisme.
1: Voilà, et donc, forcément, ça interpelle le champion du monde.
0: Évidemment.
1: Et on a également Guillaume Ouarou, qui est donc l'ancien attaquant vedette du Paris Saint-Germain, qui, alors lui, est un fan également absolu de Bob Marley. Il est tatoué également la tête de Bob Marley sur sa cuisse, et donc il nous montre justement son tatouage. Et lui, Guillaume Ouarou, fait une carrière un peu dans la musique. Il va nous faire une petite surprise à la fin du film.
0: Ah, faut pas rater alors, si vous êtes fan de foot et de musique, ça va vous plaire ce Bob Marley dans le cœur des Français. Que ce soit Princesse Erika ou Lilian Thuram ou Guillaume Ouarou, quand vous les contactez et que vous dites Bob Marley, c'est le sésame, tout le monde vous dit oui, tout le monde est OK pour parler de Bob Marley en fait.
1: Eux, ils ont dit oui.
0: Ouais. Ah, il y a des gens qui ont refusé.
1: Il y a des gens qui ont refusé, mais peut-être par le planning qui était un peu serré. Mais bon, il y a certains. On avait contacté 2-3 autres artistes qui n'ont malheureusement pas donné suite, mais.
0: Tété est dans votre documentaire.
1: Formidable. Ouais. C'était ma première interview.
0: Il est venu avec sa guitare, évidemment.
1: Il est venu avec sa guitare et il va jouer un petit morceau de Bob Marley. Ça faisait 20 ans qu'il n'avait pas joué. Tété, c'était la première interview quand on a démarré les tournages et il a mis la barre très très haute, Tété.
0: Ah, c'est bien, Tété que vous connaissez pour À la faveur de l'automne, qui est grand fan de Bob Marley et qui sera bientôt d'ailleurs dans Décibel. Je fais un petit aparté parce que lui aussi prépare son retour en musique. Ouais. Alors il y a un personnage génial dans votre documentaire Bob Marley dans le cœur des Français, c'est Jackie. Oui, les enfants du Club Dorothée, c'est Jackie du Jackie Show. Qu'est-ce qu'il a fait, Jackie, quand Bob Marley est venu en France? Il avait un rôle clé et particulier.
1: Alors, Jackie, avant d'être donc l'animateur télé à Récréa 2, mais également pour les émissions d'Antoine Decaune, que ce soit Les Enfants du Rock,
0: Platine 45,
1: Chorus et tout, il a été attaché de presse. Il a démarré en 1973, il a été attaché de presse pour Phonogramme et donc il s'est occupé de la carrière, en tout cas, il s'est occupé en France d'artistes comme Elton John, comme Serge Gainsbourg et Bob Marley. Et donc en 77, il a été l'accueillir à l'aéroport.
0: Pour sa première venue en France, Jackie était l'attaché de presse de Bob Marley. Alors son témoignage, il est évidemment inestimable parce qu'il était vraiment au plus près de lui. Alors sans tout dévoiler, parce que vous allez voir ça à la télé tout à l'heure à 23h, mais une anecdote ou un souvenir que Jackie a partagé et qui vous a marqué, vous?
1: Bah, il y a cette, j'ai pas envie de dévoiler cette anecdote, puisque. Non, mais disons qu'on était dans une période où Bob Marley était la grande star et donc il avait des facilités
0: Et là, vous vous dites, oh là là, mais dites donc, il a l'air très gêné. Oui, et pourtant, tout est vrai. Donc, regardez bien le documentaire Bob Marley dans le cœur des Français.
1: Mais Jackie également a organisé, parce que Bob Marley donc, est un fan absolu du ballon rond et donc du football, et donc il a organisé un match de foot lors de sa venue en mai 77. Bob Marley et les Wailers ont rencontré une équipe de journalistes rock qui s'appelait les Polymusclés.
0: Très bon nom.
1: C'est ça, mais...
0: ils étaient tellement heureux, les journalistes français, de jouer contre l'équipe de Bob Marley.
1: Il y a Francis Dordor, donc, qui est également le biographe de Bob Marley, journaliste musical, et qui a été l'un des premiers, même le premier à écrire sur le reggae et sur Bob Marley en France dans les années 70, à disputer ce match qui est rentré un peu dans l'histoire.
0: Oui,
1: parce
0: il y a des photos encore.
1: Il y a des images. Il est rentré dans l'histoire parce que cette blessure, on va révéler qu'il y a un début de cancer. On lui conseille de
0: se faire soigner.
1: De se faire soigner, d'amputer son orteil droit. Mais Bob Marley va refuser parce que dire à Bob Marley, on va t'amputer le pied droit, mais tu ne pourras plus jamais jouer au foot ou danser sur scène. C'est impensable.
0: Et puis il y a sa religion aussi, hein, le rastafarisme, qui est hyper important pour lui. Alors ça, c'est un petit peu plus évoqué que ses conquêtes féminines dans le film, dans le biopic. Vous, dans votre documentaire, le côté religieux, le côté politique aussi de Bob Marley, c'est quelque chose qui est important.
1: Ah, c'est très important pour lui.
0: Ouais.
1: C'est très important. C'était quand même l'homme du peuple, parce qu'il faut savoir que Bob Marley a quand même eu une enfance, même où il avait vécu dans la pauvreté la plus totale, ouais. Et donc il a eu son salut par son courage, son abnégation, par sa passion pour la musique et le football aussi. Et c'est un homme de paix, c'est un homme de tolérance. Et donc, les messages politiques qu'il fait passer à travers ses chansons sont très, très, très, très importants.
0: On pense notamment à Redemption Song, qui est une chanson qui regarde en face. Et à l'époque, il n'y en avait pas des masses. Et aujourd'hui, il n'y en a toujours pas une foultitude. Les années d'esclavage et de traite des Noirs.

guitare voix assez mythique, ce Redemption Song, qui donne d'ailleurs une jolie scène dans le film, dans le biopic Bob Marley, One Love. On va l'écouter, Bob Marley, avec Jamming, histoire de vous faire danser, parce que c'est aussi de la musique de fête. Et je vous redonne les infos essentielles, hein. Ce soir à 21h, le biopic, à 23h, le documentaire de mon invité, Lionel Bayon, c'est Bob Marley, dans le cœur des Français, et c'est sur M6.

0: Le film sur la vie de Bob Marley, One Love, qui avait cartonné au ciné il y a 2 ans, 2 millions d'entrées en France, est diffusé tout à l'heure à 21h sur M6, suivi du documentaire de mon invité Lionel Bayon. Le documentaire s'appelle Bob Marley dans le cœur des Français. Alors si Bob Marley est dans votre cœur et dans vos playlists, restez dans le coin. Décibel revient.
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1: Des nouvelles de Julien Doré, l'anniversaire de Michel Fugain, le coup de cœur, la découverte du jour, Orla, et puis notre Laurent Petit-Guillaume qui est en train de boucler ses valises. Demain, il sera à Vienne pour la finale de l'Eurovision, mais ce soir, il est encore en studio avec nous. Laurent Petit-Guillaume, notre envoyé spécial Eurovision et notre expert en la matière, va ce soir venir vous parler d'une des candidates 2026 les plus mondialement connus. Et puis on continue à parler de Bob Marley avec mon invité Lionel Bayon. Lionel Bayon, dans votre documentaire Bob Marley dans le cœur des Français, il y a Jackie, Lilian Thuram, il y a Guillaume O'Haraud. Ben oui, il y a des footeux puisque Bob Marley adorait le foot et les footballeurs adorent Bob Marley. Princesse Erika, vous nous l'avez dit, qui elle l'avait carrément vu en concert quand elle était toute jeune. Le chanteur Tété. Il y a un autre artiste, c'est Shaggy. Shaggy qui est devenu un roi du reggae.
2: C'est le Jamaïcain numéro 1 aujourd'hui, ouais. Shaggy. Et donc, on a profité de son passage à Paris pour lui parler un petit peu de Bob Marley et du reggae. Voilà.
1: Mais c'est intéressant, son point de vue, vu de Jamaïque, justement. Alors, même si Shaggy, je pense qu'il ne vit pas 100% de l'année en Jamaïque. Mais l'idée, c'est que, par exemple, nous, vu de France, c'est une expérience personnelle mais qui m'a énormément marquée. Vu de France, on se dit, la musique grunge, Kurt Cobain, inoubliable. Sauf qu'aujourd'hui, quand vous êtes journaliste et que vous allez à Seattle et que vous allez interviewer des gens sur Kurt Cobain et sur Nirvana, les gamins connaissent pas tellement, c'est un peu passé quoi. C'est, on vous dit, ah bon, oui, Nirvana, mais c'est un truc des années 90, et voilà. Alors nous, vu de France, Bob Marley est toujours iconique, vu de Jamaïque aussi.
2: Exactement.
1: Voilà, donc c'est quand même intéressant
2: même
1: de souligner.
2: Si aujourd'hui le reggae période de Bob Marley, je vais pas dire qu'il n'existe plus, mais moins populaire,
1: ouais.
2: Parce que maintenant c'est le reggaeton, c'est le dancehall qui ont pris le pas sur le reggae,
1: mais le reggae plus classique,
2: plus, ouais. Plus classique, ouais. Voilà. Mais Shaggy a vécu effectivement jusqu'à ses 8-9 ans en Jamaïque et ensuite il est parti aux États-Unis, mais il a toujours une maison à Hopewood également, enfin là où vivait également Bob Marley, et donc c'était intéressant d'avoir un peu son point de vue aussi sur Bob Marley.
1: 45 ans après la mort de Bob Marley, il y a des musiciens qui font vivre sa musique. Ça s'appelle un tribute band, hein. Il n'y en a pas qu'un autour de Bob Marley et des Wailers. Donc, ils font des concerts avec les chansons de Bob Marley. Les gens vont les voir. Il y a ça pour des grands groupes aussi, comme les Beatles, par exemple, ou Pink Floyd. Parlez-nous du vôtre, du tribute band qui est...
2: Alors, le groupe s'appelle Axton. Ils sont originaires de la région de Marseille. Et donc, depuis 7-8 ans, il tourne un petit peu dans la France. Et en reprenant le répertoire de Bob Marley. Le chanteur s'appelle Emmanuel Ladouka. Et vous le verrez, il a des dreadlocks hyper imposantes. Il a une voix, par contre, qui ressemble énormément à Bob Marley. Et donc, on est allé un soir, le 14 février, jour de la Saint-Valentin, à un concert donc à Istres. Et la salle était pleine. 400 personnes qui étaient venues écouter Bob Marley, voilà, tout simplement. Et c'était toutes les générations, bon, beaucoup de quinquagénaires, mais septagénaires même, des personnes de 70 ans qui venaient se déhancher sur du Bob Marley.
1: Il y a beaucoup de gens qui vous ont parlé de Bob Marley. Il y a ceux qui sont évidemment devant votre caméra. Et puis voilà, j'imagine que vous avez enquêté énormément sur lui. Vous nous avez dit tout à l'heure qu'après avoir fait ce film, vous l'aimez plus qu'avant. Donc ça, c'est plutôt très très bon signe. Mais qu'est-ce que vous avez appris sur lui? Qu'est-ce que vous avez découvert sur Bob Marley en travaillant sur ce film qui vous a étonné, par exemple?
2: Toute la dimension politique des chansons de Bob Marley.
1: Oui, parce qu'elle s'est peut-être un petit peu diluée, finalement, cette dimension politique avec les années. Et c'est vrai que je ne sais pas si tout le monde était au courant dans les années 70 de ses engagements, mais c'est vrai qu'aujourd'hui, on ne se dit pas que c'est forcément un chanteur engagé. En fait, il l'est.
2: Oui, parce qu'au départ, on peut penser la musique reggae, le Bob Marley, on peut penser à une musique un peu ensoleillée,
1: oui,
2: exotique,
1: bien sûr,
2: un peu
1: dansante,
2: ouais. Légère, mais derrière tout ça, il y a quand même des paroles qui sont puissantes, qui sont, ouais, énormément puissantes. Et c'est pour ça qu'en France, au milieu des années 70, il a trouvé un écho immédiatement. On traverse une crise économique, il y a des tensions sociales, il y a le début de la montée du chômage. avec toute cette population issue de l'immigration également, qu'elles viennent de l'outre-mer ou d'Afrique, sont vite, comment dirais-je, conquis par la musique et par les textes de Bob Marley.
1: Et vous l'avez dit tout à l'heure, Bob Marley savait aussi faire des chansons d'amour. Et ce qu'on n'apprend pas dans le film officiel, mais qu'on aborde un peu dans le documentaire, c'est que toutes les chansons d'amour n'étaient pas pour la même fille.

0: tôle satisfait mon âme. Et il parle pas de son âme. Vous voyez ce que je veux dire, Bob Marley. Il y a plusieurs niveaux de lecture parfois. Merci beaucoup d'être venu nous voir, Lionel Bayon. Merci infiniment. On regardera votre documentaire tout à l'heure à 23h, Bob Marley, dans le cœur des Français. Et puis le film à 21h, Bob Marley, One Love. Vous savez déjà le thème de votre prochain documentaire ?
1: Pas encore.
0: Bon, eh bien, vivement la suite. Et à bientôt, voici Bob Marley. Quelle surprise ! Is this love ?

0: Is this love? Est-ce que c'est de l'amour? Demandait Bob Marley. Alors c'est drôle, hein, on entend un petit peu de reggae et hop, qui arrive en studio un peu plus tôt, c'est Laurent Petit-Guillaume. Ça va Lolo?
1: Oui, mais c'était prévu.
0: Alors voilà, normalement tu viens nous parler d'Eurovision, oui. Et on en parlera tout à l'heure, mais là quand même, il faut que tu viennes sur ce Bob Marley, puisque toi, t'as été au concert dont on parlait avec, avec mon invité, ouais. Le concert de Bob Marley au Bourget.
1: Exactement, j'étais pas très grand, mais j'étais déjà quand même assez grand pour voir au loin cette scène, et j'ai un souvenir. Pourquoi j'y suis allé? Parce que en fait, j'habitais encore chez mes parents, ouais. Et nous on habitait à Bonneuil-en-France, qui est la commune au bout des pistes.
0: Au bout des pistes du Bourget, voilà. Ah oui, donc t'étais tout près quoi.
1: C'est-à-dire que je pouvais rentrer, si tu vois ce que je veux dire. Voilà. Et donc je me suis faufilé.
0: T'as pris le chemin qui coûte pas cher.
1: Voilà, exactement.
0: C'est un bon chemin ça.
1: Et alors j'ai un souvenir, et c'est normal puisqu'on vient de m'expliquer que c'est le premier concert où il y a autant de monde. Ouais. J'ai un souvenir de beaucoup de monde autour de moi. La scène au loin, la musique évidemment, il n'y avait pas d'écran à l'époque pour retransmettre ce qu'il y avait sur scène.
0: Pas d'écran géant.
1: Donc moi, tu veux, Bob Marley, je l'ai vu grand comme ça. Ouais. Mais je me souviens de cette ambiance absolument incroyable, et puis surtout de ce monde. J'avais jamais vu autant de monde réuni et dans une ambiance, imagine, très chaleureuse, on va dire comme ça.
0: Alors il faut que tu vois le documentaire, ouais. Ce soir, ça va te rappeler des souvenirs.
1: Je vais voir le film et le documentaire. Et pour l'anecdote, quelques semaines plus tard, c'est le pape qui est venu au Bourget. Et ben, j'y suis allé aussi.
0: Il est très bon public, en fait.
1: Oh, ben, ça me faisait une sortie.
0: À tout de suite pour parler d'Eurovision, mais avant, je vous donne des nouvelles de Juju Doré.
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0: Julien Doré qui avait commencé sa tournée en laissant son fils en choisir le nom. Hein. Le petit avait hésité entre Prout et Pestacle. Et finalement, c'est Pestacle qui a été retenu, hein, c'est pas plus mal. La tournée a été un véritable triomphe avec plus d'un million de spectateurs. Et l'aventure va se terminer au cinéma. Julien Doré vous donne rendez-vous pour une projection unique partout en France. Ça sera le jeudi 2 juillet, le film Le Dernier Pestacle.

0: Francis Cabrel, un homme heureux. Oh, ça me fait des émotions.
1: C'est bon.
0: Ah, ça aussi, ça fait des émotions.
1: L'Eurovision.
0: Laurent Petit Guillaume sera dans Décibels tous les soirs de cette semaine. Mais ça aussi, ça me fait énormément d'émotions. Comment ça va, Laurent?
1: Ben, ça va bien. Moi, je suis content d'aller en Autriche et à Vienne, même si je ne vais pas visiter toute la ville.
0: Mais oui, impératrice. Alors, c'est demain c'est tu t'envoles, mon cher Laurent. Ouais. Tu seras sur place à Vienne demain soir.
1: Absolument.
0: On se parlera par les airs. Je pense qu'on t'entendra très, très bien. Mais là, voilà, c'est ton dernier soir au studio avant de partir à l'Eurovision. Et tu avais envie ce soir.
1: Alors. Ce soir, hier, je vous ai parlé de l'histoire de l'Autriche et de l'Eurovision. Oui. C'est très lié. Ils sont très Eurovision, les Autrichiens. Là, je vais vous parler de quelque chose de très important pour les téléspectateurs que nous sommes, que vous êtes, et les spectateurs dans la salle. C'est la salle de spectacle. Tous les ans, les pays sont vraiment en concurrence les uns les autres pour avoir le plus d'effets spéciaux, le plus de nouveautés. Eh bien, il y en aura cette année. Vraiment, les Autrichiens se sont cassés...
0: La tête.
1: Voilà. Donc ça se passe. Alors, je ne parle pas du tout allemand ni autrichien. La salle s'appelle la Weiner Stadthalle.
0: Bah, c'est pas mal.
1: Voilà.
0: Alors, vous avez fait espagnol LV2. Ouais, ça se sent, vrai, c'est mais vrai. C'est pas grave.
1: Alors, la scène, vous allez voir une espèce de surface comme ça, incurvée en forme de feuille. C'est un grand LED immense.
0: Pas mal, ça.
1: Avec évidemment des écrans tout autour, mais un immense écran qui va prendre de l'autre côté. Là, je fais avec les gestes avec la main alors que c'est de la radio. Mais c'est pas grave. Très important, il y aura également pour la première fois. Tu sais ce que c'est la Green Room?
0: La Green Room, c'est l'endroit où les artistes, on les voit juste avant de rentrer sur scène et juste après, c'est ça?
1: Où il y a la délégation.
0: Oui, c'est ça.
1: Ils sont tous alignés, la délégation, et ils regardent leur artiste sur scène. Là, il y aura une passerelle qui ira de la scène à la Green Room, ce qui fait que les spectateurs dans la salle pourront voir passer devant eux l'artiste ou les artistes. Ça, c'est nouveau.
0: Bien.
1: 28 caméras disposées. Un dispositif utilisant l'utilisation de deux grues, des steadicam. Il y en aura 4 afin d'offrir aux téléspectateurs un rendu cinématographique. Il paraît que c'est la première fois que ce système de

0: caméra donnera vraiment la qualité du cinéma.
1: Alors vous me faites plaisir, vous regardez pas ça sur votre téléphone comme des petits cochons. Cette année, on se met sur un grand écran.
0: Ah bah oui, dès samedi soir.
1: Oui, c'est important.
0: Si on parlait des concurrents.
1: Oui, alors. Moi, j'aime bien les découvrir grâce à Laurent. Tu nous emmènes où ?
0: Ah, je vais vous emmener en Grèce.
1: Oh,
0: il fait partie des favoris. Et ça grimpe. Il était deuxième ou troisième aujourd'hui dans les favoris. Moi, je trouve ça absolument insupportable. Mais il est rigolo. Il s'appelle Akilas. Il est déjà connu en Grèce. Il a sorti un single en 2024 qui a très bien fonctionné. C'est un autodidacte. Il n'y a pas si longtemps que ça. Il paraît qu'il y a à peine 6 mois, il chantait encore dans la rue.
1: Ah.
0: Et bon, il a fait comme tout le monde. Il a mis des vidéos sur TikTok. Mais il a fait quand même des études de musique, de théâtre. Et c'est un vrai personnage de dessin animé. D'ailleurs, sa chanson insupportable ne s'inspire pas des dessins animés, mais plutôt des jeux vidéo.
1: Ah. Bon, on l'écoute, ce gars que tu n'aimes pas.
0: Ferto.
1: Allez.
0: Et c'est génial.

0: Écoute,
1: sui pa ferto.
0: Un petit côté oriental.
2: Ah bah oui, évidemment, pour la Grèce. Écoute, oui, alors ça te fait penser à un jeu vidéo. Moi, ça me fait penser à un ecstasy, mais périmé. Ah voilà, des drogues mais... de synthèse qui coûtent le moins cher possible en soirée. Et hop, on entend ça tout de suite. Ah si, si, je vous jure, c'est la musique d'attente quand on appelle le dealer. C'est incroyable. Non, on rigole. Mais
0: il faut rigoler.
2: Oui, il vaut mieux.
0: Parce que justement...
2: Ça marche à l'Eurovision.
0: Ce qui marche à l'Eurovision, c'est aussi l'humour. Il y en a eu tous les ans. L'année dernière, Café Macchiato, c'était très très drôle. Mais ils n'ont pas gagné. Et lui, bah, c'est drôle, c'est un vrai personnage. Il y a du rythme, il y a ce...
2: Okay.
0: Bon, on verra. Ah, très important, j'ai failli mettre dans ma valise avant de partir mon drapeau bleu, blanc, rouge que j'actionne tout.
2: Oui.
0: Interdit cette année.
2: Plus de drapeau.
0: Ah, on n'a pas le droit. Pourquoi? Mais attention, on peut s'en procurer dans la salle. Pourquoi? C'est une raison très intéressante. Ils seront tous inifugés. Et ce, à cause de l'accident à Crans-Montana, en Suisse.
2: Ah oui, on va mettre le feu. Oui, et ok. Là,
0: c'est c'est plutôt pas mal, mais j'avertis tous ceux qui veulent partir là-bas et qu'on leur place pour aller dans la salle. N'emmenez pas vos drapeaux.
2: Vos petits accessoires.
0: Bon, on peut les utiliser dehors, bien sûr, mais pas à l'intérieur.
2: Laurent, est-ce qu'on ferait pas un petit tour du côté de l'Italie?
0: Ah là là, alors lui, je peux te dire, il a le plus grand sourire du monde. Il a au moins un...
2: Mais toi aussi, quand tu parles de lui.
0: Non, mais lui, il a des vrais, une dentition, je sais pas, XXL. J'ai jamais vu quelqu'un avec autant de dents. Quand il sourit, mais c'est énorme, quoi. Ça fait mal aux yeux. Il s'appelle Sal da Vinci. Son vrai nom, c'est Salvatore Michael Sorrentino.
2: Oh,
0: c'est un Napolitain.
2: Mais Sorrentino, eh ben c'est le nom de ma famille en Sicile, évidemment. Mais bien sûr, on s'appelle Sorrentino depuis 200 ans.
0: Mais c'est peut-être ton cousin.
2: C'est mon cousin. Ah, votez pour lui. On l'écoute.
0: Oh ben,
2: c'est
0: si
2: mon cousin.
0: Allez, on y va.

0: passe sempre si.
1: Ah ben c'est sûr, il va gagner.
2: Allez les Sorrentino!
3: Il a déjà gagné, comme tous les ans, le festival de San Remo, qui est très important en Italie. Et généralement, le gagnant du festival de San Remo part pour l'Eurovision. Les Italiens y croient, et beaucoup de bookmakers également.
2: Ok.
3: On verra. Concernant l'organisation, l'UEFA a annoncé une nouveauté cette année. Figure-toi qu'il y aura l'Eurovision Asia, qui aura lieu à Bangkok. Eh oui, en novembre prochain.
2: Il y a déjà plein de pays, j'ai vu qu'ils sont inscrits.
3: Bangladesh, Bhoutan, Cambodge, Laos, Malaisie, Népal, Philippines, Corée du Sud, Thaïlande, Vietnam, etc., etc. Invité d'honneur l'Espagne, qui ne participe pas cette année à l'Eurovision en Autriche. Mais ils iront là-bas, à Bangkok, en novembre prochain. On revient à un candidat également qui fait partie des favoris et qui sans doute va encore subir des choses pas très agréables. Je voulais parler de l'Israélien, il s'appelle Noah Beitan.
2: Oui. Bah, j'ai justement c'est la présence de l'Israël, ouais. C'est pour ça que l'Espagne
3: oui,
2: ne vient pas.
3: Oui, il y a 5 pays qui viennent pas,
2: d'autres pays. Ouais, ouais.
3: Il chante divinement bien, c'est un peu le Amir de là-bas, il est déjà très connu en Israël, il a une super voix, il chante en hébreu, en anglais et en français, et ça s'appelle Michel.

0: bien que mon cousin italien. Mais c'est pas mal. Mais surtout, oui, on dirait vraiment Amir.
1: Mais
0: fait.
1: Oui, bah
0: c'est
1: oui.
0: Complètement Amir.
1: Il est bien connu là-bas. Il a gagné une émission de télévision identique à The Voice, etc., qui s'appelle Ako. Bah, je parle pas bien non plus hébreu, hein, excusez-moi.
0: Espagnol, pardon. LB2.
1: Akokave, Abba. Il l'a remporté en janvier dernier.
0: Donnez-lui
1: le
0: Gypsy King. Il prononcera très bien. Mais autrement, ce n'est pas possible. Donc, voilà. Tu nous as fait écouter la Grèce, l'Italie, l'Israël.
1: Trois favoris. Et la France est favori également. Hein.
0: Ah
1: oui, oui, on oscille entre 4e et 5e en ce moment.
0: Bon,
1: mais on y croit, on l'écoutera mercredi. Tout le monde connaît cette chanson et on adore Monroe. Évidemment, on va là-bas surtout pour la soutenir.
0: Et l'Australie, alors qu'est-ce qu'elle fait là?
1: Extraordinaire. L'Australie, tu la connais ou pas, Delta Goodrem?
0: Oui, mais je la connais des années 2000.
1: Oui. Ouais. C'est une chanteuse très, très, très connue. Elle a vendu des millions de disques, notamment dans son pays. L'Australie, ouais. Oui. Elle est également actrice, femme d'affaires. Elle a vendu plus de 9 millions d'albums. Et elle a même lancé son parfum, son premier parfum, qui est devenu le parfum le plus vendu de l'histoire en Australie.
0: Oui, non, mais voilà.
1: C'est une femme d'affaires.
0: Hein. C'est une immense
1: Et c'est
0: star.
1: Surtout une grande chanteuse, Delta Goodrem. Elle est magnifique. Elle a une voix incroyable. Je trouve que sa chanson mériterait carrément de gagner. Alors, je me suis posé la question, et j'ai posé la question aux Eurofans, qui sont beaucoup plus au courant que moi. Si jamais l'Australie gagne, est-ce qu'on va en Australie? Non.
0: Ah, le concours sera pas organisé en Australie l'année prochaine.
1: Bah t'imagines. Enfin, moi je veux bien l'année prochaine
0: c'est
1: partir
0: ça,
1: en
0: Laurent,
1: Australie.
0: Franchement, ton job va prendre une tournure intéressante.
1: Mais je suis pas sûr qu'au niveau budget du voyage.
0: Ah oui, c'est vrai.
1: Alors en fait, ça devrait, si l'Australie gagne, ça devrait se passer en Allemagne. Ça fera moins cher pour y aller à pied.
0: Effectivement. Puis tu peux oublier ta crème solaire. C'est l'avantage. Delta. Va...
1: Franchement, c'est un tube, c'est énorme. Ça s'appelle Eclipse. Le clip est sublime en plus.
0: À découvrir donc la favorite, une des favorites de Laurent Petit-Guillaume. À demain, Lolo. Tu seras à Vienne.
1: Ouais.
0: À demain.
1: À demain.

0: une star dans son pays, l'Australie, qu'elle va représenter samedi soir à la grande finale de l'Eurovision. Elle s'appelle Delta Goodrum et elle fait partie des préférés de notre expert Eurovision, Laurent Petit-Guillaume. Vous l'avez compris, il est rentré chez lui ventre à terre pour faire sa valise. Et rendez-vous demain avec Lolo en direct de Vienne, avec tous les potins évidemment de la délégation française. Vivement demain.
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0: Si je vous dis Horla, H-O-R-L-A, Momotus, vous me dites, oh là là, mon Dieu, mot passant, les contes fantastiques, j'ai peur du Horla. Ne vous en faites pas, le Horla dont je vous parle ce soir est notre coup de cœur découverte musicale. C'est pas le Horla, mais simplement Horla, H-O-R-L-A, un duo, je dois le dire, très séduisant, qui vient de sortir une toute nouvelle chanson. Qui porte un joli nom, qui nous plaît bien, très profond, qui nous fait voyager. Il s'appelle Champagne. Orla, c'est le coup de cœur de Décibel ce soir.

0: Bretagne. Le groupe s'appelle Orla Duo, vous l'avez entendu, rock, sur leur EP qui vient de sortir, Le Monde en Flou. Il y a des moments un petit peu plus pop, mais voilà, il y a surtout une belle énergie, beaucoup de personnalité. Moi, j'aime bien ce groupe, on sent qu'ils sont pas forcément là pour draguer le plus grand nombre. Ils font ce que moi j'appelle des chansons rock, bien troussées, bon texte, guitare efficace et bien présente. À suivre ce groupe, il s'appelle Orla.
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0: C'est l'anniversaire de Michel. Mais comme tous les chansons s'appellent, comme tous les chanteurs s'appellent Michel, vous vous demandez sans doute lequel. Bon, bah déjà il y a ceux qui sont morts. Hein. C'est pas l'anniversaire de Michel Berger, ça c'est sûr. Ça pourrait être l'anniversaire de Michel Polnareff, mais c'est pas lui. Michel Jonas, non plus, non. C'est l'anniversaire de Michel Fugain. Il a 84 ans aujourd'hui. Notre Michel Fugain. Et alors je vais vous raconter ma vie. Je l'ai croisé à la caisse de la pharmacie l'été dernier en Corse, et il était en pleine forme. Voilà, sachez-le. Il a acheté des protéines en pleine forme. Je vous dis, bronze. Comme pas permis, Michel Fugain célèbre aujourd'hui son anniversaire. Et alors je me suis dit, quelle chanson allons-nous vous passer pour fêter Michel Fugain? Alors on pourrait passer Une belle histoire, on pourrait chanter Bravo Monsieur le Monde, Fait comme l'oiseau. Ouais, j'aime bien moi la période Big Bazar. Mais j'ai décidé de vous passer Les gentils, les méchants. Parce que c'est une chanson du Big Bazar, mais qui est beaucoup plus maline qu'elle en a l'air. Je vous recommande de bien écouter les paroles et surtout d'attendre la fin de la chanson pour choisir votre camp. Alors êtes-vous un gentil ou un méchant?

0: Alors, gentil ou méchant, Michel Fugain, joyeux anniversaire, 84 ans aujourd'hui. Et bah, lui doit être un petit peu des deux, hein, comme nous tous finalement. Allez, Décibels, c'est terminé pour ce soir. Merci à l'équipe de l'émission. Il y avait Emma Quenardel et Vincent Désière, Iris Guitoni, Elodie Biancamaria, Yanis Kalem et Franck Moilier. Demain, on parlera musique de jeux vidéo avec un invité spécialiste du genre. Il s'appelle Jean Z.
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0: C'est l'histoire d'une amitié qui se transforme en disque d'or. Allez, reste, duo entre Boulevard Désert et Vianney.
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0: Ce titre sort en 2019, mais derrière l'air entraînant et les cuivres solaires se cache un sujet beaucoup plus intime, la maladie d'Alzheimer. Le groupe voulait raconter ses souvenirs, ses images d'enfance qui s'effacent comme une photo délavée. Le coup de génie, transformer cette peur de l'oubli en une célébration de l'instant présent. Allez, allez.

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0: Percy est venu s'installer en puiset loin du tumulte pour écrire et composer ses chansons folk. Si la voix est douce, les chansons, elles, ne sont pas toujours tendres.
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0: Savez-vous pourquoi les Enfoirés 2026 ont deux hymnes ?
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0: La troupe était réunie à l'Accor Arena à Paris du 13 au 19 janvier. Pour relancer des ventes d'albums en baisse, la troupe a misé sur deux nouveaux hymnes. Le premier, c'est L'énergie de Santa, un titre généreux de 4 minutes qui lui ressemble à 100%, intitulé Tout se casse. Ce morceau s'ouvre sur la voix de Coluche et renoue avec l'esprit des grandes compositions de Jean-Jacques Goldman.
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0: Le second, L'île au trésor, est signé Gaëtan Roussel. Côté casting, place à la relève en 2026. Marine et Elena, révélées par la Star Academy, rejoignent la bande. L'idée est clairement d'inviter un public plus jeune à s'engager et défendre la cause des Restos du Cœur. 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
3: C'est un live. Un live de Jean-Jacques Goldman. Une chanson qui s'appelle Là-bas. J'y pense parce que c'est le premier live auquel j'ai assisté dans ma vie. J'y pense parce que il y a un duo avec le public. C'était vraiment incroyable. C'est un morceau que j'écoute souvent en voiture et qui me transporte.

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0: J'ai 48 ans. J'habite en Touraine depuis mon enfance. Très spécifiquement, j'étais de Mouzet. Je suis directrice de la société Les Animaux du Film. Alors au départ, c'est l'entreprise de Monsieur Lefranc qui, dans les années 80, a développé tout ça. Donc aujourd'hui, on en est là. Notre activité, c'est d'imprégner des animaux de la faune sauvage européenne pour le cinéma, les documentaires animaliers, les reportages, les publicités ou autres. C'est un métier de patience, d'affection avec les animaux. C'est un métier qui est une vocation, en fait.
1: Donc là, sur notre gauche, mouton, biquette.
0: Qui sont demandés pour le spectacle des Baudins. Les animaux de la ferme des Baudins, ce sont nos animaux.
1: Les stars à quatre pattes.
0: Les cochons des Baudins. Donald et Junior. Chez nous, c'est tout le monde cohabite. Là, on a des goélands. Deux goélands acteurs qui sont perchés là-haut. Ils ont plein de dates retenues là, pour l'année 2026.
1: Mais comment on fait quand ils n'ont pas envie d'écouter?
0: Dès lors où il y a une caméra, l'animal, il joue le jeu. Et ça, c'est inexplicable. Après, si vraiment l'animal n'a pas envie, il n'a pas envie. Il ne veut pas et nous, on ne le forcera pas. Là, il a l'air de dire oui. Pour le prochain, il a l'air partant. Alors, on est appelé par des productions qui, elles, ont des idées. Qui nous demandent souvent des conseils. Est-ce que l'animal peut faire? Est-ce que ce n'est pas possible? Nous, on essaie toujours de les guider pour avoir le plus du naturel chez l'animal.
2: Nature, peinture, comme les sangliers.
0: Et Janine et Tima, elles ont fait Candice Renoir, Capitaine Marlowe, etc. Elles ont fait des publicités aussi. Donc, voilà, ce sont des actrices confirmées.
1: Oh.
0: Donc là, on a deux filles.
1: Ouais.
0: Donc la maman, la fille. Des écureuils absolument adorables. Et on a le papa qui, lui, fait beaucoup de réserves de nourriture en ce moment. Il aime bien. D'accord. Donc il va cacher les noisettes dans son hamac. Mais globalement, on a tous un petit peu notre chouchou. Hein. Donc voilà, donc j'avoue que j'ai beaucoup d'affinité avec les écureuils. Archimède, c'est un grand duc.
1: Ouais.
0: Qui est fascinant, qui a des yeux incroyables et une posture incroyable et qui vraiment, j'ai hâte qu'il ait son heure de gloire parce qu'il est majestueux et magnifique.
1: Voilà,
0: Balthazar et sa biche, et donc leur fille, Féline. Le renard, le cerf, la biche, c'est des animaux qui sont fréquemment demandés.
1: Les Pierre Ninet, les François Civil du moment, quoi.
0: On peut dire ça, presque.
1: Vous êtes un peu manageuse, quoi, agent d'artiste.
0: Bah, ce sont des animaux acteurs.
1: Ouais.
0: Donc on est obligé, forcément, d'être leur ange gardien et de les proposer et d'expliquer tout ce qu'ils peuvent faire et effectivement de vanter leur mérite, puisqu'ils en ont plein.
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4: Bonjour Charlotte.
5: Bonjour.
4: Taxidermiste, c'est un métier vraiment pas commun.
5: Non, c'est vrai.
4: Comment on devient taxidermiste?
5: Par passion et par persévérance, beaucoup.
4: Ok, mais comment on se lance dans ce métier? À quel moment on se dit je vais être taxidermiste?
5: Alors, c'est un métier de passion déjà. Depuis toute petite, j'ai toujours été fascinée par les animaux, le monde animal et l'art. Du coup, le mélange des deux, forcément, ça a donné une direction vers la taxidermie.
4: Bon, alors, pour j'ai testé, le but, c'est un petit peu un vie ma vie. Je vais découvrir un peu votre métier. Qu'est-ce que vous nous réservez?
5: Alors, aujourd'hui, on va faire ensemble un jackalope. Donc, c'est un animal du folklore américain. C'est en gros un lièvre avec des bois de chevreuil. Et ben, du coup, on va commencer par placer la peau sur la forme que j'ai préparée en amont. Donc, c'est une forme en mousse polyuréthane très, très dense. Donc là, on a la peau que j'ai aussi préparée en amont.
4: Okay.
5: Et donc, voilà, ça ressemble un peu à une chaussette retournée. C'est pas très joli. Et on va essayer de passer de ça à l'aspect du vivant.
4: Okay.
5: Et là, je vais te laisser
4: mettre le lapin
5: essayer
4: dans
5: la peau pour voir si tout va bien.
4: C'est incroyable. Qui a cru que je ferais ça? T'as fait quoi aujourd'hui au boulot? J'ai mis un lapin dans son étui, quoi.
5: Donc là, l'étape suivante, ça va être de fixer à l'arrière. Donc là, on va le retourner. Et là, j'espère que tu aimes la couture.
4: Pas du tout.
5: Eh ben, ça tombe bien, parce qu'on va en faire. Hop, on va prendre...
4: C'est du fil de pêche?
5: Ouais, c'est du fil de pêche. Tac. Et donc, je fais le premier point, et ensuite, tu vas pouvoir t'amuser à faire un petit peu de couture.
4: Allez. Ça, c'est le moment. Ok.
5: Voilà, délicatement.
4: Ça va, c'est pas gagné. Et là, je viens de le même côté, même truc, mais en face.
5: Voilà, maintenant, tu en as à peu près 350 autres à faire.
4: 350.
5: Donc là, on va lui faire son petit brushing.
4: Ah.

0: Voilà, on a une base pour bosser. Normalement, il faut continuer encore, mais du coup, on va essayer d'avancer un peu. Et donc là, tu vas pouvoir choisir les yeux. Donc, je vais te proposer plusieurs,
1: eh ben voilà,
0: plusieurs sont les teintes.
1: Yeux. Les verts, ils sont jolis, ceux-là.
0: Les verts sont jolis, hein. Eh ben, on va partir sur les verts, alors. Donc là, tu viens avec ton doigt ou un outil venir ressortir toute la peau de l'envers des paupières. Voilà. Et là, tu pousses un peu avec ton doigt pour maintenir le tout. Voilà. Et là, il a un peu plus un profil de lapin.
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3: Vraiment dans l'ambiance. Hein.
4: Voilà.
3: Pour découvrir.
4: Passer par là.
3: Oh. Bonjour. Donc là, parmi les bruits que vous entendez, on est vraiment dans l'ambiance du début de vinification dans un domaine viticole en Bourgogne. Alors, Nathan Drouin, on est chez vous et on est un petit peu pas chez vous.
5: Exactement, ouais. On est chez Vincent Girardin. Donc, au 5 impasse des Lampennes, à Meursault. Et donc, j'ai la chance de pouvoir vinifier ici, dans cet espace, chez, du coup, mon patron.
3: Tout a été mis en tonneau déjà.
5: Oui, tout à fait.
3: De ce millésime 2025.
5: Exactement. Pour l'instant, seuls les aligotés sont en fermentation. Et les Saint-Romain et les Haussé-du-Reste, pardon, qui ont été récoltés un petit peu après, eh ben, eux ne sont pas encore partis en fermentation. Ah. Ils sont en demi-muit, en fait. C'est des, c'est pas la pièce traditionnelle bourguignonne, mais c'est des fûts de 500 litres. Pour pas, justement, marquer trop le vin et donc avoir vraiment la fraîcheur de la ligotée sur ce que je recherche.
3: Le fait d'avoir son petit rond de serviette.
5: Oui.
3: Dans un domaine a priori assez gigantesque, hein, parce que là on est vraiment dans une forêt de, de tonneaux.
5: On est bien équipé, et c'est ça la chance.
3: C'est ça en fait, voilà, parce que le fait de démarrer une activité viticole aujourd'hui en Bourgogne, ça vous aurait demandé des millions d'euros, j'imagine.
5: Oui, beaucoup d'investisseurs, beaucoup d'investissements de ma part aussi. Et donc là, c'est vrai que j'ai la chance d'avoir les vignes et de me consacrer aux vignes et d'avoir cette partie-là pour vinifier. Donc oui, très chanceux et très reconnaissant aussi.
3: Est-ce que d'un point de vue organisation, ça ne doit pas forcément être facile non plus? Je me dis, vous partagez quoi? Un calendrier, un tableau Excel sur « Attendez, je viens bosser tel jour pour moi, je viens bosser tel jour pour le domaine ?»
5: Non, je travaille au domaine et puis le soir, ben, je fais mes petites cuvées ou le matin en arrivant, je m'organise comme ça. Ou entre midi et deux aussi.
3: Sur vos temps de pause.
5: Exactement.
2: Vigneron pour son domaine en dehors de ses horaires de travail, dans un autre domaine viticole, c'est le quotidien de Nathan à Meursault. 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
1: Marion Jude, joueuse professionnelle de billard.
2: Les Limousins sont formidables. Stéphane Pigato.
1: À l'âge de 10 ans, il y a une école de billard qui s'est montée et au début, il n'y avait que mon frère qui s'était inscrit. Puis un samedi matin, je devais aller faire des courses avec mon père. Et puis l'entraîneur Clément Goudin, donc, qui est toujours mon entraîneur aujourd'hui, m'a proposé de rester plutôt que d'aller faire des courses. Je vais rester jouer au billard. Puis en fait, ça m'a tout de suite plu.
3: Quand les copains font du football, ou les copines font du football, ou du rugby, ou que sais-je, la natation ou quoi, comment ils prenaient ça quand vous leur disiez bah, « moi, je fais du billard ».
1: Bah, sûrement un peu comme vous, c'est... c'est pas commun, c'est assez original. Bon, après, à ce moment-là, j'en faisais vraiment une fois par semaine ou deux. J'ai fait beaucoup de natation à côté, j'ai fait de la course de natation. Tout ça avait quand même un petit peu plus de place à ce moment-là.
3: Et à partir de quel moment, alors, vous êtes dit « ça, ça va être mon sport et je vais rentrer un peu plus fort dedans ».
1: C'est quand j'ai commencé à faire des compétitions. Puis en fait, je me suis assez vite bien débrouillée. J'ai commencé à monter les échelons, entre guillemets. J'ai fait les compétitions régionales que j'ai gagnées. J'ai fait les compétitions nationales que j'ai gagnées. Donc, j'ai été prise en équipe de France. Donc, championnat d'Europe, championnat du monde. Ça vient naturellement, en fait.
3: Vous êtes aujourd'hui professionnelle de billard, ce qui est assez rare. Hein, d'ailleurs, vous êtes la seule.
1: C'est ça, exactement.
3: En France.
1: La seule en France.
3: Quand a été ce point de basculement où vous vous êtes dit « je pourrais en faire mon métier ».
1: J'ai fini mes études en août 2024. Et puis en janvier 2025, j'ai été appelée par la Fédération Française de Billard pour faire une grosse compétition de Heiball, donc qui est une nouvelle discipline qu'on appelle le billard chinois aussi. Et puis là-bas, donc quand je suis arrivée, j'ai rencontré plein de nouvelles personnes qui vivent du billard. Et en fait, là, il y a plein de filles qui sont des joueuses professionnelles, en fait. J'ai pas de travail à l'heure actuelle, je viens de finir mes études. Est-ce que c'est pas finalement le moment pour prendre le virage? J'ai rien à perdre, en fait.
3: Vous êtes donc l'unique professionnelle de billard féminine en France. Quand vous la prenez, quand vous le savez, qu'est-ce qui s'est passé dans votre tête à ce moment-là?
1: Déjà, c'est une fierté parce que, en fait, on est la première à le faire. Donc, je me dis que j'ouvre peut-être la porte à quelque chose pour de futures joueuses. Après, il y a une forme de pression aussi qui se crée parce que donc, le billard, qui jusqu'ici était un plaisir, un loisir, même si j'avais de très bons résultats, ça n'avait pas changé ma vie jusqu'ici. Et là, maintenant, mes résultats vont probablement avoir un impact sur ma vie. Ça met un petit peu de pression.
3: Dès toute petite, ça a été quasiment comme une évidence. Donc, il n'y a jamais eu vraiment la question à se poser. Maintenant, la question du futur. Dans 10 ans, comment Marion Jude se voit?
1: Ouais, y a deux scénarios possibles. Hein. Soit ça ne marche pas, et dans ce cas-là, je reviendrai à une vie plus classique. Après, sinon, il y a un monde où, effectivement, dans 10 ans, ça fonctionne toujours super bien. Je pourrais toujours être là à voyager à travers le monde, faire les compétitions qui me plaisent, et puis donner un petit peu cette vie de rêve. Hein.
3: De toute façon, quoi qu'il arrive dans votre vie, je suppose que vous ne poserez jamais la canne.
1: Non, je ne pense pas. Il faudrait vraiment un événement majeur pour que je puisse poser la queue de billard. Mais je ne pense pas que ça arrive tout de suite.
3: Vous êtes heureuse aujourd'hui?
1: Très heureuse.
3: Vous ne changeriez pas?
1: Je suis contente d'avoir pris cette décision d'être partie en Chine. Je suis vraiment contente d'avoir pris ce virage maintenant et puis je ne regretterai pas de ne pas l'avoir fait.
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4: Oui, alors vous l'avez certainement déjà remarqué, j'adore les noms de communes avec des noms rigolos. Et j'adore essayer de comprendre d'où ça vient aussi. Alors aujourd'hui, je vous emmène en Vendée à Chantonnet. La la la la la la la. Ben oui, Chantonnet pour moi c'est ça, pousser la chansonnette. Je sais pas du tout pourquoi j'ai chanté une chanson de Noël, bref. D'ailleurs, le petit Robert est d'accord avec moi et donne cette définition. Chantonnet, c'est chanter à mi-voix. Bon, d'accord, Chantonnet, la commune de Vendée, ça s'écrit pas du tout pareil que chantonner du verbe chanter. Mais quand même, vous pouvez me l'accorder, c'est troublant. Est-ce que les gens chantonnent à Chantonnet? C'est une vraie question. Et la réponse est oui, mais pas plus qu'ailleurs, d'après des études approfondies réalisées par moi-même. Et si l'on en croit l'histoire relayée par la mairie de Chantonnet elle-même...
5: Ipsos mieux sec, hein. Chantonnet, ça viendrait d'un camp romain qui se serait installé dans le coin, c'est ça?
4: Oui, exactement. Il y a fort longtemps. Camp apparemment dirigé par un certain Antoine, puisque ce serait le camp d'Antoine, Campus Antonini. D'ailleurs, cette histoire fait sens, puisque Chantonnet est pile poil au croisement de deux anciennes voies romaines et que des fouilles ont montré des vestiges de villas gallo-romaines. Bref, il y aurait donc eu le camp d'Antoine, nom qui aurait dérivé pour arriver aujourd'hui à Chantonnet. Le nom de la commune n'a donc rien à voir avec la chansonnette, même si, fun fact, entre parenthèses, ça veut dire anecdote rigolote pour les non-initiés, le chanteur Philippe Catherine a grandi à Chantonnet. Coïncidence? Non, je ne crois pas.
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6: Laissez passer.
7: Cébelle vit dans le Vézélien quand elle n'est pas aux quatre coins du monde pour inventer des univers au cinéma ou à la télévision.
8: Montez, la tour.
7: Cette iconesse d'adoption est chef décoratrice et elle est devenue la référence quand Hollywood veut filmer Paris. Un Paris plus vrai que nature, un Paris recréé, un Paris d'atmosphère. Anne Cébelle a travaillé avec les plus grands, Spielberg, Clint Eastwood, Sofia Coppola ou encore Damien Chazelle. Et depuis 5 saisons, elle est aussi la directrice artistique de la série Emily in Paris, dont elle façonne l'univers visuel. Elle a inventé pour la série un Paris fantasmé, celui que les Américains adorent, les immeubles haussmanniens, les chambres de bonne, les placettes charmantes, les bistrots typiques. Une création qui part du scénario, puis elle imagine les lieux, les volumes, les couleurs, la lumière. Derrière chaque décor, il y a des croquis, des maquettes et des artisans qui reproduisent en 3D cet univers.
9: C'est du travail bien fait.
7: Pour une saison d'Emily in Paris, ce sont près de 180 décors créés, démontés, remontés. Un travail colossal qui a aussi un impact très concret. Certains lieux de tournage sont devenus de véritables attractions touristiques. Anne Cébelle revendique un cinéma fait à la main, loin du tout numérique. Elle transmet d'ailleurs son savoir-faire à la Fémis, où elle forme la nouvelle génération qui, à son tour, saisira le réel pour bâtir image après image d'autres rêves de cinéma.
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1: 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Ah, je suis trop fier de mon jingle, j'en suis fier. Je l'assume, j'en suis fier. Comment ça va les gens sur Ici Picardie? C'est la Camini Minute, votre chronique de la joie et de la bonne humeur. Écoutez, moi ça va, sauf que je suis encore un petit peu ému, parce que comme beaucoup de Français, j'ai vu le biopic sur la vie de Philippe Nicolic des To Be Free partir un jour. Sans retour, c'était émouvant. Il paraît que Caris, le rappeur, l'a vu et il a pleuré. C'est pas vrai. Je précise que c'est pas vrai parce que j'aime mon nez, ok, je veux le garder. Les années 90, nous, on a connu les grandes manias, les plus belles manias. Michael Jackson mania, Club Dorothée mania, Patrick Bruel mania. Et vous avez quoi? La Chikung mania. Voilà, c'est Chikungunya, c'est nul, nul. Nous, on a connu des manias de ouf, on a connu les boys bands. Et au final, les To Be Free, qu'est-ce qu'ils faisaient? Ils faisaient un peu de la dance et de la techno. Vous connaissez cette musique? La musique avec des textes extraordinaires, dignes de Baudelaire, de Balzac et de Molière. Il y a un Américain, il est arrivé, il a dit... I like to move it, move it. I like to move it, move it. I like to move it, move it. You like to move it. I like to move it, move it. I like to move it, move it. Ça, c'est même pas un refrain. C'est un mantra, les gars. Extraordinaire. Les Allemands, ils ont vu ça. Ils ont dit, OK, nous aussi, on va s'y mettre. Eins, weins, Polizei. Drei, vier, Grenadier. Fünf, sechs, Sattekirk. Siete Nacht, gute Nacht. Je suis pas très fort en allemand, j'ai fait ce que j'ai pu. Mais on sentait le niveau du texture. Il y a un mec qui avait écouté ça, il a dit « Ok, d'accord, vous voulez jouer ça ?» Tout ta, tout ta, tout ta ta. Tout ta, tout ta, tout ta ta. Lui, on pensait qu'il avait fini le game. Mais non, après, les mecs qui se sont dit « Nous, on fait plus de mots, on fait juste des sons. » Pi, pa, pa, palopo. Pa, pa, palopo. Pi, pa, pa, palopo. Même les chanteurs, ils comprenaient même plus ce qu'ils disaient. I'm a scat man. Vous allez pas me faire croire que le mec, il comprenait ce qu'il disait. Voilà, c'était ça les années 90. De la créativité, des chansons à texte. Mais bon, toutes les bonnes choses ont une fin. Les années 90, elles sont parties. Un jour, sans retour, effacées. Votre amour, sans se retourner. Excusez-moi, je suis encore ému par le téléfilm sur Philippe Nicolic.
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2: Vous aimez manger des fruits de mer? Alors vous allez adorer ce dont on va vous parler maintenant. Parce qu'en matière de fruits de mer, il y a ceux qui les pêchent, ceux qui les mangent et ceux qui les déshabillent avec une dextérité déconcertante.
3: Je m'appelle Lucie Descharles et je suis vendeuse à l'aubette du Berlioz à Étaples-sur-Mer.
4: C'est pas l'homme qui prend la mer, c'est la mer qui prend l'homme. Ta-ta-tin.
2: Mais alors, c'est quoi le Berlioz exactement, Lucie?
3: Le Berlioz, c'est un chalutier de moins de 12 mètres qui fait de la coquille Saint-Jacques d'octobre à mai. C'est le chalutier de mon mari et de mon beau-frère Bertrand Descharles.
2: Et alors vous, votre rôle, c'est de vendre évidemment la marchandise, mais en plus, vous la déshabillez.
3: Ouais, on décoquille devant le client il aime bien ça, et moi j'aime le contact avec les clients directement qui demandent ce qu'on veut, et puis on a le produit de la pêche de littoral.
2: Et ben alors allons-y, des coquillons, mais avec doigté.
3: Alors, on prend la coquille dans la main, on lève avec le couteau, il y a un petit trou sur la gauche, c'est bien fait la nature. On racle bien pour pas abîmer la coquille, on enlève la première barre, deux, et puis on racle bien la belle coquille Saint-Jacques de nos côtes.
2: Ah oui, c'est beau.
3: Voilà, magnifique.
2: Et c'est sûrement bon. Et ça fait longtemps que vous déshabillez les coquilles Saint-Jacques?
3: J'ai fait des études de comptabilité, j'ai rencontré mon mari, il avait un bateau de 25 mètres. À un moment, il s'est dit, on arrête les 25 mètres, on va prendre un 12 mètres, mais on va ouvrir une étale de pêche. Et je ne connaissais rien du tout, parce que moi, je suis une bureaucrate. Je me suis dit, allez, je me lance. Et j'ai appris moi-même les poissons, j'ai appris à décoquiller, et j'ai adoré le contact avec les clients, j'ai adoré sortir de mon bureau.
2: Lucie, vous êtes une femme heureuse de septembre à mai, mais alors le reste de l'année, qu'est-ce que vous faites?
3: Le matin, je fais la coquille, l'après-midi, je suis dans mon bureau, et de mai à septembre, quand on ne travaille pas, je suis au bureau, et je m'ennuie de mes clients, et je m'ennuie de l'ambiance des aubettes.
2: Alors Lucie, sérieusement, ce boulot, ça ne doit pas être facile tous les jours, vu la météo.
3: Mais ça va, en fait, le sourire des clients, c'est génial. On oublie, en fait, le froid. Que ça conserve bien en plus.
2: Oui, et ça laisse les coquilles Saint-Jacques à bonne température. Bon, alors il ne reste plus qu'à passer à la dégustation. Et puis vous, n'hésitez pas à passer par Étaples-sur-Mer pour rencontrer la belle petite famille et déshabiller l'une ou l'autre coquille Saint-Jacques.
3: Moi, c'est ici, dans les aubettes d'Étaples-sur-Mer, que j'ai du plaisir à vendre la pêche de mon mari et de rencontrer des personnes merveilleuses.
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5: Et le cocktail américain, c'est quoi ?
6: C'est un cocktail grillé avec une sauce américaine, tomate, échalote, une pointe de cognac, du vin blanc. C'est un peu relevé.
7: Un déca,
8: pâté, jambon, c'est du pain, gruyère, chantal, rosbif, jambon de pays.
9: Eh bien, tout ça, ça va aller dans la blanquette.
10: Bon appétit.
11: C'est dans la deuxième partie du 19e siècle que les Parisiens découvrent l'attractivité des grands cafés. Le Café Riche, situé boulevard des Italiens, fut l'un des plus prisés. Parmi la clientèle du Riche, Offenbach, Baudelaire et sa passion pour le vin blanc, Dumas, Maupassant, Ferdinand de Lesseps, Flaubert et Zola. Toutes ces stars du Second Empire avaient à leur service des cochers. Les ancêtres d'Hubert et Taxi G7 garaient leur fiacre à deux galops de cheval rue Le Pelletier et se restauraient au Petit Riche. Confirmation du directeur actuel, François-Charles Sagy.
12: Le Café Riche était sur le boulevard et le Café Riche recevait toute la belle clientèle qui allait à l'opéra. Et au Petit Riche, c'était l'antipode, c'était le repère des cochers, des machinistes et également des lorettes. Le Café Riche lui a fermé et au Petit Riche est toujours vivant.
11: 1916, au grand dam des grandes familles, le Riche devient l'imposant siège de la Banque Nationale de Paris, aujourd'hui BNP Paribas. Quant au Petit Riche, à l'abri des transformations des grands boulevards, il fête fièrement ses 171 ans d'existence. Revanche, sur le temps, c'est désormais cette brasserie et son magnifique décor 1880 qui accueille la belle clientèle du quartier de Rouault, experts, galeristes, commissaires-priseurs, ainsi que des journalistes et des hommes politiques.
12: Tous les présidents de la République depuis 1854, sauf M. Macron et M. Sarkozy, qui n'ont pas encore eu l'occasion de venir. On a également, bien sûr, M. Charles Aznavour, qui avait sa table préférée dans le fond du restaurant, Catherine Deneuve, pour les citer, et des plus récents comme Clovis Cornillac ou Omar Sy.
11: Au Petit Riche, le chef s'appelle Juan Moncalvo et qui veille à la continuité d'une très bonne cuisine bourgeoise. Exemple avec une entrée, un plat et un dessert.
13: Alors ici, on prépare la cuisine française traditionnelle. On fait toute maison. On fait des foie gras, que ça marche très bien. Et on a la même recette depuis 170 ans. Aussi, on a la tête de veau, que c'est un plat caractéristique du restaurant, que les gens viennent exclusivement pour ça. Et un super crème brûlée, quoi. Très belle crème brûlée.
14: Vous êtes né en Uruguay. Quelle est la spécialité culinaire que vous aimez bien préparer de votre pays d'origine?
13: On est très, très fort en viande.
14: On dit souvent la viande d'Argentine, mais la viande en Uruguay, c'est à peu près la même.
13: Oui, c'est meilleur, les Uruguayens, quand même.
14: Pour quelle raison?
13: Parce que c'est chez moi, quoi.
11: Ajoutons en ce moment aux agapes préparées par Juan et sa brigade, terrine de sanglier, lièvre à la royale et une très belle gamme de crustacés. Et puis entre en piste un sommelier émérite, Jean-Paul, le Lucky Luke des vins de la Loire, qui dégaine les meilleurs crus d'Anjou, Chinon, Saumur-Champigny et Savenière. Au Petit Riche est incontestablement l'ambassade de la Loire à Paris.
12: C'est surtout dû à un propriétaire historique qui en 1909 avait des vignes du côté de Vouvray. Et ce propriétaire, lui, embouteillait même ses barriques, faisait transporter ses barriques depuis Vouvray jusqu'ici et faisait l'embouteillage du vin dans la cave. On a plus de 350 références de vin. Notre cave de jour ne suffit pas et on a donc une cave troglodyte à Roche-Corbon du côté d'Amboise qui nous permet de stocker des vins à une température qui ne bouge pas à 12 degrés. Donc c'est vraiment une fierté d'avoir encore une fois des allocations, d'avoir ces vins disponibles pour nos clients et surtout à très bon prix quand on a des clients qui nous disent mais c'est pas possible, comment on fait pour faire ces prix-là? Et juste encore une fois, c'est une philosophie de la maison de proposer des choses généreuses, bonnes et au bon prix.
11: Rendez-vous au 25 rue Le Pelletier, ouvert 7 jours sur 7 pour vous régaler au déjeuner, au dîner, dans les petits salons 19e siècle du rez-de-chaussée ou les très jolis salons privatisables de l'étage. Au Petit Riche, une maison, comme le dit François-Charles Sagy, qui vous attrape le corps et le cœur avec un bel appétit et une large soif.
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1: La chanson que je ferais, ça serait pour rendre heureux ma famille. Et ça dirait que je t'aime, j'aimerais pas que vous vous séparez ou que ce soit dommage que vous êtes plus là pour nous faire des câlins, des bisous et voilà.
2: Moi, si je devrais choisir une chanson pour ma mère, ça serait « Elle a les yeux revolvers ».

0: Moi, ça serait une chanson qui s'appelle Ensemble, qu'on a créée avec un animateur où ça parle de l'amitié.
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2: Là, on est sous la tribune.
3: Sous la tribune gouache, oui, exactement. Donc, la tribune historique du stade Gilbert Brutus. Et on va aller réveiller la mascotte qui sommeille ici depuis le dernier match.
2: Et vous, Nicolas, vous faites quoi ici?
3: Alors moi, je suis donc président de la Peine de Canoës. Et depuis la saison dernière, j'endosse aussi le rôle de mascotte lors des matchs.
2: D'accord, c'est-à-dire on ne vous voit pas.
3: On ne me voit pas.
2: Voilà, et vous enfilez le costume.
3: Le costume là, qui se trouve juste ici. Donc les différents éléments, donc la tête et le reste du corps qui sort du pressing.
2: Donc là, on est un peu dans votre loge.
3: Voilà, dans ma loge à moi, donc avec mon coéquipier qui fait Drago, moi je fais Drax et on fait l'animation, l'entrée des joueurs, on salue les supporters et donc les photos avant le match.
2: Voilà, les mascottes, l'une est jaune, l'autre rouge.
3: C'est ça, aux couleurs des dragons, donc avec le nouveau maillot qui va être porté par la mascotte aussi. On fait toutes les animations liées avec les dragons, donc tous les événements qu'il peut y avoir et les différents matchs tout au cours de la saison.
2: Et alors, comment vous avez eu cette opportunité de devenir mascotte? Il y a eu un appel d'offres? Comment ça s'est passé?
3: Alors non, je connaissais l'ancienne mascotte. Je lui ai demandé si jamais il y avait quelqu'un intéressé pour faire la mascotte, comment ça se passait. Et j'ai testé et ça m'a plu. Et du coup, je continue depuis l'an dernier.
2: D'accord, là on ressort.
3: On ressort de la tribune et généralement quand je ressors ici, c'est habillé avec le costume de la mascotte et on va saluer les supporters anglais lors des matchs et on va faire quelques photos près de la boutique et après on revient ici pour aller sur le terrain sortir avec les joueurs.
2: Mais dites-moi, vous aviez une âme d'artiste parce que c'est un petit peu spectacle là ce que vous faites?
3: Non, pas vraiment, mais bon, je suis un peu dans les associations, tout ça, donc ça me plaisait bien. Et une fois qu'on a la tête, ça, on change de rôle et ça permet de faire des gestes, aller serrer les mains avec les supporters, aller prendre les gens dans les bras quand ils nous tendent les bras, aller faire les photos avec des petits, voir les petits aussi contents de nous voir arriver en mascotte, de voir la mascotte, ça réjouit les petits. Les photos, les Anglais, beaucoup de supporters anglais aussi veulent leurs photos avec la mascotte.
2: Donc finalement, les gens ne savent pas que c'est vous à l'intérieur?
3: Non, ils ne savent pas. Maintenant, certains vont savoir, mais dans mes proches et dans les membres de la peigne, il y en a qui savent que c'est moi à l'intérieur. Oui. Beaucoup ignorent et après j'aime bien leur dire je t'ai vu au match. Et eux, ils m'ont pas vu, mais je leur dis moi je t'ai vu. Moi j'aime bien, ça me fait voir autre chose du match.
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4: Doom. Voilà un nom qui ne boude pas ses origines. Ben oui, je me souviens avoir croisé des pièces à Rennes, à Dijon, et toujours à côté de Doom, il y avait écrit Nancy. Et je vous avoue que j'ai toujours du mal à ne pas être super fier quand je vois ces pièces ailleurs que chez nous. On dit pièce d'ailleurs parce que c'est une œuvre unique à chaque fois. Quand vous possédez un objet dôme, vous possédez une pièce parce que vous possédez un morceau de savoir-faire, quelque chose d'unique puisque ça n'est pas fabriqué à la chaîne mais selon des techniques très élaborées pour lesquelles la main de l'homme est indispensable. La main, l'œil, l'esprit de l'homme puisqu'il faut les trois. Les trois en action pour que cet objet magnifique parvienne jusqu'à vous, jusqu'à vos yeux dans la vitrine de la place Stanislas ou même, pourquoi pas, dans votre salon. C'est l'esprit de l'homme qui imagine les couleurs. Ces couleurs qui peuvent être vives, mais qui sont souvent douces, nuancées, comme devrait l'être la vie, au fond. C'est l'esprit des artistes sélectionnés par Dôme qui fait naître l'idée. Des fruits étonnants, ici, le petit prince, là, des animaux exotiques dans cette autre collection. On a beau bien connaître Dôme et savoir que l'imagination est première, mais on s'étonne à chaque fois des idées et de l'audace qui se mettent en marche pour sortir de nouvelles beautés. Ensuite, après le travail de l'esprit, c'est la main de l'homme qui met en œuvre l'étonnante technique de la pâte de verre, technique rarissime hein, que Daume maîtrise avec brio depuis plus d'un siècle. Le verre est coloré, fondu, coulé dans une sorte de moule, et c'est là que l'alchimie permet la naissance de la pièce. Ensuite, c'est encore la main de l'homme qui va nettoyer, apaiser la matière et lui donner cette patine et ce génie, surtout, de choper le moindre rayon du soleil pour s'en vêtir et pour briller. L'œil est là aussi pour vérifier qu'il n'y ait justement pas de défaut, et l'œil seul juge, décide de l'avenir de ce qui est déjà une suite énorme de savoir-faire, d'efforts et de matières premières. Ben oui, parce que si l'œil détecte un défaut, on casse tout. Et on recommence. Du sable, le feu, des minéraux, Daume, c'est une alchimie unique au monde, née à Nancy. Et ça, c'est fin bien.
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1: Je rêvais d'avoir une maison à la campagne. Cette maison, c'est comme si j'y étais née. C'est ma maison de famille.
2: Ma maison s'appelle l'Ostau de la Mar.
3: C'est une maison un peu envoûtante.
4: Eh bien, vous voyez, des livres et trois fenêtres qui me donnent le paysage du pays, comme si c'était trois tableaux.
5: Ils ont vécu ici.
0: Thibaut Gaudry.
6: 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La chansonnette.
5: Yves Montand est un enfant de Marseille. Débarqué d'Italie avec sa famille pour fuir le fascisme quand il a 2 ans, il va y grandir et y faire ses premiers pas au music hall. Puis il la quitte pour Paris où sa carrière commence à décoller, notamment auprès d'Edith Piaf. Et où il noue des amitiés, comme avec Jacques Prévert, qui va lui faire découvrir en 1948 un charmant village qui va changer sa vie.
7: Je chantais dans la région et puis il y avait Jacques Prévert qui habitait la maison là au coin. J'étais arrivé ici. Et je l'ai monté parce que mon ami le guitariste Henri Crolla, si on allait dire bonjour à Jacques, il disait oui, oui. Alors on est monté ici, j'ai vu Jacques, j'ai vu l'endroit, et puis je suis tombé amoureux de l'endroit, et puis je suis revenu dès que je pouvais, tous les ans. C'était très discret, c'était à peine connu.
5: Et il ne va pas tomber amoureux que de Saint-Paul. Le 19 août 1949, il est à la Colombe d'Or, une auberge avec quelques chambres, qui est un repère d'artistes. Et Prévert, encore lui, va servir d'entrebetteur entre un homme et une femme qui vont devenir un couple mythique.
8: Ça s'est passé à Saint-Paul-de-Vence, au mois d'août, en 1949. Simone était là, et puis moi j'étais dans le tournée. Et puis j'ai déjeuné là, elle a déjeuné là. Et puis il y avait du soleil, puis il y avait Jacques Prévert, et puis il y avait des copains. Et puis voilà, quoi, on ne sait pas comment ce genre de choses-là commencent, mais enfin, elles ont commencé et c'était une belle histoire. Quoi.
5: Une belle histoire qui durera toute une vie. Ils ont 28 ans. En 4 jours, Simone, mariée, plaque tout pour le Marseillais. Et désormais, ils vont construire une partie de leur vie ici, restant fidèles à la Colombe d'Or, où ils se marient même 2 ans plus tard. Prévert est encore là, il est le témoin de Simone, tandis que Marcel Pagnol est celui de Montand.
7: Puis en 49, j'ai rencontré Simone ici, qui elle avait acheté par contre une petite maison dans le village, après son premier film. Puis elle a servi cette maison pendant très longtemps. Puis on descendait au bar de la Colombe pour boire l'apéritif, pour voir Jacques et les amis, et puis il y avait toujours quelqu'un, et puis on restait là, et puis on mangeait là, puis on montait pas la maison. Alors un beau jour, on a mis la clé sous la porte, on donnait ça aux enfants, ou à des amis qui descendaient dans le midi, et nous on descendait toujours ici.
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5: La Colombe d'Or et Saint-Paul, où l'on se retrouve pour les vacances avec les copains, beaucoup d'artistes, dans ce village qui attire notamment les plus grands peintres, Picasso, Chagall, Matisse et d'autres.
7: C'est pourquoi je viens souvent ici à la Colombe d'Or, à Saint-Paul-de-Vence, et d'abord pour la famille Roux, qui sont des gens tellement merveilleux. Puis au mois de juin, ou au mois de mai, c'est agréable, il n'y a pas trop de monde, et c'est encore bien. Mais c'était une époque assez formidable, avec Picasso, Braque, Prévert, qui était là aussi, et Giacometti, quand il a débarqué.
9: J'ai dit, bon, attends de jouer, tu ne joues pas.
5: Mais les copains, ce sont aussi les habitants du village, avec qui Montand joue aux cartes au Café de la Place, ou à la pétanque.
7: Et j'aime bien jouer ici au boule, parce que c'est quand même un sport qui délasse bien, qui est très fatigant. Si on veut bien y jouer, c'est très très difficile. Ça ne paraît pas, surtout si on joue la Provençale.
5: C'est à Saint-Paul-de-Vence également qu'il rencontrera la dernière femme de sa vie, Carole Amiel, et qu'il achètera en 1984 un petit restaurant qu'il transforme en maison, juste en face de la Colombe d'Or. Oh.

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1: Clarisse, 51 ans, de Romande. Je suis coach en men training. C'est de la recherche de personnes disparues avec les chiens. On va donner une odeur de référence à un chien, l'odeur d'un humain, et il doit partir le chercher.
2: Mais c'est un sport, c'est un exercice ?
1: Il y en a qui le pratiquent en sport, il y en a qui le pratiquent pour ensuite faire du réel, moi je le pratique pour faire du réel, et après il y a des gens qui viennent simplement passer une bonne journée avec d'autres gens, et avec leur chien.
2: Quand vous dites réel, c'est-à-dire ?
1: C'est-à-dire que je fais partie d'une association, on peut être appelé par la police, on peut être appelé par les familles aussi.
2: Pour trouver des gens ?
1: Tout à fait.
2: Que pour les chercher.
1: Exactement.
2: Et alors vous cherchez avec quel chien ?
1: Alors moi j'ai une Alano espagnole.
2: Et elle s'appelle comment ?
1: Macaï.
2: Et est-ce qu'elle était prédisposée justement à bien renifler, à utiliser sa truffe ?
1: J'ai pris ce chien-là parce que c'est un chien de chasse espagnol. Tous les chiens ont de l'odorat. Premier sens qui se développe chez eux, c'est le sens de l'odorat pour pouvoir trouver la mamelle. Après, il y a des chiens qui vont avoir plus de difficultés. Ceux qui sont très brachycéphales, le nez très écrasé. Parce que
2: petit bulldog, non ?
1: Voilà, c'est pas qu'ils ont moins d'odorat. Le problème, c'est qu'ils vont être moins capables de travailler sur des longues distances.
2: Ils ont le cou trop petit.
1: Non. Le chien est toujours tenu en longe. Cette longe, c'est un cordon ombilical. Donc si votre chien, il sent que vous n'êtes pas motivé à aller jusqu'au bout de la piste, il n'ira pas jusqu'au bout de la piste.
2: Quand vous dites la piste, c'est-à-dire que le chien doit retrouver une odeur.
1: En fait, il doit suivre le tracé qu'un autre humain a fait. Donc on lui donne l'odeur de cet autre humain et il doit suivre tout le tracé.
2: L'humain s'est frotté à des endroits stratégiques ?
1: Non, il a marché. En fait, là, vous voyez, vous et moi, tous les deux, on est en train de mélanger toutes nos odeurs. Okay. Et oui, l'air de rien, c'est pas...
2: J'ai mis du déo. Hein.
1: On mélange nos odeurs et on est en train de faire ce qu'on appelle un pool d'odeurs. C'est-à-dire que notre odeur, au fur et à mesure, là, elle grandit sur la place.
2: Alors nous, on le sent pas, mais le chien, oui.
1: Tout à fait.
2: Ah ouais.
1: Il est capable de parfaitement faire la distinction entre vous et moi, même si on est côte à côte.
2: Ça fait combien de temps que vous faites du men trailing ?
1: Ça fait un peu plus de 10 ans.
2: Et qu'est-ce qui vous a motivé au départ ?
1: J'avais un chien qui était sensible sur les humains, qui avait eu une mauvaise expérience dont je n'étais pas au courant. Du coup, il avait un peu peur de l'humain. J'ai commencé cette discipline pour qu'il ait un petit peu plus confiance en l'humain, en se disant c'est sympa, en fait l'humain me donne une récompense même quand je le connais pas.
2: Mais un chien fifou et tout, ça peut lui faire du bien de faire ça ?
1: Oui, parce que ça va le canaliser et ça apprend aussi beaucoup au maître à rester concentré sur son chien. Aussi, ça leur apprend à lâcher prise. On a pour habitude de contrôler notre chien tout le temps, sauf que là en fait on contrôle pas, parce que c'est pas nous qui savons où est l'odeur, c'est le chien qui sait.
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3: Et nous sommes à Châteldon, un charmant village du Puy-de-Dôme connu pour son eau minérale et ses ruelles pittoresques. Et désormais également pour une illustratrice, Christine qui est avec nous, Christine Flamand. Qu'est-ce qui a été le plus rude, Christine ? Racontez-nous sincèrement, plutôt le climat ou les Auvergnats ?
4: Ni l'un ni l'autre. Le climat, ça m'a beaucoup plu parce que de nouveau, on trouve vraiment les saisons, l'automne, l'été, l'hiver, et l'hiver vraiment, quoi, avec de la neige. Donc ça m'a beaucoup plu. Les Auvergnats, j'ai été très bien accueillie dans ce village, donc ça m'a pas pesé. Ce qui a été plus dur, c'est, en fait, pour moi, ça a été de l'éloignement de Paris, c'est-à-dire plus voir mes amis, ma famille, pas pouvoir aller au cinéma en sortant de la maison. Il faut prendre la voiture pour tout faire, faut prendre la voiture. Alors qu'avant, tout faire, je prenais mon vélo. Bon, ici, c'est pas possible. C'est plutôt une vie complètement différente de la vie parisienne. Cela dit, je m'y attendais. Et en fait, j'ai aimé Châteldon et l'Auvergne pour des choses différentes. Hein. Pour la nature, pour les balades.
3: Et est-ce que le changement d'environnement a influencé votre travail ?
4: J'ai pas eu cette impression-là, quoique. C'est-à-dire que quand j'arrêtais de travailler, je pouvais aller marcher dans la montagne, dans la campagne alentour. Et ça, c'était très agréable. Beaucoup plus agréable. Avant, je veux dire, fallait que je prenne mon vélo, que j'aille soit dans Paris, soit au bois de Vincennes, c'est pas pareil, quoi. Donc peut-être une espèce de quiétude.
3: Moi j'aimerais savoir, Christine, comment vous êtes devenue illustratrice. Qu'est-ce qui s'est passé ? Qu'il y a eu un déclic à un moment ou à un autre ? Ou alors dans la famille, il y avait déjà des gens qui avaient ce genre de talent ?
4: Non, alors, mais on lisait beaucoup, on a eu des livres pour la jeunesse. Moi j'admirais énormément les livres qu'on nous offrait ou qu'on pouvait lire quand j'étais enfant. Ce qui me plaisait pas, c'est que les princesses, elles étaient toujours blondes aux yeux bleus,
3: oui.
4: Ce qui n'est pas mon cas. Donc Donc, je me pensais que moi, si j'avais dû faire l'illustration, je l'aurais fait autrement, évidemment. Et puis, donc, j'ai suivi des études de lettres. Je n'ai pas vraiment écrit le livre pour la jeunesse. Par contre, j'ai commencé à prendre des cours de dessin. Et j'ai commencé, donc.
3: C'était en vous. C'était vraiment une certitude.
4: Oui. Oui, mais sans savoir si ça allait marcher.
3: Oui, mais c'est ce que vous vouliez faire.
4: Exactement, voilà. Mmh. Donc, j'ai travaillé en autodidacte à illustrer des contes, des comptines, des petites histoires que j'inventais, que j'allais présenter régulièrement aux éditeurs, qui me refusaient parce que c'était quand même très, très maladroit ce que je faisais, mais à l'époque, c'était quand même assez facile.
3: Donc, maladroit, c'est-à-dire?
4: C'était mal dessiné, quoi. Vraiment, ah oui. Mais
3: c'est avec du recul que vous dites ça.
4: Oui, bien sûr. Ah oui, à l'époque, je trouvais que c'était
3: très
4: pas mal.
3: Fière de vous, à l'époque.
4: Non, quand même, non. Non, non, quand même, je voyais bien par rapport à d'autres. Mais je trouvais que malgré tout, ça allait.

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soul, funk et pop soyeuse, De Velours est un style à part sur la scène toulousaine. Un univers rétro et sensuel où chaque note semble caressée par la lumière. Avec son groove élégant et sa voix feutrée, De Velours ravive l'esprit des années 80 tout en y insufflant une modernité pleine de charme et de justesse.

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2: Et Adi Ougoujat, et Adi Sias à toutes. Mon cher Franz,
3: oui.
2: Vous ne connaissez pas la dernière?
3: Non.
2: Ah, hier Nathalie, oh, la collègue, eh bien, pas au travail.
3: Quoi?
2: Hier Nathalie, ma collègue, ne s'est pas rendue au travail. La pauvre. La pauvre. Vous savez ce qui lui est arrivé?
3: Bah, elle ne s'est pas réveillée peut-être ou...
2: Mais non.